0: Et à son domicile. Radié de l'armée en décembre dernier, le désormais ex-colonel Sangari n'était pourtant pas une voix critique de la transition. Mais sa liberté de parole et, selon certains observateurs, sa richesse personnelle et sa popularité au sein de l'armée ont suscité l'ire des militaires au pouvoir. Sollicité par RFI, ni le procureur du pôle anti-cybercriminalité, ni l'avocat d'Alpha Yaya Sangari n'ont souhaité commenter.
1: David Bachet. Après Dolly Parton, c'est Gloria Steinem qui disparaît. En une semaine, les États-Unis auront perdu deux grandes voix féminines. Star de la musique pour la première, championne du féminisme pour la seconde. Journaliste, autrice, militante, Gloria Steinem a été l'une des premières personnalités américaines à mettre des mots sur la cause des femmes. Et elle a marqué par ses discours et ses écrits toute une génération d'Américaines comme Sarah, cette Américaine francophile de 79 ans, rencontrée par Vincent Souriau à Washington.
2: Sur le moment, c'était une révélation ce qu'elle disait. C'est quelque chose qui a exprimé ce que les femmes savaient sans le savoir. Que les femmes s'expriment, que les femmes ne sont pas dépendantes des hommes. On ne s'en rendait pas compte sur le moment que vraiment c'était la voie de l'avenir. D'ailleurs, mes filles se définissent comme féministes, ce que moi-même je n'ai jamais fait, tout en croyant et en soutenant les thèses, les attitudes féministes.
3: Est-ce que vous pensez que ça vous a influencé dans la manière dont vous êtes devenue une femme?
2: Oui, dans mes attentes. Je n'aurais pas pu faire ça si je n'avais pas eu, pas elle toute seule, mais là, un peu l'air du temps. Mais en même temps, je n'ai pas assez réagi. J'aurais pu avoir une vie plus affirmée.
3: Vous n'avez pas assez rendu hommage à Gloria Steinem.
2: ou à moi-même.
1: Blue Origin et SpaceX ne participeront pas au sommet spatial international à Paris la semaine prochaine. Selon le média américain Politico, la Maison Blanche a poussé ses entreprises américaines à ne pas participer, assurant que leur présence pourrait être perçue comme un soutien tacite aux positions politiques de l'Union européenne. Au total, ce sont 4 sociétés américaines qui ont annoncé qu'elles renonceraient à venir à ce sommet inédit qui doit rassembler les acteurs économiques et institutionnels du secteur les 9 et 10 septembre prochain à Paris, donc. Direction le Queens, à New York, où Gaël Monfils a été battu cette nuit au deuxième tour de l'US Open par l'Américain Lienard Tien, classé 15e mondial. Il s'agissait du dernier match disputé par le Français dans un tournoi du Grand Chelem. Il doit en effet prendre sa retraite prochainement, 4h09, ici à Paris. Et c'est la fin de ce journal. Merci à vous de nous avoir écoutés. Le prochain, ce sera d'ici une cinquantaine de minutes avec Martin Guèze. Mais tout de suite, sur la radio du monde, c'est 8 milliards de voisins.
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8: Bonjour, bienvenue, 8 milliards de voisins et de voisines. Et oui, toute l'équipe est de retour en direct avec aujourd'hui un sujet qui vous concerne. Trouver un emploi, tous les conseils de nos experts. Si vous êtes jeune diplômé ou un peu plus expérimenté, eh bien nous allons parler avec vous de votre projet professionnel, de votre CV, de vos méthodes aussi de recherche d'emploi, de votre préparation aux entretiens d'embauche, si vous avez la chance de passer déjà des entretiens d'embauche. Et après la coupure de l'été, c'est le moment de reprendre les bons réflexes, de se poser les bonnes questions sur son parcours, sur son CV. Le monde du travail, vous le savez, évolue très vite. Alors contactez-nous dès maintenant. J'espère que vous vous souvenez de notre compte WhatsApp. C'est le 336 1180 41 89. Yann Azoum, bonjour.
9: Bonjour Emmanuel.
8: On est ravis de vous retrouver, Yann Azoum. Vous êtes consultant RH et chasseur de tête. Et en direct d'Abidjan, Agnella Vekwaku. Bonjour Agnella.
10: Bonjour Emmanuel, bonjour Yann, et puis bien sûr, bonjour aux voisins et aux voisines.
8: Vous êtes fondatrice de Agiloya Afrique, qui est un cabinet de conseil en ressources humaines, en recrutement. Donc vous êtes prêts tous les deux à vous exprimer, vous connaissez la règle, en toute franchise, mais évidemment avec des conseils constructifs, Yann.
9: Et bienveillants.
10: Toujours.
8: Merci à vous en tout cas d'être en direct. Vous nous appelez, les voisins et les voisines, au 336 11 80 41 89. C'est parti.
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0: Bonjour les voisins, bonjour les voisines.
1: Bonjour chers auditeurs et chers auditrices de Lumière Louarda.
0: Moi c'est Christian depuis Lubumbashi.
1: Et je vous appelle depuis Abidjan, Côte d'Ivoire, pour faire...
0: Le monde est grand, mais on est tous à côté.
2: Voilà, Emmaël Guyot est aux commandes derrière sa console pour vous accueillir, vous tous, les voisins, les voisines. On démarre avec vous, Mariem, qui nous appelez. Vous êtes en France, vous nous appelez au 33 6 11 80 41 89. Bonjour Mariem, soyez la bienvenue.
3: Bonjour Emmaël, bonjour à vos experts, merci beaucoup.
2: Eh ben, on est ravis de vous accueillir, Mariem. Vous avez 29 ans, vous avez posté votre CV, vous êtes ingénieur agronome, vous êtes ultra diplômé, plusieurs masters en Belgique, en France, à Montpellier, à l'Institut Agro. Vous êtes originaire du Sénégal. Vous avez déjà, à 29 ans, enchaîné plusieurs contrats, en stage, en CDD aussi. Et vous vous questionnez, si j'ai bien compris, un peu sur un changement de projet professionnel. Racontez-nous un peu votre parcours et les questions que vous vous posez, Mariem.
3: Oui, effectivement. Juste une petite rectification, je vous appelle depuis la Belgique.
2: Pardon.
3: Oui, pas de souci. Donc,
2: c'est là que vous résidez en ce moment.
3: Oui, c'est ça, exactement, depuis plusieurs années. Donc, j'ai orienté, en fait, tout le début de ma carrière dans la coopération au développement, dans travailler dans les ONG, dans l'agriculture, donc je suis ingénieur agronome. Mon objectif était vraiment de faire un métier utile et de contribuer à mon échelle à améliorer la vie des autres. Et avec ces différentes expériences, je me suis rendu compte que ce qui me plaisait aussi, c'était analyser la manière dont les choses fonctionnent, identifier ce qui peut être amélioré et toujours dans cet objectif-là d'améliorer la vie des autres. Et donc ici, je suis en recherche d'emploi depuis mai 2026. Mon contrat précédent s'est arrêté. Je travaille dans une ONG pour des raisons budgétaires. Et donc, c'est par là que je veux faire une réorientation et avoir un profil un peu plus qualité.
2: Oui. Alors, bien sûr, il faut le préciser, l'aide au développement ne cesse de s'amenuiser. Donc, les ONG sont en difficulté financière, ce qui explique que vous ayez enchaîné des CDD. Si vous passez les entretiens dans le secteur privé, évidemment, ils ne seront pas surpris parce que c'est un tout autre secteur où ce sont des missions et plutôt des postes à mission, on va dire, ce que vous avez occupé.
3: Oui, c'est ça. Et ici, le précédent poste que j'ai occupé, d'ailleurs, c'est vers ça que l'ONG va se diriger, de vraiment embaucher les personnes par projet et pas sur le long terme.
2: Oui. Alors, quelle question vous souhaitez poser à Yann Azoumé, à Agnella Vekwaku? On vous écoute, Mariem.
3: Oui. Donc, vraiment, c'est sur cette réorientation-là. Comment, déjà, sur mon CV, donc actuellement, j'ai deux CV, un CV orienté plus qualité et un CV ONG. Comment structurer cette ONG-là CV, de telle façon à le rendre intéressant pour les recruteurs.
2: C'est ça. C'est-à-dire qu'en fait, ce que vous recherchez maintenant, c'est plutôt un poste d'ingénieur agronome spécialisé en gestion de la qualité.
3: Exactement, c'est ça, oui.
2: Alors, Yann Azoumé, est-ce que vous commencez par répondre à cette première question?
4: Oui,
2: elle a deux versions déjà, hein, Mariem. Oui. Une version pour les ONG, au cas où il y aurait un super contrat qui se débloquerait, et une version secteur privé.
4: Ce qui en soi est une très bonne chose. Mariem a déjà compris que on adapte chaque CV à chaque offre d'emploi qui se présente. Donc c'est excellent déjà. Et pour revenir donc à la préoccupation de Mariem, qui est de se réorienter vers le secteur privé et d'orienter son CV vers la qualité, je dirais qu'en fait elle a déjà tous les éléments dans son CV. Simplement, il faut en faire une version qui soit plus courte et avec 2-3 points de suggestions.
2: Oui, je précise que le CV de Mariem est sur 2 pages et écrit vraiment avec des caractères vraiment tout petits. Donc très chargé. Oui.
4: Exactement. Par exemple, le fait de mettre des blocs de compétences, c'est très très bien, par exemple. Mais elle, en l'occurrence, ce qu'elle recherche et ce sur quoi elle veut que l'attention soit attirée, c'est l'audit et la conformité. Donc moi, je remonterai, par exemple, dans la partie des colonnes compétences, cet aspect-là. Première chose. Et puis ensuite, seconde chose, il y a des certifications qui permettent de faire le pont très aisément entre le secteur privé et le secteur des ONG, et elle peut faire une certification du type que la Banque mondiale ou les organisations de ce type proposent, des certifications HACCP orientées secteur privé, qui permettent aux recruteurs de voir tout de suite que la personne fait le lien. Ça, c'est 2-3 choses très immédiates et très très pratiques qu'elle peut faire tout de suite.
2: Agnès Avecoacou sur justement est-ce qu'on met davantage en avant les compétences transférables et les réalisations pertinentes, parce que si je regarde le CV de Mariem sur par exemple le dernier projet, je vois les ne serait-ce que les verbes analyser, contribuer, contrôler, rédiger, etc. Mais je vois moins les résultats obtenus si je suis les conseils que vous donnez d'habitude, Agnès Avecoacou, sur les résultats obtenus, puisque l'entreprise c'est ça qu'elle attend. Hein.
5: Bien sûr, c'est ce qu'elle attend, mais bon, en même temps, elle a une histoire aussi, hein, Mariam, et des missions. Elle, dans son cas, pour compléter ce que Yann vient de partager, les compétences transférables, les réalisations pertinentes, la situation start, c'est-à-dire situation, tâche, action, réalisation, avec vraiment les chiffres, c'est très important. Mais j'insisterai juste déjà sur le projet professionnel, ce serait pas mal qu'elle mentionne qu'elle souhaite évoluer vers les métiers de la qualité et de la sécurité alimentaire, justement, au sein de l'industrie agroalimentaire, pour que tout de suite on puisse se positionner. Surtout que sa force, c'est vraiment cette réorientation qui est beaucoup plus cohérente que peut-être elle peut en avoir l'air. Et elle pourra ensuite, une fois avoir reconstruit son CV, visiter des fonctions d'assistant qualité, de chargé qualité, de chargé assurance qualité, de quality officer junior. Et ce sera assez pertinent à mon sens.
2: Ça veut dire, Mariem, donc, si on comprend bien Agnès, c'est il faut annoncer la couleur d'emblée. Hein, après un début de carrière les ONG, etc., vous annoncez d'emblée la réorientation. Vous avez d'autres questions qui découlent de cette première question, je crois, Mariem.
3: Oui, effectivement, c'est par rapport aux entretiens. Donc, pour l'instant, j'ai eu un entretien depuis avec ce CV. Je n'ai pas été retenue parce que je n'avais pas assez d'expérience. Et d'ailleurs, la personne m'a demandé le pourquoi de cette réorientation-là. C'est comment, donc, en entretien, comment bien valoriser toutes ces compétences-là sans pour aussi avoir l'impression de soit me dévaloriser ou me survendre.
2: Vous avez peur de vous survendre, Mariem?
3: Non. Ça, non. C'est souvent le contraire, malheureusement.
2: Alors, Agnès,
5: Oui, alors là-dessus, c'est vraiment d'être elle-même déjà convaincue.
2: Elle vous écoute.
5: Pas complètement de...
2: Elle vous écoute, Mariam.
5: Mariam, vous ne changez pas complètement de métier. Vous déplacez simplement votre expertise de l'amont agricole vers la qualité agroalimentaire. Donc, ça passe vraiment par le fait que vous soyez vous-même convaincue et que vous apportiez, vous mettiez en lumière concrètement ce que vous êtes capable de faire en gestion de projet. Vous pouvez dire, par exemple, j'ai coordonné telle activité avec telle réalisation, j'ai analysé telle situation, j'ai eu accompagné tel projet, j'ai produit... Voilà. Vraiment en mode concret, en mode résultat, et quand bien même vous n'auriez pas sur terrain les compétences techniques, c'est justement vous documenter et vous dire mais qu'est-ce qui peut être attendu en fait de cette fonction, et de se dire mais je sais justement le chemin pour pouvoir avoir les résultats. En fait, ce sont vraiment les résultats, et se dire que vous allez être rapidement opérationnel. Dès que vous vous mettez ça dans l'esprit, je pense que vous pouvez avoir les arguments devant le recruteur, qui lui aussi sera de ce fait rassuré.
2: Quand vous avez passé un entretien, c'était une entreprise de quel type, Mariem?
3: C'est une entreprise qui est spécialisée dans la gestion des déchets, les déchets ménagers.
2: D'accord. C'était en Belgique?
3: Donc dans l'environnement. Oui, en Belgique.
2: Et vous regardez aussi du côté du Sénégal, puisque vous êtes double culture?
3: Non, je n'ai pas encore regardé. En fait, je me disais qu'il fallait d'abord que je consolide cette expérience là en qualité dans l'environnement que je connais avant d'aller travailler au Sénégal, d'avoir une vraie expérience.
2: Ouais, une vraie expérience, oui. Ingénieur agronome spécialisé dans le contrôle qualité.
3: Oui, c'est ça.
2: Yann Azoumé.
4: Oui, je pense que Mariem, la meilleure façon de ne pas se survendre, c'est de s'appuyer sur des éléments factuels chiffrés, et vous le faites très très bien déjà. 61 570, 3 bailleurs, voilà. Ce sont des chiffres exacts mis en contexte qui ne vous emmène ni ne vous oblige pas à étoffer, et qui disent de même ce que vous faites. Et donc, ce que vous faites par exemple dans votre CV, dans les premières expériences, il faut le faire dans toutes les autres rubriques, dans tous les autres postes, c'est-à-dire prendre des éléments factuels chiffrés et en donner des résultats. On dit souvent que la responsabilité dit ce que vous deviez faire ou ce que vous êtes censé faire. Et puis les résultats disent ce que vous savez réellement produire. Et dans votre CV, il y a beaucoup plus de responsabilités que d'éléments factuels et de production.
2: Action, résultat.
4: Exactement.
5: Absolument.
4: Exactement.
2: Voilà. Agnella?
5: Oui, alors je voulais juste rajouter pour Mariam, ce qui serait intéressant, c'est vraiment de comprendre et de connaître sa stratégie de recherche. Quel secteur elle vise avec ce nouveau projet professionnel? Bien évidemment, je pense qu'elle a pensé aux industries agroalimentaires, donc vraiment lister un certain nombre d'industries, bien comprendre comment est-ce qu'il fonctionne et identifier les fonctions à cibler qui pourraient être intéressées par son profil.
2: C'est ce que vous faites, Mariam?
3: Oui, c'est ce que j'ai fait. J'ai listé toutes les entreprises dans l'agro-industrie ici en Belgique. Et donc, j'ai envoyé des candidatures spontanées pour certaines. Et pour d'autres qui avaient des postes ouverts, j'ai postulé.
2: Et combien? Vous postulez à combien d'offres en moyenne par semaine à peu près?
3: Je postule à 2 offres par jour. Je mets minimum 5 offres par semaine.
2: C'est un bon ratio, Yann Azoumé?
4: Oui, deux offres par jour, c'est tout à fait correct. Oui. Quand elle est sélectionnée, qu'elle est choisie, qu'elle est ciblée,
3: oui,
4: correctement.
3: Ça, oui.
5: Exactement. Oui. Enfin, pour les autres secteurs, bien sûr, tout ce qui est filière agricole, fournisseur de l'agroalimentaire, on a tendance à les oublier, faut y penser. Et puis tout ce qui est, bien sûr, contrôle, certification et sécurité alimentaire aussi. Peut-être intéressé par votre parcours.
2: Ouais, fournisseur de l'agroalimentaire, tous les prestataires, effectivement, c'est une longue chaîne. Hein.
4: Fait. Yann, Mariam, est-ce que vous avez regardé les certifications, les formations que donnent par exemple des organismes comme Bureau Veritas ou la SGS qui permettent d'ajouter un référencement, une référence directement lisible par un recruteur du secteur agroalimentaire et de faire le pont entre votre secteur ONG, organisation internationale, et le secteur privé? Vous avez essayé de voir?
3: Non, je ne connais pas du tout, je vais regarder.
4: Regardez. Ça peut être un bon pont, très utile.
2: D'accord. Ouais, et puis ça rajoute de la logique, c'est ça. Oui.
4: Hein, exactement.
2: Sur la réorientation. Bon, Mariam, on vous souhaite bonne chance. Merci en tout cas de votre confiance. Oui. Est-ce qu'on a suffisamment répondu à toutes les questions que vous vous posiez?
3: Absolument, vous avez répondu à tout, vous m'avez donné plein de pistes très concrètes, donc merci beaucoup.
5: Bonne chance
2: Mariam. C'est vrai que on voit souvent sur les forums LinkedIn, Yann Azoumé, il y a une question qui tue, typique d'un recruteur. Je ne sais pas si vous la posez d'ailleurs l'un et l'autre. Parlez-moi de vous. Et alors là, c'est le grand blanc parce que le candidat ne sait pas s'il doit se survendre, il a très peur de se sous-estimer ou au contraire de se survendre. C'est exactement la question que posait Mariam. Le parlez-moi de vous, c'est terrifiant.
5: Moi, je suis fan de cette question.
2: Ah, c'est ça, vous la posez donc, Agnella.
4: Absolument.
5: Systématiquement, parce que bien sûr, le profil m'intéresse et c'est surtout, j'ai un besoin à pourvoir. Qui est cette personne? Quelle est son histoire? Quelles sont ses compétences? Et pourquoi est-ce qu'elle se présente, en fait? Ce qu'on aime bien, enfin en tout cas moi ce que j'aime bien dans cette question, c'est qu'elle est tellement ouverte qu'elle va permettre d'avoir un maximum d'informations et d'observer les réflexes aussi quelque part du candidat, et comment est-ce que cette personne parle d'elle, comment est-ce qu'elle met en lumière ses compétences. Vous voyez, c'est très ouvert, c'est pas restreint, et voilà, donc moi j'aime bien.
2: Les voisins et les voisines, donc si vous écoutez cette émission en direct et que vous cherchez du boulot et que vous passez des entretiens, faites attention à ce piège. Alors, parlez-moi de vous. Il faut que vous soyez préparé à cette question dramatiquement large et quand même très embarrassante pour les candidats. Merci Yann Azoumé, Agnella Vekwaku. Vous restez avec nous. Hein. Les voisins ont continué de recevoir bien sûr vos CV. On se retrouve juste après les rappeurs Style Fresh et Titoff. No ex, no stress. Ça a le mérite d'être clair. Allez, bah

0: Vous écoutez 8 milliards de voisins, nous sommes en direct sur RFI et nous parlons de vous, de vos recherches d'emploi, de vos méthodes, de vos projets professionnels, de vos CV bien sûr que vous postez tout au long de cette émission et bien sûr en amont aussi de l'émission 33 6 11 80 41 89 33 6 11 80 41 89. C'est notre compte WhatsApp pour nous joindre, pour nous poser des questions et pour participer en direct bien sûr à l'émission. Nous accueillons Abdoulaye qui est à Douala au Cameroun. Bonjour Abdoulaye.
1: Bonjour Emmanuel Basti.
0: Soyez le bienvenu Abdoulaye, Agnella Vekwaku, Yann Azoumé sont à mes côtés pour vous écouter d'abord et puis répondre à vos questions, à vos préoccupations. Vous êtes diplômé d'un Master 1 en droit international et communautaire de l'Université de Douala. Vous êtes actuellement en poste, hein, vous êtes juriste, vous êtes en CDD, c'est ça ?
1: Oui, c'est ça.
0: Dans une entreprise qui est spécialisée dans le financement et le recouvrement des créances. Vous faites le recouvrement des créances ?
1: Oui, nous faisons le recouvrement des créances.
0: Ouais. Alors, quel est le problème, Abdoulaye ? Quelles sont les grandes interrogations que vous avez sur votre parcours professionnel ?
1: Oui, la grande interrogation, la principale que je me pose d'ailleurs, est le fait de faire une seule chose. Dans notre activité, nous faisons que du recouvrement. Alors oui. Moi, je suis juriste. Et je me demande du jour au lendemain si je dois quitter mon poste actuellement. Est-ce que je serai compétitif par rapport à la compétence que j'ai acquise ici au regard de mon parcours? C'est-à-dire, ce que j'ai actuellement, est-ce que ça ne sera pas un frein pour moi pour l'immersion dans d'autres activités du droit et de ne pas perdre le pédale, si je peux dire ainsi, les autres notions du droit que j'ai acquis, compte tenu du fait que je me retrouve en train de faire une seule et unique chose au lieu de faire le droit des entreprises, par exemple.
0: Ah oui, d'accord. Vous pensez au droit des entreprises, qui est quelque chose qui pourrait éventuellement vous intéresser pour une réorientation, c'est ça, Abdoulaye ?
1: Oui, pour une orientation.
0: Ouais. Et votre employeur à l'heure actuelle, donc il veut que vous soyez spécialisé dans le recouvrement et vous êtes dans une entreprise qui ne fait quasiment que ça, c'est ça ?
1: Oui, que ça.
0: Je crois qu'il souhaite vous confier d'autres tâches aussi, Abdoulaye.
1: Oui, d'autres tâches, mais précisément sur le financement et la facturage, qui n'a pas toujours un rapport direct avec le droit.
0: La facturage, c'est ce qui permet à une entreprise qui est un peu en difficulté de paiement de céder ses factures en attente de règlement, c'est ça ?
1: Oui, c'est ça.
0: Ouais. À un établissement spécialisé. Agnella Vekwaku, est-ce que pour vous, Abdoulaye est un candidat qui est en train de se spécialiser à outrance et de perdre ses compétences, comme il semble nous le dire ?
2: Alors, je ne dirais pas comme ça. Abdoulaye, votre première force, c'est que vous êtes beaucoup plus qu'un profil recouvrement. Donc, je pense que ça, vous en avez conscience. Et votre CV va déjà montrer des compétences, hein, en droit des affaires, OADA, rédaction, révision de contrat, acte de procédure, etc. Donc, est-ce que effectivement, en continuant et en étant principalement dans le recouvrement, en fait, vous risquez d'être enfermé ? Oui et non, pas nécessairement, mais il faut être vigilant maintenant. Déjà, bon, je regarde votre profil.
0: Alors, vigilant maintenant, je précise que Abdoulaye, vous avez 28 ans. Hein.
1: Oui.
0: D'accord.
2: Bon, alors donc déjà dans la future recherche d'opportunités, s'il faut refaire le CV, je recommanderais de mentionner et de rajouter à côté de juriste droit des affaires et OADA, contrat, recouvrement contentieux et le recouvrement attention devient aussi une compétence parmi tant d'autres et non votre identité en fait professionnelle. Donc pour le moment, je quitterai pas comme ça, hein, du jour au lendemain ma fonction, mais je ne refuserai pas non plus automatiquement la facturage. Si vous apprenez à travailler sur les créances, les contrats, les risques, les mécanismes de financement, sachez que cela peut enrichir votre profil de juriste d'affaires. Donc concrètement, comment vous devez faire maintenant ? Dans votre entreprise, peut-être essayer d'aller chercher progressivement des missions liées au contrat, tout ce qui est mise en demeure, pré-contentieux, contentieux, veille juridique, problématique OADA, et puis parallèlement vos connaissances, même une heure de veille juridique par semaine, peuvent vraiment vous permettre de rester à niveau. Et n'attendez pas, bien sûr, 2 ou 3 ans avant de tester le marché. Parallèlement, vous pouvez déjà surveiller des postes de juriste d'entreprise junior, de chargé des affaires juridiques, de juriste contrat, juriste contentieux, recouvrement. Et je suis sûre que voilà, vous allez pouvoir, ça va vous ouvrir en fait les perspectives et avoir conscience vraiment de tout ce que vous êtes capable de faire et que vous pouvez vendre en entreprise.
0: Ça répond à la deuxième question d'Abdoulaye, hein, pour insérer de nouvelles compétences dans son CV. Mais en même temps, Yana Zoumé, c'est toute une négociation là qui doit s'installer avec son employeur d'une certaine manière.
3: Oui, tout à fait. C'est-à-dire que je suis tout à fait d'accord avec ce qu'Aniela vient de dire. Abdoulaye, je pense qu'il faut avoir une idée claire de ce que vous faites. Le recouvrement est une spécialité juridique. C'est pas un métier à côté. C'est du droit des sûretés, c'est des procédures d'exécution, c'est du contentieux commercial. Donc il s'agit de le mettre en valeur dans votre CV. De la même manière, la facturage, c'est une réalité et une opportunité plutôt qu'une menace aujourd'hui dans le monde des affaires dans lequel vous travaillez. Donc vous ne quittez pas le domaine juridique, vous acquérez des billes supplémentaires. Maintenant, ayant acquis ces billes, vous pouvez négocier avec votre employeur de continuer à travailler sur la formulation de contrat et sur le conseil juridique. Mais je pense que c'est une opportunité qui vous est donnée avec ces spécialisations juridiques que vous pouvez compléter en négociant des périmètres de responsabilité plus grands.
0: En fait, c'est une forme de négociation, Abdoulaye, hein, si je comprends bien. Surtout si votre employeur veut vous confier des missions d'affacturage, vous pouvez en retour demander à élargir votre périmètre, comme vous le suggère Aniela et Yann. Est-ce que ça vous semble possible? Vous avez de bonnes relations avec votre employeur, Abdoulaye?
1: Oui, ça me semble possible. J'ai des bonnes relations avec mon employeur.
0: Vous avez une question aussi sur votre CV, sur la taille de votre CV, parce que vous avez fait un gros effort, Abdoulaye, pour que votre CV tienne sur une seule page, même si c'est écrit assez petit. Alors, toutes ces compétences que vous allez devoir rajouter sur votre CV, ça suscite une question pour vous?
1: Oui, ça suscite une question pour moi, dans la mesure où parfois, en regardant certaines CV, j'ai l'impression que les personnes ont beaucoup plus d'expérience et le CV gonfle au fur et à mesure. Et je ne sais pas, l'idéal, c'est de prolonger les CV au fur et à mesure en 2-3 pages ou bien on peut rester sur une seule page en insérant des compétences techniques uniquement.
0: Aniela Vekwaku, il y a toujours cette inflation du CV, cette tentation de l'inflation du CV. Alors, quel est le juste milieu pour un jeune qui a 28 ans?
2: Surtout pour un jeune qui a 28 ans, c'est une page. C'est de savoir utiliser des templates qui existent avec les rubriques qui permettent vraiment de mettre en lumière les compétences. Alors, il a parlé de compétences techniques, mais pas seulement, des compétences comportementales. Voilà, toutes ces qualités qu'on peut avoir qui nous permettent aussi de rentrer de manière efficace dans la fonction. Aujourd'hui, on veut se vendre, on veut se survendre, on veut montrer qu'on est capable et on peut avoir tendance à écrire. Et en fait, Abdoulaye, il faut savoir que c'est l'effet vraiment contraire que ça nous fait à nous recruteurs, parce qu'on a quelques secondes pour lire le CV, on a quelques secondes pour voir les mots-clés qui nous intéressent. Donc lisez juste l'offre, regardez les missions et montrez justement dans des verbes d'action, dans les résultats aussi et dans vos missions que vous êtes totalement en phase en fait avec ces offres-là. Mais ça peut très bien tenir sur une page plutôt que 2, 3, et on regarde pas tout ça en vrai à la première lecture.
0: Yana Zoumé.
3: Abdoulaye, je vous suggérerais également dans votre CV aujourd'hui, votre poste actuel tient sur une ligne ou deux et manque de détails. Moi, j'ajouterais des choses, 3-4 puces pour reformuler en vocabulaire juridique transférable la gestion du recouvrement des créances, les procédures, etc., l'application du droit des sûretés et du suivi de garantie, c'est des choses que vous allez faire ou que vous faites déjà, et puis la facturage. Donc ça, c'est pour étoffer. Et puis les expériences précédentes qui sont peut-être plus datées et moins pertinentes pour ce que vous voulez faire, je les concentrerai. Ça vous permettra de rester
0: et de gagner de la place.
3: Exactement, sur un format d'une page et d'être plus pertinent pour demain, ce que vous recherchez.
0: Bravo à vous, en tout cas, Abdoulaye. Et surtout, n'enlevez pas la dernière ligne. Nous, elle nous fait rêver. Vous avez été député junior des Nations Unies pour le Cameroun. Oui. Il y a eu un klaxon, on n'a pas entendu. Je le redis, député junior des Nations Unies pour le Cameroun. Ça, c'est formidable quand même. Merci beaucoup à vous et très belle journée à Douala. Merci, Abdoulaye, de nous avoir appelés.
1: Merci, madame Darcy.
0: Et bonne émission à vous. Merci et bonne chance à vous. Vous continuez de nous téléphoner, les voisins, les voisines, avec bien sûr votre CV que l'on a sous les yeux si vous l'avez posté suffisamment tôt. 33 6 11 80 41 89. On accueille Odilon qui nous appelle de Cotonou. Bonjour Odilon.
4: Bonjour Emmanuel, vous allez bien?
0: Très bien. Et vous, comment ça va Odilon?
4: Ça va super bien, je pense. Bonjour au plateau également.
0: Bon, alors on vous entend pas très très bien, mais ça c'est pas de votre faute, c'est une histoire de ligne téléphonique. On va peut-être essayer de vous rappeler, peut-être on va vous laisser poser votre question, mais ensuite on va vous rappeler. Je rappelle que vous êtes diplômé d'une licence professionnelle management des ressources humaines de l'université privée polytechnique ONM à Cotonou. Et en fait, actuellement, vous êtes en poste, vous occupez un poste de manager réceptionniste dans un hôtel depuis 2 ans. Vous avez le sentiment que ça coïncide pas tout à fait avec votre formation, si j'ai bien compris, Odilon. On essaye de le rappeler, alors. En tout cas, c'est un poste qui est pas tout à fait en adéquation avec une formation en ressources humaines. Je pense que là-dessus, Yann Azoumé, Aniela Vekwaku, vous qui êtes des professionnels des ressources humaines, vous concevez le décalage. Aniela?
5: Oui et non. Oui.
0: Ah! Oui et non.
5: Oui et non, parce que quand on est manager réceptionniste, on manage la première richesse qui fait un projet, qui fait une organisation, on gère des hommes. Donc il y a de la gestion d'équipe, il y a de la gestion d'effectifs. En fait, donc il faut savoir lire quelque part dans cette fonction toutes les compétences qui sont en lien avec le domaine. En fait, de la ressource humaine. Donc, non, manager réceptionniste, c'est pas forcément éloigné de la gestion de l'humain, et encore plus dans un tel secteur d'activité qui a une grande exigence. Voilà. Donc, moi, je regarde le CV, le profil d'Odilon. Je pense qu'il est, il est plus intéressant pour les RH forcément que son poste actuel peut laisser penser. Mais il en est pas non plus éloigné. Il a une licence professionnelle en management des RH. Il a un profil qui reste intéressant avec en plus une expérience de manager.
0: Et pourtant, Odilon, vous répondez à pas mal d'annonces, si j'ai bien compris, mais vous ne décrochez pas d'entretien d'embauche, c'est ça?
4: C'est ça, Emmanuel, c'est ça.
0: Et donc, la question que vous vous posez, c'est quoi alors?
4: Ben, je veux savoir si c'est utile d'envoyer des candidatures spontanées.
0: Là, à l'heure actuelle, ce sont des candidatures spontanées que vous envoyez.
4: Non, je voudrais savoir si c'est utile de procéder à l'envoi des candidatures spontanées pour avoir plus de chances, en fait.
0: D'accord. Donc, en fait, pour élargir et ne pas répondre uniquement à des annonces.
4: Tout à fait.
0: D'accord. Yann Azoumé, qu'est-ce qu'on peut répondre? Est-ce que c'est un problème de méthode, c'est un problème de CV ou c'est un problème de parcours professionnel? Ce que ne semblait pas dire Aniela, finalement, qui disait d'emblée, mais non.
3: Oui, je suis assez d'accord avec Aniela, en fait. La vérité,
0: elle avait une vision très positive.
3: Tout à fait. Et c'est une question de transférabilité, en tout cas de démontrer la transférabilité des compétences. C'est-à-dire que si ça n'est pas explicité, effectivement, le recruteur ira au minimum. Donc, il y a un travail déjà pour expliciter cette transférabilité, la première chose. Ensuite, la seconde chose, sur la nécessité d'envoyer des candidatures spontanées, oui, bien sûr. Cibler les personnes dans les organisations, vous voulez faire notamment du recrutement dans les organisations humanitaires, cibler ces organisations-là, voir les personnes qui sont importantes ou qui sont sur ces métiers, et puis leur adresser personnellement. Ensuite, on dit souvent que l'expérience n'est pas seulement un contrat, c'est un problème résolu. Et donc, si vous n'avez pas d'expérience en recrutement dans le domaine humanitaire, mais faites l'expérience, montrez par des exemples des engagements personnels et volontaires sur des projets que vous savez le faire. En gros, il faut aller chercher une expérience volontaire, bénévole, et la mettre au profit de votre projet professionnel.
0: Oui. Est-ce que là, vous pensez comme ça, à chaud, Odilon, je sais que vous êtes en direct sur RFI, que c'est pas facile, mais à une expérience, ou même vous en tant que manager réceptionniste dans un hôtel, à cette fameuse transférabilité des compétences pour rejoindre, pourquoi pas, un cabinet de recrutement, pour faire vraiment directement du recrutement ressources humaines, puisque c'est ce que vous souhaitez faire?
4: Oui, c'est ce que je souhaite faire, mais bon. En fait, ça a été toujours un objectif pour moi. Et je vais dire que ça, comme vous l'avez dit à l'antenne tout à l'heure, ça ne coïncide pas vraiment avec ce que je fais. Mais bon, je pense que M. Razumé a parlé tout à l'heure du volontariat. C'est vrai que je ne m'intéresse pas trop au volontariat. Mais je vais dire que c'est une idée, j'avoue que c'est une idée solide qui vient de me donner. Et je pense que je vais un peu plus m'intéresser à ça et pourquoi pas.
3: Je vais vous donner un petit conseil, Odilon, quelque chose qui marche très très bien. Dans les cabinets de recrutement, il y a en back office beaucoup de travail est fait par les assistants RH, les assistants en recrutement, qui aident à on va dire de déménager les CV, à les analyser. Bien que l'IA aide aujourd'hui de plus en plus, c'est donc proposer dans les cabinets de recrutement de la place. Il y en a un certain nombre à Cotonou que je connais. Proposer vos services. Voilà, je ne suis pas là pour un travail nécessairement. Je veux gagner de l'expérience et vous apporter mon expérience pour pouvoir en bénéficier après et faire un deal avec des cabinets de la place où vous faites un espèce de stage, mais sur les sujets spécifiquement qui vous intéressent et autant que faire se peut dans les domaines, c'est-à-dire les ONG internationales et l'humanitaire qui vous intéressent. Et ça, je suis sûr qu'il y a plus d'un cabinet de recrutement à Cotonou qui accepterait.
0: Odilon, je vous suggère vraiment de réécouter l'émission en podcast parce qu'il y a eu pas mal de réactions très positives. Daniela Vouekwapkou, pendant qu'on essayait de vous rappeler, vous n'avez pas pu donc nous entendre. Mais je vous sens assez pessimiste en fait hein, dans votre vision. Vous dévalorisez pas mal votre emploi et je pense qu'il faut peut-être que vous changiez un petit peu de logiciel, que vous réécoutiez bien les conseils Daniela et de Yann. Et là, peut-être que vous allez vous dire, ah mais oui, en fait, ça, je sais le faire, ça, je le fais tous les jours au quotidien. Je fais déjà de la RH et je m'en rendais pas compte. Hein.
4: Peut-être que je me rends pas compte, mais bon, vu que vous parlez sur le tas, ouais. Je me rends compte que ouais. j'exerce à part entière dans mon domaine, en fait, même si c'est pas directement lié au domaine des ressources humaines, mais bon, je vais dire à part entière.
0: Exactement. En tout cas, on vous souhaite bonne chance et merci, Emmanuel, Agnella.
5: Oui. Juste vraiment pour qu'il ait ça en tête avant de raccrocher. Certainement que vous faites tout ce qui est organisation de planning, accueil de nouveaux collaborateurs, encadrement, supervision quotidienne, transmission de consignes, gestion d'absence. Vous participez au recrutement. Tout ça, c'est de la RH. Et en tant que manager réceptionniste, on y touche, ouais. Je pense.
0: Et c'est pas écrit dans le CV.
4: J'ai pas écrit, je voulais réduire un peu le nombre de pages.
5: Et voilà.
3: Odilon, est-ce que vous avez le CICR, la Croix-Rouge béninoise, a ouvert une présence à Cotonou récemment. Est-ce que vous avez vérifié s'ils cherchaient des gens pour le recrutement? Il est probable qu'il va y avoir des campagnes de recrutement. Ça, c'est le numéro 1. Numéro 2, vous n'hésitez pas à m'envoyer votre CV à titre personnel. Je fais de temps en temps des recrutements dans le domaine humanitaire. Je serais ravi de pouvoir vous aider à vous mettre le pied à l'étrier dans le cadre de sélection de candidatures pour des clients.
4: D'accord, c'est compris.
0: Eh ben voilà, que des bonnes nouvelles aujourd'hui, Odilon.
5: Il repart pas sans rien, Odilon.
0: Allez, on vous laisse retourner au desk de l'hôtel. Merci beaucoup, en tout cas, pour votre confiance. Merci, Odilon. Vous continuez de nous appeler. On va prendre un dernier auditeur. 33 6 11 80 41 89.
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0: Une voisine, un voisin nous appelle. Eh bien, c'est un voisin, Josué, 29 ans. Il est à Cotonou également, au Bénin. Bonjour Josué, soyez le bienvenu.
8: Bonjour.
0: Josué, alors vous nous appelez parce que vous avez suivi une formation au départ en transit international et logistique portuaire dans un centre professionnel. C'est le centre professionnel de Parakou, le CEFODI. Vous souhaiteriez, si j'ai bien compris, poursuivre vos études. À l'heure actuelle, vous êtes en emploi, hein, Josué.
8: Oui, oui, j'agence un emploi de chauffeur.
0: Vous êtes chauffeur depuis 4 ans, hein, c'est ça? Vous êtes chauffeur pour une entreprise qui est une entreprise formelle?
8: Bon, oui, formelle, je veux dire, formelle.
0: Ouais. Formelle. Et c'est une entreprise de quoi?
8: C'est une entreprise qui travaille actuellement au port. Il s'agit de Tchèque.
0: D'accord. Et vous, qu'est-ce que vous faites exactement? C'est du transport de marchandises, de personnes?
8: Non, du personnel. Le transport du personnel.
0: Du personnel, d'accord. Et qu'est-ce que vous souhaitez alors? Quel est votre projet, Josué? Quelles sont vos difficultés plus exactement, puisque c'est pour ça que vous nous appelez?
8: Bon, la difficulté, en réalité, c'est que je voudrais faire une licence en transport logistique, voire le master si possible.
0: Oui.
8: Et aujourd'hui, avec mon boulot, mon emploi, c'est-à-dire faire face à mes charges au quotidien, parce que là, j'ai déjà 2 enfants, une femme. Mmh. Et les charges, mes factures, en même temps aussi payer les études, c'est chose un peu compliquée. Mmh. Parce que là, le salaire n'est pas trop consistant pour pouvoir faire face à tout en même temps.
0: Et la formation que vous visez, c'est une formation qui est payante, c'est pas à l'université publique?
8: Bon, si je dois faire l'université publique, cela va me coûter même aussi mon emploi. Je ne sais pas combiner les deux. En même temps, ça va être compliqué. Il s'agit d'une université privée, de la place qu'il organise. Et en même temps, on a la chance, la possibilité d'être inscrit à l'examen national où on passe la licence. Parce que moi, j'ai un bac très ancien. Mm. Donc, voilà un peu. Et la formation, le coût, c'est à 320 000 francs.
0: Donc ça fait à peu près 500 euros.
8: Voilà, je sais si il y aurait des programmes de mentorat ou par exemple des institutions ou on ne sait pas si éventuellement je peux aussi avoir le boulot de chauffeur quelque part où je pourrais être encore payé plus mieux pour faire face à mes charges. Ouais.
0: Mais dans tous les cas, il faudra dégager du temps pour étudier. Alors la question, votre histoire, hein, hélas, elle est assez répandue. Hein. On a beaucoup de jeunes qui nous écrivent, qui veulent reprendre des études parce qu'ils veulent se réorienter. Yann Azoumé, qu'est-ce qu'on peut conseiller à Josué?
3: Le cas de Josué est un peu particulier. Ceci étant, il existe des organismes au Bénin, notamment le FODEFCA, qui est un fonds de formation et d'acquisition de compétences, qui accompagne les jeunes dans le repositionnement professionnel, les salariés déjà en poste. Autrement dit, ils pourraient se rapprocher de ce fonds et savoir s'il existe aujourd'hui des programmes pour accompagner des salariés en poste.
0: C'est un fonds qui est financé par le versement patronal, taxe d'apprentissage,
3: exactement,
0: etc.
3: Il requiert donc qu'il y ait une démarche conjointe de l'employeur et de l'employé. Donc la première chose à faire, c'est de voir avec son employeur, qui ne me semble pas être un employeur particulier, un privé, mais qui est une société, si il y a la possibilité de s'inscrire dans ce fonds pour faire sa formation professionnelle. Ensuite de quoi, ma foi, il a le niveau, il a un niveau licence, c'est de négocier avec cet employeur pour me financer cette formation. Je m'engage à rester en poste au moins 2-3 ans, par exemple, et puis progressivement de migrer vers une fonction qui lui correspond mieux.
0: Oui, et effectivement, tous les salariés hein, ont le droit d'avoir envie d'évoluer. Est-ce que vous avez discuté avec votre manager, Josué, de ces questions-là ou pas du tout?
8: Bon, là c'est un peu compliqué parce que les responsables c'est des Chinois en fait. Et le problème c'est qu'il y a des interprètes, c'est-à-dire un intermédiaire entre l'employeur et moi. Et donc aller vers eux avec ce genre de questions, dire bon, je voudrais me remettre en poste professionnel, étudier, tout ça là, ça va paraître un peu bizarre.
0: Effectivement, soit vous changez de poste de travail d'entreprise, d'employeur, pour avoir davantage de perspectives d'évolution. Un dernier mot, Agnella?
5: Bah, pour moi, ce serait la solution la plus, comment dire, je vais pas dire la plus simple, mais bon, la plus évidente. Rester chauffeur, continuer à gagner sa vie, construire progressivement son passage vers la logistique. Il y a des secteurs d'activité qui en logistique qui recrutent notamment des chauffeurs et qui permettent en fait cette évolution. Donc je suis vraiment, je vous recommande de vous orienter, d'identifier ces entreprises en logistique qui vont rechercher des chauffeurs et qui vont être vraiment ouverts en fait à cette évolution professionnelle. Et ce sera beaucoup plus simple pour vous.
0: D'accord. Voilà ce qu'on pouvait vous conseiller, Josué. Merci à vous de nous avoir appelés. Juste un dernier mot avec vous, Yana Zoumé et Agnella Vekwaku, parce qu'on a eu plusieurs profils aujourd'hui de jeunes diplômés qui veulent se réorienter, ou qui, en tout cas, qui cherchent à se rapprocher de leurs compétences initiales aussi, ou à aller plus loin. Alors, comment est-ce qu'on peut finalement bâtir un projet professionnel qui soit à la fois réaliste, hein, par rapport à ses problématiques familiales, notamment, mais aussi réaliste par rapport au marché de l'emploi, et en même temps, qui soit pas un projet du renoncement perpétuel. Agnella Vekwaku, en quelques mots.
5: Bon, avec merci Emmanuel. À travers en fait tous les profils qu'on a vus, on voit que la réorientation professionnelle, elle signifie pas presque jamais repartir de zéro. Donc déjà le premier travail, c'est de définir, je pense, le métier, l'objectif visé, pas seulement le secteur, d'arriver à relire chacune des expériences qu'on a en cherchant les compétences transférables, et puis ne pas rejeter une expérience simplement parce que son intitulé ne correspond pas au métier visé. Identifier enfin ce qui nous manque et chercher vraiment une fonction passerelle qui permet d'évoluer de manière douce, entre guillemets, vers le nouveau projet. Et puis, bien évidemment, travailler les outils, CV, lettre de motivation, le réseau à développer et être justement convaincu de ses compétences pour pouvoir le faire. Parce que premier levier que nous écoutons, que nous considérons recruteurs, c'est la motivation.
0: Yann, un dernier conseil pour ces jeunes trentenaires ou même pas trentenaires, hein, qui ont un peu plus de 25 ans, un peu d'expérience et qui ne veulent pas renoncer à leur projet.
3: Oui, non, c'est un vrai sujet et je reçois beaucoup d'appels de gens qui me donnaient des conseils dans ce sens et je me rends compte que beaucoup ignorent à l'heure du numérique et à l'heure de l'information et de la formation et des contenus disponibles sur Internet, ignore les possibilités de faire ces passerelles dont parlait Anila via des certifications, parfois gratuites et qui sont tout à fait intéressantes.
0: Merci, voilà ce qu'on pouvait dire. Les voisins, si vous avez écouté cette émission ou si vous l'avez prise en cours de route, surtout n'hésitez pas à écouter le podcast sur l'appli RFI Pure Radio ou sur la page sur RFI.fr. Et si vous avez des questions à poser sur votre parcours professionnel, vos recherches d'emploi, vous nous contactez surtout dès maintenant pour passer dans la prochaine émission et dialoguer avec nos experts. Vous postez vos CV, vous expliquez en quelques phrases votre problème. Le compte WhatsApp, c'est le 33 6 11 80 41 89. Merci à tous les deux. Yana Zoumé, consultant RH, chasseur de tête. Merci Agnella Vekwaku d'avoir été en direct d'Abidjan.
5: Avec plaisir.
0: Fondatrice d'Agiloya Afrique, un cabinet de conseil en ressources humaines et en recrutement. Merci à tous les deux. On se quitte avec L'Entourloupe et Flavia Coelho, à retrouver sur la playlist de RFI, bien sûr.

0: 8 milliards de voisins, merci à l'équipe, Juliette Brault, Delphine Cachin, Maëlle Guyot, Anya Pied, Inès Emprin. Vous nous retrouvez sur nos réseaux sociaux aussi, sur Instagram, sur la chaîne WhatsApp sur laquelle nous annonçons tous nos sujets. Demain, 8 milliards de voisins, Lucie Bouteloup présentera l'émission. Elle recevra une personnalité hors norme, Dorine Bourneton, première femme en situation de handicap, pilote de voltige aérienne. Elle racontera son parcours du crash à la voltige. Dans quelques instants, ce sera le journal sur RFI. À très vite les voisins et les voisines. Merci de nous suivre et n'oubliez pas de nous retrouver aussi bien sûr en podcast.
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5: Bonjour et merci d'écouter RFI, les 5h à Paris, Magdebourg et à Barry, 3h en temps universel.
3: Martin Guèze.
5: Et la une de ce journal, cette élection régionale cruciale ce dimanche en Allemagne. Le Land de la Saxe-Anhalt est en passe de tomber aux mains de l'extrême droite, du jamais vu pour une région allemande depuis l'après-guerre. L'AFD est en tête des sondages, voilà de quoi inquiéter les populations étrangères qui vivent sur place. Reportage dès le début de cette édition. En Europe toujours, le gouvernement italien de Giorgia Meloni s'apprête à fêter aujourd'hui un record de longévité. Tandis qu'à Malte, l'indignation ne retombe pas après l'acquittement de Jürgen Fenech. Riche homme d'affaires soupçonné d'avoir commandité l'assassinat de la journaliste d'investigation Daphne Caruana Galizia en 2017. Voilà, finalement il est ressorti libre de son procès. Nous serons aussi au Sénégal où le PASTEF réagit après l'accord entre le gouvernement et le FMI sur un prêt de 2 milliards de dollars pour éponger la dette du pays. Et puis enfin, à Zurich, en Suisse, où avaient lieu pour la première fois les prix Ig Nobel, récompense scientifique improbable, d'ordinaire remise aux États-Unis. Explication en fin d'édition. L'Allemagne est donc à un tournant de son histoire politique. Le pays pourrait connaître une première depuis 1945, à savoir un Land, une région allemande, aux mains de l'extrême droite. Car la Saxe-Anhalt, région de l'Est de 2 millions d'habitants, concentrée autour des villes de Magdebourg et de Halle, pourrait tomber dans le giron de l'AFD. Les élections régionales se tiennent dimanche et pourraient encore un peu plus fragiliser le chancelier Friedrich Merz. Son parti de droite conservatrice, la CDU, est largement distancé par l'AFD dans les sondages, qui donne près de 20 points d'écart entre les deux formations. L'alternative pour l'Allemagne, parti anti-migrant, russophile et proche de Donald Trump, a surtout fait campagne sur son programme très restrictif sur l'immigration, ce qui inquiète forcément les populations étrangères de la Saxe-Anhalt. Illustration à Halle, où s'est rendu notre correspondant Pascal Thibault, reportage.
6: J'ai fait des conférences avec les élèves qui m'ont toujours posé la question, est-ce que vous pensez que nous pouvons rester encore dans ce pays?
7: Karamba Diaby vit à Halle en Saxe-Anhalt depuis environ 40 ans. Ce Sénégalais d'origine a été député social-démocrate au Bundestag durant 12 ans. Sa permanence de député a dans le passé été attaquée et lui aussi a été la cible de l'extrême droite. Le Camerounais Herman, lui, n'a jamais été attaqué mais s'inquiète malgré tout.
8: On a souvent observé que ceux qui appartiennent à ce parti politique ont généralement des tendances un peu plus violentes envers des étrangers.
7: La communauté étrangère s'interroge, comme l'explique Undula Dressler, elle-même d'origine mongole. Elle dirige l'ONG Lamsa, qui fédère les organisations de migrants dans la région.
9: Je déciderai après l'élection si je reste ou non. Je déciderai si je cherche ou non un nouvel emploi. Je verrai après le 6 septembre si j'ai un avenir dans la région. Je déciderai ou non de fonder une famille.
7: Pour Karamba Diaby, pas question de partir.
6: Non, moi je pense qu'il faut rester ici, il faut ne pas donner l'impression qu'il y a des personnes qui vont quitter ce pays. Ce serait un cadeau pour l'extrême droite.
7: La population étrangère est pourtant essentielle pour le marché du travail dans une région vieillissante. Le secteur de la santé en est un exemple. Cette tendance va aller en s'accroissant. Pascal Thibault, Halle, RFI.
5: Et à deux jours de ce scrutin crucial, cette annonce fracassante sur le plan économique en Allemagne. Le conseil de surveillance du constructeur automobile Volkswagen a approuvé hier soir à l'unanimité un plan de restructuration historique prévoyant la suppression record de 100 000 emplois dans les 5 prochaines années. Une opération baptisée Plan d'avenir 2030, des suppressions qui constituent environ 15% des effectifs mondiaux du groupe. L'actualité en Europe, marquée aussi ce vendredi par ce record de longévité en Italie, où le gouvernement d'extrême droite de Giorgia Meloni efface Silvio Berlusconi des tablettes puisqu'elle enchaîne aujourd'hui un 1413e jour à la tête du gouvernement italien, du jamais vu là encore depuis l'après-guerre. Son parti Fratelli d'Italia fêtera aujourd'hui dans les Pouilles, dans le sud-est de l'Italie, ce record de longévité où des milliers de participants et de sympathisants sont attendus. Non loin de l'Italie, à présent à Malte, c'est une affaire qui avait fait grand bruit, à savoir l'assassinat de la journaliste d'investigation Daphne Caruana Galizia. C'était en 2017 lors d'un attentat à la voiture piégée. Eh bien, le riche homme d'affaires qui avait commandité l'attentat a été acquitté par la justice, ce qui a provoqué une immense vague de colère sur la petite île. Le Premier ministre maltais a appelé à la prudence et à la retenue, mais sur place, l'émotion ne retombe pas. Le verdict rendu par un jury populaire mercredi a suscité l'indignation, notamment de Reporters sans frontières, dont Pavel Salaï est le directeur.
10: Nous sommes indignés, c'est un choc. Nous ne nous attendions vraiment pas à un acquittement après ce long procès. C'était vraiment un procès qui est allé très loin. Il y a eu 100 témoins, des anciens associés, de l'accusé, la famille de Daphné, des agents de police. Et il y a eu des preuves très fortes et des témoignages très forts qui pointaient le doigt sur Jochen Fenech. Et donc aujourd'hui, cette décision est incompréhensible et je pense qu'il y a une urgence qui s'impose, c'est la sécurité des journalistes et je pense aussi la sécurité de la famille. C'est un verdict extrêmement inquiétant, non seulement pour Malte, mais aussi pour toute l'Union européenne, puisque depuis l'assassinat de Daphne Caruana Galizia, il y a eu 3 autres assassinats de journalistes dans l'Union européenne.
5: Des propos recueillis par Marine de la Moissonnière. Et face à la colère qui monte à Malte, le Parlement doit lui tenir une session extraordinaire ce vendredi pour débattre de l'affaire.
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5: RFI, 3h06, en temps universel comme à Dakar, où les réactions pleuvent suite à l'annonce de cet accord conclu entre le Sénégal et le FMI qui se sont accordés sur un prêt de plus de 2 milliards de dollars pour soulager les finances du pays en situation de surendettement. Le PASTEF, formation de l'ex-premier ministre Ousmane Sonko et désormais parti d'opposition, exige une transparence absolue des autorités concernant le traitement de la dette. RFI Dakar, Léa Lisa Vesterov.
11: Pour le PASTEF,
12: dès lors que les conditions initiales de remboursement sont modifiées, nous entrons dans une logique de restructuration de la dette.
11: Mais au-delà du mot, que les autorités et le PASTEF se renvoient comme une patate chaude, le parti d'Ousmane Sonko exige une transparence absolue sur les conditions de renégociation de cette dette et le possible impact sur l'économie et les ménages. Car pour Raïb Dafé, député du PASTEF,
12: les Sénégalais ne doivent pas payer deux fois. Ils ne peuvent pas avoir subi les conséquences d'une dette qui n'a pas été correctement retracée et être demain les premiers à supporter par les taxes la baisse des subventions ou la compression des dépenses sociales, le coût de sa restructuration.
11: En face, le gouvernement appelle les acteurs politiques à
13: regarder de l'avant et ne plus nous concentrer sur les discussions polémiques qui peuvent être préjudiciables pour l'économie nationale.
11: Peu de détails encore.

0: L'affaire est apparue, et également les circonstances dans lesquelles il n'a plus été vu sont des circonstances qui ne sont pas ordinaires. Nous sommes très préoccupés par sa disparition, d'autant plus que nous nous réjouissions il y a seulement une semaine de le voir aux côtés de son collègue Ibro Shaibu, qui avait été détenu depuis 10 mois et qui sortait fraîchement de prison. Nous avons également saisi l'Observatoire national de la communication pour essayer d'appuyer les efforts de recherche, mais il n'y a pas encore d'informations concluantes à son sujet. Mais l'appel vraiment que nous voudrions lancer, c'est à l'endroit des autorités nigériennes, les exhorter à tout mettre en œuvre pour que M. Moussa Kaka puisse être retrouvé et qu'il puisse retourner à son travail.
1: Moussa Ngom du Comité pour la protection des journalistes, il était joint par Magali Lagrange. Les adolescents européens vont-ils eux aussi voir leur accès limité aux réseaux sociaux? C'est en tout cas ce que souhaitent une cinquantaine d'eurodéputés. Ils ont écrit à la présidente de la Commission européenne, Ursula von der Leyen, pour lui demander des mesures similaires après le procès retentissant de Meta le mois dernier aux États-Unis. La maison mère de Facebook et Instagram a accepté de payer 17 milliards de dollars et s'est engagée à lutter contre l'addiction à ces réseaux aux États-Unis. Précision à Bruxelles de Pierre Benazet.
2: Meta s'est engagé à limiter l'utilisation des adolescents à 2 heures par jour, sauf autorisation parentale, et mettra les notifications en veille la nuit, de 22h à 7h, ainsi que plusieurs autres mesures contraignantes que soulignent les députés européens. Selon eux, bien que Meta continue à rejeter toute responsabilité, il s'agit bel et bien d'un aveu. Ils ont donc signé ensemble la lettre envoyée par la députée Stéphanie Yoncourtin.
3: Meta a enfin reconnu sa culpabilité sur la nocivité des contenus addictifs pour les mineurs de Facebook et d'Instagram. Elle va prendre des engagements et protéger les enfants américains, mais il faudrait peut-être protéger maintenant les enfants européens de la même façon, parce que c'est les mêmes griefs sur lesquels la Commission a conclu qu'il fallait absolument que Meta modifie ses produits sur Facebook et Instagram. Et puis en Europe, on a les outils, mais alors ça marche pas, quoi, on les applique pas. Parce qu'un enfant européen peut être différemment traité qu'un enfant américain, non?
2: Pour les députés, il faut arrêter de tergiverser et appliquer immédiatement le règlement européen sur les services numériques afin d'obtenir les mêmes concessions accordées aux États-Unis, avec la menace non seulement d'une nouvelle amende salée, mais aussi celle d'une suspension éventuelle de services en Europe. Pierre Benazet, Bruxelles. RFI.
1: Un dernier adieu au public new-yorkais. Le joueur de tennis français Gaël Monfils a tiré sa révérence sous les acclamations à l'US Open il y a quelques heures. À 40 ans, il s'est incliné en 3-7 face à l'américain Lerner Tin au second tour de ce tournoi du Grand Chelem, le dernier donc de sa carrière. L'ancien numéro 6 mondial prendra officiellement sa retraite lors du Masters 1000 de Paris fin octobre. En football, dans le championnat français, Lille passe provisoirement en tête de la Ligue 1 après sa victoire 1-0 contre Toulouse. La troisième journée se poursuit aujourd'hui avec Lyon-Auxerre à 17h temps universel, puis PSG-Monaco à 19h05 TU. Et en basket, c'est le début aujourd'hui de la Coupe du Monde féminine. En Allemagne, première journée donc des phases de groupe. Les tenantes du titre, les Américaines affronteront les finalistes du dernier mondial, la Chine. Ce sera à 12h15 temps universel, à noter notamment parmi les rencontres du jour, Japon-Mali. Ce sera à 9h30 TU. Pour l'heure, il est 4h13 en temps universel, 6h13 à Paris. On poursuit ensemble notre tour du monde de l'actualité.
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5: Marion Casanov.
1: Dans la boue et les débris, la recherche de victimes 9 jours après la terrible crue entre le Népal et la Chine et l'identification des corps est déjà très compliquée. Reportage dans le sud du Népal à venir. Aux États-Unis, l'inquiétude autour d'un réseau de caméras considéré comme intrusif et liberticide. Face à la polémique, des dizaines de villes ont renoncé à utiliser ce système. Notre invité culture ce matin est l'artiste Horus qui sera ce soir sur la scène des Francofolies à La Réunion. À suivre également le Conseil Santé, notre tour quotidien dans la playlist RFI, tout cela avant le retour de l'actualité africaine. Le bilan continue de s'alourdir dans l'Himalaya plus d'une semaine après les coulées de boue meurtrières entre le Népal et la région chinoise du Tibet. Près de 1300 morts, plus de 5600 disparus. Ce sont donc des milliers de familles qui recherchent un proche. Beaucoup n'ont plus d'espoir de les retrouver vivants, mais espèrent au moins récupérer leur corps. À 300 km en aval de l'origine des crues, à Bharatpur, au Népal, plusieurs corps sont repêchés chaque jour dans la rivière. Trop abîmés, méconnaissables, les identifier est très compliqué. Alors les autorités lancent des opérations de collecte d'ADN en espérant faciliter les autopsies. Reportage sur place.

0: Juliette Chénion.
1: Après plus d'une semaine sans nouvelles de son fils de 22 ans, parti travailler près de la frontière tibétaine, Kulmaya Tamang, une paysanne, se présente au centre d'information de Bharatpur.
2: Quel est le nom de votre fils ?
1: Manas. Sous un barnum, elle remplit des formulaires, donne des photos, dépose ses empreintes et s'approche d'un homme en blouse blanche pour une prise de sang.
3: Voilà, serrez le poing. Nous ne pouvons pas encore vous dire quand cela sera fait, mais tous ces dons vont être envoyés à Katmandou. Si votre ADN correspond à un corps, vous serez prévenu.
1: Pour Kulmaya, venir ici, c'est accepter l'idée que son fils est mort. Son mari, Rajkumar, a perdu espoir.
4: S'il était vivant, je pense qu'il nous aurait déjà contactés. Donc je pense qu'il n'a pas survécu.
1: D'autres familles, parfois venues de très loin, attendent aussi de savoir. Ajay Mandal a fait 11 heures de bus avec sa femme Pratima et son beau-père âgé.
5: Nous n'avons pu arriver qu'à 17 heures et on nous a dit de revenir que demain matin à 10 heures.
6: Le gouvernement devrait être plus rapide à retrouver les disparus. Cela nous soulagerait. Nous sommes tous à bout et tellement stressés.
1: La famille cherche un fils et un frère, ingénieur, coincé dans l'un des tunnels du nord du pays. Elle veut croire que son corps a peut-être été repêché ici, près de Bharatpur, dans la rivière. Là où, avec des centaines de bénévoles, Fanendra, un entrepreneur local, raconte avoir participé aux recherches de la police.
7: Avec mon équipe, on a trouvé 50, 70 cadavres. Ça brise le cœur. On n'aurait jamais imaginé ça. Tant de familles ont perdu leurs proches.
1: L'hôpital gouvernemental de Bharatpur, seul habilité à faire des autopsies dans la région, s'est retrouvé débordé. Son responsable, Dr Bisawan Bandhu Bagale.
8: En 20 ans de carrière, je n'ai jamais vu d'hôpital qui doit faire 350 autopsies en quelques jours. Avec ces conditions climatiques si chaudes, humides, la décomposition s'est accélérée. Tout le monde s'inquiétait de l'odeur. Donc le choix de faire des enterrements temporaires a été rapide. Mais on n'avait pas d'autre option.
1: À Bharatpur, les corps ont en effet été numérotés et entreposés sous une bâche dans la terre rouge d'une forêt de la ville. Devant la grille de ce cimetière improvisé, des fleurs oranges et des dizaines d'offrandes. Une solution temporaire, assure le gouvernement, en attendant de mettre un nom derrière chaque corps retrouvé, même si pour l'instant, d'après la police, seules 12 familles ont pu identifier un proche à la morgue de Bharatpur. Juliette Chénion, de retour de Bharatpur, RFI.
9: Et parmi les milliers de disparus de cette catastrophe, des centaines d'ouvriers sont toujours coincés dans des tunnels. On apprend à l'instant que deux d'entre eux ont été extraits vivants d'un tunnel au Népal. Les midterms, les élections de mi-mandat aux États-Unis, c'est dans 2 mois. La campagne se poursuit. Immigration, coût de la vie, voilà les thèmes principaux. Mais un autre s'invite peu à peu dans les débats, à savoir la protection de la vie privée. Vincent Souriau, vous êtes notre correspondant à Washington. Il y a donc une polémique autour de Flock, un réseau de caméras qui détecte les plaques d'immatriculation et fonctionne avec l'intelligence artificielle. Vincent, 120 000 appareils sont installés à travers le pays.
10: Oui, Flock qui n'a commencé à travailler avec la police américaine qu'en 2020, mais qui est aujourd'hui valorisé plus de 8 milliards de dollars grâce à sa pénétration du marché de la sécurité. C'est très simple, Flock équipe 40% des agences de maintien de l'ordre, tout le monde en veut, aussi bien les commissariats municipaux que les shérifs de comté, les polices d'État comme celle du Texas par exemple, sans oublier les acteurs privés, les commerçants, les copropriétés, les entreprises. Ça donne un maillage énorme qui fait que Flock, d'après ses propres chiffres, scanne chaque mois plus de 20 milliards de plaques d'immatriculation.
9: Et Vincent, ces lecteurs automatiques, vous nous l'avez dit, sont dans le paysage depuis 2020. Pourquoi la polémique n'enfle-t-elle que maintenant ?
10: Parce qu'il y a de plus en plus d'abus répertoriés par le Washington Post et plusieurs ONG ces derniers mois. À l'origine, il s'agissait bien sûr d'aider les enquêtes, mais à plus de 50 reprises, des policiers se sont servis de ces données recueillies par les caméras Flock pour traquer leur compagne ou leur ex-compagne. Par exemple, il y a aussi des cas de profilage politique. Des agents sont allés interroger la plateforme Flock pour savoir, grâce à leur plaque d'immatriculation, qui étaient les militants venus participer à des manifestations. Et on a même un cas au Texas d'un officier ayant interrogé le système pour savoir si une femme s'était rendue dans une clinique pour pratiquer un avortement. C'est allé très loin, trop loin, si bien que des organisations citoyennes ont vu le jour pour repérer, compter, cartographier ces caméras Flock et faire pression sur les élus afin de mettre fin à ces contrats.
9: Et finalement, est-ce que ça fonctionne ?
10: Oui, ça fonctionne, et de plus en plus fort d'ailleurs. Des dizaines de communes ont rompu leur lien avec Flock depuis le début du mois d'août. Le gouverneur du Texas a gelé les financements, la Floride interdit ses lecteurs sur les autoroutes, etc. Et surtout, le Congrès américain a lancé plusieurs enquêtes, puisque tout ça se fait sans contrôle, sans aucun mandat judiciaire, et c'est contraire à la Constitution. Au pied du mur, Flock a réduit le temps de conservation de ses données de 30 à 7 jours, mais c'est devenu un repoussoir pour les midterms. C'est les candidats qui ont passé des contrats Flock sont sommés de s'expliquer et pourrait même y perdre des plumes lors du scrutin de 3 novembre.
9: Vincent Souriau, correspondant de RFI à Washington, où il est minuit 20, 6h20 ici à Paris. Notre invité culture ce matin est Horus, de son vrai nom, Bastien Picot. Dans ses titres, l'artiste mêle anglais et créole, différentes cultures, différentes sonorités, avec du maloya réunionnais, des rythmes électro et des textes politiques. Horus sera ce soir sur la scène des Francofolies de La Réunion. Il présentera Prism, son dernier album, et il en parle à José Marinho.
0: Horus, vous êtes un artiste de La Réunion. Votre musique mélange anglais, électronique. Qu'est-ce que le maloya continue de raconter en vous ?
11: Le maloya, il transpire dans ma musique de différentes façons. Ma créolité, elle est toujours là en filigrane, quand bien même c'est pas de la tradition pure et dure que je fais. Je m'autorise en fait une liberté totale. Dans ce monde, on a tendance à toujours vouloir nous mettre dans une case, et c'est vrai que cet album Prism, c'est un concept que j'ai créé justement pour m'affranchir de ça et dans plein d'esthétiques différentes. Quand on voit un rayon de lumière qui est diffracté par un prisme, on distingue différentes longueurs d'onde. Je cherche à être et rester libre, et je crois que c'est aussi une invitation que je fais finalement à qui veut bien s'en saisir.
0: Horus, cet album Prism, qu'est-ce qu'il raconte ?
11: Dans cet album, on trouve, par exemple, sur The Draft, qui est un morceau qui parle presque d'un amour empêché, d'une rencontre avec quelqu'un et de cette espèce de danse un peu du « fuis-moi, je te suis, suis-moi, je te fuis », qui parle un peu de cette notion d'attachement évitant. Voilà, donc il y a quelque chose ici dans ce morceau de très personnel. Dans The Mess, par exemple, c'est encore un constat sur la société, c'est-à-dire, en fait, j'ai voulu prendre le prisme des jeunes générations et de se dire qu'elle pourrait raconter à toutes les personnes qui, finalement, mènent la Terre à sa perte. Du coup, c'est une chanson très, très sarcastique en disant « Ah, bah merci pour la petite bombe que tu me laisses. Trop cool, on a hâte de voir comment on va essayer de la désamorcer. Et puis, bah trop cool, toutes ces glaces qui fondent, ça nous permettra de surfer sur davantage de mers pleines de plastique. » Enfin voilà, c'est un peu une satire, finalement, du capitalisme. Thank you for the bomb you made, how can it be diffused?
0: What a legacy, you got us all confused. You said the world was ours, but Horus, vous construisez des albums comme des puzzles, c'est le cas de celui-ci?
11: Un peu, on pourrait dire, ouais, moi je le vois plus comme des strates en fait. C'est un peu les strates des calottes glaciaires ou quand on étudie finalement les cernes d'un arbre. En fait, ces strates-là, elles racontent aussi quelque chose comme une frise temporelle, c'est-à-dire que finalement, ça parle un peu de mon passé, de mon présent et puis sur mon futur, notre futur.
0: Un peu métaphysique aussi.
11: Je crois qu'on est vraiment tous et toutes des chimères parce qu'on est composé de notre bestialité qu'on veut mettre sous le tapis, de notre côté homo sapiens sapiens, de notre spiritualité, de notre côté aussi maintenant qui flirte de plus en plus avec la technologie. Et en fait, dans ma musique, je pense qu'on peut retrouver des choses qui vont vraiment être davantage dans les racines, dans le passé, et parfois des choses, oui, peut-être un peu plus métaphysiques, plus conceptuelles, et je crois que finalement tout ça, ça me représente.
0: Entre les traditions réunionnaises et les musiques actuelles, où vous sentez-vous le plus libre ? Dans les racines ou dans l'exploration ?
11: Je crois que vous avez déjà compris ma réponse. C'est en mariant tout ça, parce que la petite graine qui me mène à cette quête de liberté et du coup aussi de métissage, d'hybridation, elle vient peut-être de La Réunion, de mon île.
0: Merci beaucoup.
11: Merci.

0: un extrait de l'album d'Horus Prism qu'il présentera ce soir au Francofolie de La Réunion. Il était notre invité culture ce matin.
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0: Avec son invité, Caroline Paré parle aujourd'hui du surpoids et de l'obésité chez l'enfant. Professeur Patrick Tounian, bonjour.
2: Bonjour Caroline.
3: Vous êtes pédiatre et chef du service de nutrition et gastro-entérologie pédiatrique à l'hôpital Trousseau à PHP à Paris. En termes de poids, de surpoids, est-ce qu'il existe des repères dans l'enfance pour évaluer si, oui ou non, il y a matière à s'en préoccuper ?
2: Alors, il existe effectivement des repères, notamment un rebond de l'IMC, le poids sur la taille au carré, généralement vers 3 ans, en tout cas avant 5-6 ans. Mais le message principal que je voudrais faire passer, c'est que la majorité des enfants gros avant 5 ans ne le resteront pas, notamment avant 2 ans. Donc, ne pas s'inquiéter devant un gros bébé, un gros nourrisson, on en voit souvent, même à 1 an, même à 2 ans, la plupart, quand je dis la plupart, c'est quand même 80%, vont spontanément perdre leur surcharge pondérale. Bien évidemment, certains resteront gros et on s'en préoccupera, mais plus tard.
3: Les plis chez les bébés, finalement, c'est tout à fait normal.
2: C'est normal et souvent apprécié par les parents. Et mon message, c'est qu'il faut qu'ils continuent à les apprécier.
3: Alors, plus tard, s'il y a un vrai surpoids chez l'enfant, c'est pas forcément uniquement une question d'alimentation.
2: C'est même pas du tout une question d'alimentation. L'alimentation n'étant que le moyen. Il faut une prédisposition génétique. N'importe quel enfant ne peut pas devenir gros. Après, bien évidemment, c'est parce qu'il va manger davantage que ses congénères qu'il va grossir. C'est pas en avalant de l'air. Mais la vraie cause est constitutionnelle, génétique.
3: C'est pour ça qu'il ne faut pas le juger en aucun cas.
2: C'est pour ça qu'il ne faut pas regarder un enfant obèse en disant staka, plus besoin de bouger, mieux manger. C'est pas comme ça que ça se passe. Malheureusement, c'est beaucoup plus compliqué.
3: Merci professeur Tounian. 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
0: À tout à l'heure Caroline, dans quelques minutes sur RFI, c'est le retour de l'actualité africaine. En attendant, on va faire un tour dans la playlist musicale de RFI. On écoute Baoli, un titre entre le rap et le slam, titre signé EDS.

0: qui est EDS avec son titre Baouli que vous retrouvez dans la playlist officielle de RFI sur RFI.fr, rubrique musique ou sur votre plateforme d'écoute favorite. Merci à Benoît Vandenbroek qui a réalisé cette demi-heure d'information. À suivre dans une minute, l'actualité africaine.
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0: 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C'est le début d'une demi-heure d'actualité africaine. Bonjour Xavier Besson.
5: Bonjour Marion, bonjour à tous.
0: À la une, le bilan de la tournée du chef de la MONUSCO en Ouganda, au Rwanda et au Burundi.
5: Et dans ces pays voisins de l'Est de la République démocratique du Congo, James Swan, le chef de la force de l'ONU, donc, est venu plaider la cause du mécanisme de vérification du cessez-le-feu, demander notamment des garanties de sécurité, ainsi que la liberté de mouvement de ses équipes. La RDC, qui 3 ans après une première annonce, promet une nouvelle fois de déplacer son ambassade en Israël, de Tel Aviv à Jérusalem. Moyen peut-être pour Kinshasa de faire pression sur le Rwanda, analyse notre invité ce matin, le chercheur Jason Stearns. Vous l'entendrez dans quelques instants. Dans ce journal également, l'Afrique du Sud, pour la troisième fois en 4 mois, la police démantèle un laboratoire clandestin de fabrication de méthamphétamine. Le Zimbabwe, la justice refuse de libérer la belle-fille du président, poursuivie dans une affaire de trafic de drogue et de blanchiment d'argent. Trop de risques qu'elle quitte le pays, estiment les juges. Et puis dans une dizaine de minutes, le journal des sports avec Antoine Grenier. On parlera football, début du tour de qualification de la Ligue africaine des champions, et cyclisme avec la deuxième étape hier du Grand Prix Chantal Biya au Cameroun. Une partie de la solution vient des pays voisins de l'Est de la République démocratique du Congo, qu'ils soient alliés comme le Burundi et l'Ouganda, ou rivaux comme le Rwanda, soutien de la FCM-23, le groupe armé qui occupe de larges pans des provinces congolaises du Nord et du Sud Kivu. C'est dans ces 3 pays, le Burundi, l'Ouganda et le Rwanda, que vient de se rendre James Swan, le chef de la MONUSCO, la mission de l'ONU en RDC, accompagné de l'envoyé spécial de l'ONU pour la région des Grands Lacs. Alors que le mécanisme chargé de vérifier le cessez-le-feu entre la RDC et la FCM-23 commence à se déployer sur le terrain, l'ONU cherche maintenant à obtenir les conditions nécessaires pour rendre ce mécanisme durable et opérationnel. Quel bilan de cette tournée? On voit cela avec Patient Ligodi.
6: Le premier résultat mis en avant par l'ONU est politique. À Bujumbura, Kampala et Kigali, James Wan et Wangsha ont rappelé aux autorités régionales les engagements pris dans le processus de Doha et de Washington. Le deuxième enjeu est opérationnel. Le mécanisme élargi de vérification, placé sous l'égide de la Conférence internationale sur la région de Grand Lac, dispose désormais d'un secrétariat et commence à se déployer. Une première mission de vérification de cessez-le-feu a également été menée le 24 août à Minembwe avec l'appui logistique de la MONUSCO. Mais ce déploiement ne signifie pas que les cessez-le-feu est respecté. Des combats continuent d'être signalés. Depuis son arrivée à la tête de la MONUSCO, James Wan réclame aussi des garanties de sécurité, la liberté de mouvement, des équipements et la coopération des parties. À Minembwe, par exemple, il avait notamment soulevé le risque lié au brouillage des systèmes GPS pour les opérations aériennes. La MONUSCO cherche ainsi à consolider les premiers acquis, soutenir les vérifications, accompagner les désarmements des FDLR prévus dans le processus de Washington et relier davantage les dispositifs de Doha et de Washington. Son rôle est cependant un rôle d'appui. Sans arrêt des combats, ni coopération effective des parties, le mécanisme pourra constater les violations, mais pas imposer le cessez-le-feu, précise un diplomate.
5: Patient Ligaudi, un conflit dans l'Est congolais qui, pour notre invité ce matin, doit servir de grille de lecture à l'annonce hier de la RDC, après la visite du président Félix Tshisekedi cette semaine en Israël. Kinshasa annonce le déplacement de son ambassade de Tel Aviv à Jérusalem. Mesure symbolique, par ailleurs déjà annoncée en 2023, mais jamais suivie des faits. Tandis que l'ouverture d'une ambassade israélienne à Kinshasa est à l'étude, alors même que l'État hébreu et le Rwanda sont en très bons termes diplomatiques. Mais pour notre invité, donc Jason Stearns, le directeur de recherche de l'Institut Ebouteli, également professeur à l'université Simon Fraser à Vancouver au Canada, ce n'est pas incompatible, au contraire.
7: Israël, ils cherchent à étendre leur influence en Afrique en général. On le voit très clairement dans la Corne de l'Afrique. Et donc, pour eux, il n'y a pas de contradiction. Ils ont des relations étroites avec le Rwanda, d'ailleurs, depuis très longtemps, avec la RDC aussi depuis très longtemps. Donc, pour eux, il s'agit seulement de pouvoir chercher des alliés là où ils peuvent. Pour la RDC, je pense que c'est justement cette alliance entre le Rwanda et Israël qui pousse aussi Tshisekedi à chercher un soutien à Tel Aviv.
8: On peut imaginer donc que Félix Tshisekedi promette de bouger l'ambassade à Jérusalem ou d'accueillir une ambassade d'Israël à Kinshasa, à condition qu'Israël prenne ses distances par rapport au Rwanda.
7: Je pense que si les Congolais, ils étaient malins dans les discussions, ça devrait figurer, je pense, parmi les leviers. Il faut dire que le Rwanda, surtout point de vue sécuritaire, ils deviennent un peu isolés, ils sont sous sanctions américaines. Toute leur armée est sous sanctions américaines. Ils sont déployés, il y a des milliers de soldats déployés à l'est de la RDC. Il faut ravitailler ces soldats, il faut acheter du matériel militaire pour ces soldats. Il est difficile actuellement de le faire parce que toute transaction en dollars est interdite. Donc je pense que pour Kinshasa, ça vaut la peine d'essayer d'isoler davantage Kigali.
5: Le chercheur Jason Stearns, l'invité ce matin de Christophe Boisbouvier. Entretien complet dans un peu plus d'une heure et à retrouver également sur RFI.fr. L'Est congolais par ailleurs, où les évêques catholiques appellent à prendre très au sérieux l'épidémie de fièvre Ebola, maladie qui a déjà tué plus de 3000 personnes depuis le mois de mai et qui continue de progresser. Hier, la Senco a parlé d'une expansion spectaculaire et demandé à ceux qu'ils pouvaient d'en faire plus, pointant en particulier des manques de matériel de protection et de traitement. Alors qu'hier, sur notre antenne, Jean Kaseya, le directeur de l'Agence sanitaire de l'Union africaine, lui a tout de même esquissé des points de satisfaction, des signaux positifs, notamment dans une dizaine de zones de santé qui n'ont plus détecté aucun cas d'Ebola depuis plusieurs semaines, ou encore dans la province du Sud Kivu, où la transmission de la maladie semble arrêtée. RFI, 6h36 à Johannesburg et à Durban, l'Afrique du Sud, où les manifestations anti-immigration et les actions du mouvement March and March se poursuivent. Nouvelle illustration hier à Durban, où le groupe de militants s'en est pris un campement installé devant des locaux du ministère de l'Intérieur, campement justement de personnes qui ont fui les violences xénophobes. La confrontation avec les manifestants réclamant leur départ s'est soldée par plusieurs blessés et un des étrangers a été arrêté après un jet de pierre. La police a dû disperser la foule. L'Afrique du Sud, où un nouveau laboratoire clandestin de fabrication de méthamphétamine, une puissante drogue de synthèse, a été démantelé cette semaine. C'était dans la nuit de mercredi à jeudi, dans le nord du pays. Troisième opération du genre en l'espace de 4 mois. Ce qui mène la police à penser que les cartels de drogue mexicains notamment ont tissé des liens avec des groupes criminels locaux. Alexandra Branjon.
9: L'opération a eu lieu dans la nuit de mercredi à jeudi sur une ferme à Klipvoort, à 200 km au nord de Johannesburg. Un homme, propriétaire des lieux, a été arrêté. Du matériel servant à la fabrication de cette drogue de synthèse a été saisi. 3 personnes ont réussi à s'enfuir. Le mois dernier déjà, la police avait découvert un important laboratoire de méthamphétamine dans une ferme près de la frontière zimbabwéenne. Environ 32 millions d'euros de drogue et d'équipement avaient été saisis et 5 ressortissants étrangers, dont 2 Mexicains, interpellés. interpellés. Cette nouvelle opération intervient après plusieurs saisies impliquant des ressortissants mexicains ces derniers mois et alors que les autorités s'interrogent sur une possible implantation de réseaux criminels latino-américains dans la région. Dans un rapport publié l'année dernière, l'Organisation Initiative Mondiale contre la Criminalité Transnationale Organisée estimait que les laboratoires découverts en Afrique du Sud et au Mozambique ces derniers mois illustrent l'expansion des cartels latino-américains en Afrique et leur coopération avec des groupes criminels locaux. L'organisation souligne également que l'Afrique du Sud est une forte consommatrice de méthamphétamine, drogue en pleine expansion dans la région.
5: Alexandra Brangeon, actualité judiciaire au Zimbabwe. La belle-fille du président reste en détention. La justice refuse de lui accorder une libération sous caution. Elle qui est inculpée dans une affaire de blanchiment d'argent et de trafic de drogue. Les enquêteurs s'intéressant aux nombreuses propriétés et voitures de luxe lui appartenant. Elle qui est la deuxième épouse de Collins Mnangagwa, le fils du chef de l'État. Précision et explication avec Lisa Fabian.
10: Le risque de voir Kelsi Tafirenika fuir à l'étranger est trop élevé, a conclu le magistrat de la cour d'Harare qui a rejeté la demande de libération sous caution de la belle-fille d'Emerson Mnangagwa. La jeune femme va donc rester derrière les barreaux en attendant que l'affaire suive son cours. La justice enquête sur l'origine des fonds ayant servi à l'acquisition de plus d'une quinzaine de propriétés enregistrées à son nom. Certaines sont situées à l'étranger, en Afrique du Sud ou à Dubaï, ce qui augmente encore le risque de voir la jeune femme quitter le Zimbabwe, a fait valoir le parquet. La valeur totale de ces biens s'élève à plus de 9 millions de dollars, selon les premiers éléments de l'enquête. Kelsi Tafirenika est également poursuivie pour possession d'une fausse carte d'identité, avec sa photo, mais portant le nom fictif de Gertrude Bazea. La jeune femme qui nie les faits affirme que ce document à charge a été créé grâce à l'intelligence artificielle. Ses avocats dénoncent une machination politique autour de la seconde épouse du fils du président, pour nuire à la famille d'Emerson Mnangagwa.
5: À Madagascar, c'est aujourd'hui que le Conseil d'État doit se prononcer sur la suspension de 3 magistrats du pôle anticorruption d'Antananarivo. Décision du ministère de la Justice la semaine dernière qui leur reproche, je cite, des manquements dans l'exercice de leurs fonctions. Décision contestée par le syndicat de la magistrature. C'est lui qui a saisi le Conseil d'État. Il demande l'annulation de la sanction, la réintégration des magistrats, estimant qu'ils ont fait l'objet de pressions. Et au cœur de ce bras de fer, il y a en fait la question de ce qu'on appelle les instructions, c'est-à-dire des ordres que les magistrats peuvent légalement recevoir de leur hiérarchie en suivant une procédure bien définie. Correspondance de Guillaume Fabry.
11: Le ministère de la Justice reproche notamment aux 3 magistrats d'avoir enfreint le principe de subordination hiérarchique. Celui-ci autorise le procureur général du pôle anticorruption, placé sous l'autorité de la garde des Sceaux, à leur transmettre des instructions à suivre quant au traitement des dossiers. Cette disposition légale va à l'encontre de la séparation des pouvoirs, estime une source judiciaire jointe par RFI. Le nouveau statut de la magistrature, en vigueur depuis début juillet, fixe tout de même un garde-fou réclamé de longue date par les magistrats. Ces consignes doivent être formulées à l'écrit pour identifier leur origine et tracer toute la procédure. Pour le syndicat de la magistrature, les 3 mis en cause n'auraient pas dû être suspendus car ils n'ont fait que respecter la loi en refusant précisément de céder à des consignes sans trace écrite, autrement dit des pressions, sur un dossier sensible. Dans un communiqué publié en début de semaine, ce syndicat appelle directement la ministre de la Justice, Fanirsou Ernaïve, à respecter le cadre prévu pour les instructions imposées aux magistrats. Il promet qu'il veillera à leur indépendance. Guillaume Fabry, Antananarive, RFI.
5: Décision de justice également en Tunisie, puisque la Cour de cassation à Tunis rejette tous les pourvois dans ce qu'on appelle le méga procès dit du complot contre la sûreté de l'État, un procès hautement politique qui a vu en fin d'année dernière 34 figures de l'opposition, des hommes d'affaires, des avocats et des défenseurs des droits de l'homme être condamnés à des peines allant de 5 à 45 ans de prison. C'était le dernier recours judiciaire possible et les avocats et les familles disent désormais vouloir continuer la lutte pour la libération des détenus sur le terrain politique. Dans l'actualité ce matin également, le Nigeria avec cette tentative de vol de pétrole qui tourne mal. On apprend que 37 personnes sont mortes hier dans le sud du pays après avoir inhalé un produit pétrolier toxique lors d'une tentative de vol sur un oléoduc. Et puis avant les sports, dans une minute, direction le Nigeria justement et l'Ouganda, deux pays. Cuber, la plateforme de mise en relation de chauffeurs et de clients, annonce quitter. Un retrait brutal du jour au lendemain qui s'explique notamment par la perte de vitesse de l'entreprise dans ces deux pays. Alexis Bédu.
12: application purement et simplement désactivée. En pleine restructuration au niveau mondial, la plateforme quitte le Nigeria et l'Ouganda après, je cite le communiqué de Uber, un examen approfondi de ses activités. La raison principale, c'est la perte de parts de marché dans ces pays. Au Nigeria, Uber était une référence. À son apogée, l'entreprise comptait plus de 5000 chauffeurs partenaires, mais elle a énormément souffert de l'arrivée d'autres plateformes comme Bolt ou InDrive, devenues au fil du temps bien plus populaires. Le secteur a également été modifié avec l'arrivée d'acteurs soutenus par les pouvoirs publics comme LagRide. Même scénario aux mêmes effets en Ouganda avec des concurrents locaux comme SafeBoda et Yango, eux aussi très performants. Uber avait déjà quitté la Côte d'Ivoire l'année dernière, puis la Tanzanie fin janvier. Le groupe reste présent en Afrique du Sud, son principal marché, ainsi qu'au Kenya et au Ghana. La plateforme est récemment revenue s'implanter au Maroc après 7 ans d'absence, misant fortement sur le tourisme.
5: Alexis Béduilé, 6h44, ici à Paris.
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5: À suivre dans Afrique Matin, la Centrafrique et le Maroc à Casablanca, deuxième place boursière du continent. Et dernière étape cette semaine de notre tour d'horizon des bourses africaines. Et avant cela, à Zamboy, en Centrafrique, ville minière à la frontière avec le Cameroun, notre correspondant s'y est rendu 2 semaines après un effondrement qui a fait des dizaines de victimes. Et puis qui dit vendredi, dit Charlotte Ntamak. Rendez-vous dans un peu moins d'un quart d'heure pour la parlotte de Charlotte. Mais tout de suite, les sports. Le journal des sports. Bonjour Antoine Grenier.
13: Bonjour Xavier.
5: Avec du football, coup d'envoi de la saison continentale avec les premiers tours préliminaires de Ligue des Champions et de la Coupe de la Confédération.
13: Les deux compétitions majeures de clubs de la Confédération africaine. En Ligue des Champions, 3 matchs aller au programme. À 17h TU, les Libyens d'Assouélie affrontent KVZ et les Djiboutiens de l'AS Sport accueillent le Zamalek du Caire. Et puis à 18h TU, déplacement des Guinéens du Oroya sur le terrain de la JS Saoura en Algérie. Quart de finaliste en 2019, le club de Conakry n'est jamais sorti des phases de poule depuis et n'avait même pas passé le deuxième tour préliminaire l'an dernier. Mais attention, le champion de Guinée a quand même de l'ambition, prévient son entraîneur Noum Diané.
14: Pour nous, le plus important aujourd'hui, c'est quand même de tout faire pour faire un bon résultat. Pour moi, un bon résultat, c'est de ne pas perdre. Si on parvient à gagner, c'est une bonne chose. Et dans les cas contraires, c'est quand même de tout faire pour qu'on ne perde pas ce match-là. Le Oroya fait partie des grands clubs en Afrique. Nous avons aussi la chance d'avoir quelques jours d'expérience avec nous. Et je pense que ça doit nous apporter quand même quelque chose. Il faut qu'on soit vraiment très costaud sur le plan mental. Parce qu'on sait que le match qui se joue généralement à l'extérieur, c'est pas facile du tout. Mais il y a des habitudes de cette compétition qui font partie du groupe. Et l'espérance que ces joueurs-là ont, je pense que ça peut nous apporter beaucoup de choses.
13: Des propos recueillis par Tiernoya Diallo, Oroya JS Saoura. Coup d'envoi 18h, temps universel.
5: En Coupe de la Confédération, 5 rencontres.
13: Une journée qui débute dès 14h30, temps universel, avec les déplacements des Ivoiriens de Korogo au Tchad pour affronter la SPSI, pendant que les Sénégalais de Diambar, de retour après 3 ans d'absence, vont affronter les Tunisiens de Zarzis. Également à l'agenda, les Camerounais de Panthère d'Undé face aux Rwandais de Rayon Sport, le Djouaneng Galaxy, les Botswanais qui se rendent sur le terrain, les Mauriciens de Port-Louis, et enfin la confrontation entre les Soudanais de Lilal Al-Sahil et les Éthiopiens de Welwalo Adigrat.
5: En basketball, Antoine, coup d'envoi tout à l'heure du mondial féminin.
13: 16 équipes réunies à Berlin en Allemagne et 2 sélections africaines en lice, le Mali et le Nigeria. Les Maliennes affrontent le Japon dès 9h30 temps universel, tandis que les Nigérianes défieront la Corée du Sud à 12h30 TU.
5: Et puis du cyclisme, victoire allemande sur la deuxième étape du Grand Prix Chantal Biya.
13: Wanya Rosenberger s'est imposée à l'issue des 90 km entre Abongbang et Ayos. L'Allemand s'empare du même coup du maillot jaune. Le Camerounais Jordan Camden, sociétaire de l'équipe rwandaise MyStar, termine 11e à 44 secondes du nouveau leader. Une étape éprouvante pour le jeune cycliste.
15: L'étape a été vraiment trop mouvementée. Il y a eu trop d'attaques et ça n'a pas vraiment été facile d'aller chercher le bon coup. Et mes coéquipiers et moi, nous avons tout donné pour pouvoir placer un coureur à l'avant. Nous avons pu aller la ligne avec les premiers.
16: L'étape Yaoundé et Bolova, comment l'envisagez-vous?
15: C'est une étape un peu propice pour nous les Rwandais. Il y a un peu de la montée et je pense que nous avons notre mot à dire là-bas.
16: Est-ce que vous espérez terminer dimanche en jaune?
15: C'est notre souhait. Nous venons pour cela, mais on prend le jour au jour parce que tout peut arriver. Comme aujourd'hui, vous voyez le maillot jaune, il a perdu son maillot.
17: Donc c'est un sport que tout peut arriver à tout moment. Donc nous espérons vraiment le meilleur pour nous pour la suite.
13: Jordan Camdem avec Joël Wedem. Et ce vendredi, troisième étape, la plus longue de ce Grand Prix Chantal Biya entre Yaoundé, Bolova et Nkolandom, 166 km.
5: Merci Antoine Grenier, c'était le Journal des Sports. Un reportage en Centrafrique dans une minute. Avant cela, l'essentiel de l'actualité internationale de ce vendredi 4 août. L'Iran a de nouveau visé hier des cibles militaires américaines dans le Golfe, jurant de venger l'attaque qui a tué 4 personnes lors d'un mariage mardi soir. Les États-Unis, qui ne s'étaient jusqu'ici pas exprimés officiellement sur cette frappe, mènent, je cite, une enquête approfondie. C'est ce qu'a indiqué devant la presse le vice-président américain J.D. Vance, tout en se disant sceptique. En Allemagne, des engins incendiaires ont été lancés sur des bâtiments abritant des entreprises d'armement. À Munich, dans la nuit de mercredi à jeudi, 2 suspects bulgares ont été arrêtés. Un incident qui s'inscrit dans un contexte de multiplication de sabotages et d'attaques hybrides en Allemagne. Premier soutien de l'Ukraine contre la Russie. L'Allemagne, par ailleurs, où le conseil de surveillance de Volkswagen a approuvé à l'unanimité hier un plan de restructuration historique de 100 000 postes supprimés sur 5 ans, 50 000 postes dans le monde en plus des 50 000 déjà décidés pour l'Allemagne. Et puis OpenAI a lancé hier GPT-6 Astra, son premier modèle d'intelligence artificielle capable de pirater seul des systèmes informatiques très protégés. La plateforme sera ouverte dans les prochains jours aux abonnés payants de ChatGPT. À ce niveau de capacité, la sécurité doit devenir notre priorité absolue, a assuré le président d'OpenAI au terme d'un été marqué par les révélations de piratage menées spontanément par des outils de l'entreprise et de ses concurrents. Certains l'appellent Moscou RCA, mais officiellement, c'est Zamboy, en Centrafrique, à la frontière avec le Cameroun, localité où le reportage Afrique s'installe jusqu'à dimanche. Localité née de l'exploitation minière, elle est forte désormais de plusieurs milliers de travailleurs. Il y a 2 semaines, un éboulement a fait au moins plusieurs dizaines de victimes, jusqu'à 100, disent les familles des mineurs. Reportage de Rolf-Steve Domialeux.
18: Autour du village, Alio Garga, responsable de la société Douakouzou, propriétaire du chantier, gravit lentement une petite colline. Depuis les hauteurs, il observe Zamboy. Les maisons en bâche, les pistes poussiéreuses et l'immensité du village se dévoilent peu à peu. Du bout de l'index, il désigne les différents espaces du village et raconte son histoire, née au cœur d'une vaste forêt.
19: Pendant 7 ans, cette zone était occupée par les rebelles. C'était une grande forêt. Les rebelles ont finalement été chassés par les Russes et des FACA. L'endroit a été baptisé Moscou RCA. Les artisans miniers ont commencé à s'y installer. J'ai obtenu 2 permis auprès du gouvernement et je suis ici depuis 1 an et 7 mois.
18: À Zamboy, plusieurs milliers de personnes vivent désormais au rythme de l'or. Venus de plusieurs régions du Centrafrique et d'autres pays africains, chercheurs d'or et commerçants affluent dans ce village en pleine expansion. À la tête de cette population grandissante, Pélagie Lemo tente d'organiser la vie du village.
20: Aujourd'hui, 20 000 personnes vivent ici. J'étais commerçante à Garoua-Boulaï, puis je suis venue ici pour gagner ma vie dans la mine d'or. Je me suis installée avec toute ma famille. Les habitants ont vu mon caractère sociable, ma bravoure et mon engagement. Depuis 1 an et 3 mois, ils m'ont élu chef de Moscou RCA.
18: Ici, les services déconcentrés de l'État restent quasiment absents. On note toutefois la présence de policiers, de gendarmes et d'une équipe d'inspecteurs des mines, mais en effectif limité. Prince Divengai Biro, président de la jeunesse de Zamboy.
21: C'est l'or qui nous a amenés ici. Tout le monde vit de l'or ici. Moi, par exemple, je viens de la capitale pour gagner ma vie. On n'a pas de métier, pas de commerce, on ne sait ni chasser ni pêcher. La plupart des habitants sont des jeunes désœuvrés qui ont abandonné l'école. Nous sommes dans les mines pour gagner de l'argent et avancer.
18: Depuis son installation, la société Douakouzou accompagne l'émancipation de Zamboy. Autour du chantier, quelques infrastructures ont ainsi vu le jour. Alio Garga est son responsable.
22: Nous avons créer une société, une station de service, des hôtels, une école, un marché et un centre de santé. J'ai également créé la route pour contribuer au développement de la région. Avant d'installer cette société, j'ai commencé par une coopérative.
18: À Zamboy, sur la rivière Kadéi, marque la frontière naturelle entre la Centrafrique et le Cameroun. Des deux côtés, l'or attire les hommes, fait vivre des familles et façonne peu à peu ce territoire frontalier. Rolf-Steve Domialeux, de retour de Zamboy. 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
5: À Zamboy, en Centrafrique, il est 5h52. Même heure à Casablanca, au Maroc, une série de reportages qui débute, une autre qui s'achève ce vendredi, Afrique Économie, au Maroc, où l'on continue donc ce matin d'évoquer les places boursières africaines avec le MASI marocain All Shares Index, basé à Casablanca, qui a connu une forte hausse ces dernières années à l'image de l'économie du pays, une croissance qui se poursuit avec la perspective de l'organisation de la prochaine Coupe du Monde de football. Et malgré les incertitudes liées à la guerre au Moyen-Orient, Afrique Économie, Mathias Reynal.
1: Il y a un an, le 18 juillet 2025, le cap des 100 milliards de dollars de capitalisation était franchi. Une première historique pour la bourse de Casablanca. Mohamed Jadri est économiste spécialisé en éducation financière.
2: Tout cela est dû au chantier de la Coupe du Monde 2030 et aussi parce que aujourd'hui, il y a un intérêt particulier par pas mal d'entreprises qui viennent vers la bourse pour lever de fonds. La bourse aussi, aujourd'hui, a un objectif d'atteindre une introduction en bourse par mois.
1: Avec une croissance du PIB de près de 5% attendue pour 2026 au Maroc, les perspectives économiques sont toujours aussi bonnes.
2: Jusqu'à quelques années auparavant, il n'y avait que les grands investisseurs. Aujourd'hui, on voit les particuliers, les fonctionnaires, les salariés du secteur privé. Donc, ça montre qu'il y a un intérêt.
1: Ce qui a effectivement permis à la bourse de Casablanca de battre des records, c'est notamment le retour des petits porteurs, comme Jalal, un chef de projet senior dans l'informatique.
4: La bourse de Casa a traversé plusieurs périodes difficiles. Il y a d'abord eu le retrait de la cote de plusieurs grandes sociétés, puis la crise de Covid. Le contexte s'est amélioré petit à petit, surtout après l'annonce de l'organisation de la Coupe du Monde 2030. Tout ça a renforcé cet optimisme.
1: Les investisseurs particuliers représentent environ 30% des transactions. Investir en bourse n'a jamais été aussi simple et ludique. Les petits porteurs passent désormais par des plateformes de trading.
4: Au-delà de la Coupe du Monde, bon, j'espère surtout que cette dynamique permettra d'attirer davantage d'entreprises en bourse, de développer le marché actions marocain. En tant qu'investisseur, c'est ce qui m'intéresse en fait. Donc, c'est avoir plus d'opportunités d'investissement.
1: Après deux années de forte progression, la place casablancaise est entrée dans une phase de consolidation. Depuis le début de l'année, l'indice MASI affiche ainsi un recul d'environ 5%. Dû en grande partie à la guerre au Moyen-Orient.
2: L'année dernière, on a craint qu'à un moment donné, que la bourse rentre dans une bulle spéculative, mais cette guerre, en fin de compte, il y avait quelques points positifs pour le marché boursier de manière spécifique.
1: Casablanca est désormais au deuxième rang des places financières africaines en valeur, encore loin néanmoins de Johannesburg, à la capitalisation 10 fois supérieure. Mathias Reynal, Casablanca, RFI.
5: Afrique Économie, à retrouver comme toutes nos autres chroniques et nos reportages sur RFI.fr et notre application Pure Radio. Et comme tous les vendredis, c'est avec la parlotte de Charlotte que l'on termine cette demi-heure ensemble. Charlotte Ntamack, vous nous dites qu'après des semaines de vacances, pour ceux qui ont la chance de pouvoir en avoir, on finit parfois par en avoir marre.
9: Oui, si on est bien content de prendre des vacances, il faut dire qu'à un moment, on finit par en avoir marre, hein. Les jours de vacances avec de petits vacanciers qui en usent et en abusent se transforment très vite en jours de vacarme et vous vous retrouvez à hurler plus fort que vos petits vacanciers. Ouais, les enfants-ci, arrêtez un peu de me casser les oreilles. Vous voulez me rendre folle ou quoi? Pardon, allez jouer là-bas. Si pendant l'année scolaire, en plus de notre métier, on entre dans la peau de l'enseignant pour leur faire répéter leurs leçons à la maison, pendant les vacances, c'est l'occasion de reconnaître la patience, l'indulgence, l'endurance, la ténacité de ces enseignants qui supportent ça durant 9 mois. Alors que vous croyez profiter de quelques semaines de repos, ils vous mettent au travail, vous faisant exercer dans des professions qui ne sont pas les vôtres. De l'agent de police menant des enquêtes, qui a cassé le pot de flèche? Tu es sûr que ce n'est pas toi? Si ce n'est pas toi, pourquoi tu pleures? Au juge dirigeant des procès. Oui, vous dites que qui a commencé? Ferme ta bouche, ce n'est pas à toi que j'ai posé la question. Pourquoi lui, il dit que c'est toi qui a d'abord commencé? Donc tu veux dire qu'il ment? Bon, qu'est-ce qui me prouve que toi, tu dis la vérité? Parfois, on croit fuir les bruits de la ville pour des vacances calmes et paisibles au village, mais les vacances au village ne sont pas toujours de tout repos et on finit par en avoir marre. Cousu, comment depuis que je suis arrivée, les gens sont là tout le temps, hein? Tout le village a seulement déménagé pour s'installer dans ma cour.
0: Pardon, dis-leur d'aller quand même au champ, non? Mon frère, tu sais que vous qui êtes en ville là, on ne vous voit pas tout le temps. Si on ne vit pas pendant que vous êtes là, on va vivre quand, non, cousin? Même le chômeur, après une année de chômage, veut profiter des vacances, mais il finit par en avoir marre. Man, je ne comprends pas les mbenguistes si. Quand on dit vacances, c'est se reposer, non? C'est quel rythme ça où on boit tous les jours jusqu'à 5 heures du matin? Et tu rentres, il ne te donne même pas 5 francs. Man, moi je suis fatigué, hein. Sortez sans moi ce soir, moi j'en ai marre. Le mbenguiste Boucantier aussi finit par avoir marre des vacances et pour n'en garder que de bons souvenirs, obligé de faire venir des sous. Man, ça va vite ici au pays, hein. Je suis à sec. Gars, s'il te plaît, envoie-moi même 500 balles. Quand je remonte, je te rembourse dès que ma paye passe. Quand enfin arrive la fin des vacances, on se dit vivement la rentrée, car il y en avait déjà marre des vacances. À vendredi.
5: À vendredi prochain. Merci Charlotte Ntamak. Merci aussi à Laurent Hérault et à Pierre Pinto, respectivement, à la réalisation et la rédaction en chef de cette édition d'Afrique Matin. Restez avec nous. Dans une minute, le journal. Nous serons notamment en Italie avec un record battu pour le gouvernement de Giorgia Meloni. Et ce sera le début de 3 heures d'RFI Matin avec Clotilde Dumay. Passez une excellente journée, une excellente matinée à l'écoute de la Radio Mondiale.
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25: Il est 5h en temps universel, 7h à Paris et à Rome.
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25: Bonjour à tous. L'Italie n'avait jamais vu ça depuis la fin de la Seconde Guerre mondiale. Une chef de gouvernement qui reste en poste pendant 1413 jours consécutifs. Nouveau record établi ce vendredi par Giorgia Meloni. Alors comment fait-elle? On posera la question dans un peu plus d'une heure à notre invité, le professeur Marc Lazare. Et c'est aussi à la une de votre journal. Bonjour Martin Guèze.
26: Bonjour Clotilde Dumay. Bonjour à toutes et à tous.
25: Longtemps raillée pour son instabilité, l'Italie s'est donc trouvée un symbole de longévité.
26: Oh, la personne de Giorgia Meloni, présidente d'extrême droite du Conseil italien, âgée de 49 ans. Elle est à la tête du gouvernement depuis presque 4 ans, 1413 jours précisément. Vous l'avez dit Clotilde, c'est mieux qu'un certain Silvio Berlusconi dont elle bat le record aujourd'hui. Record qui sera fêté en grande pompe tout à l'heure à Bari dans les Pouilles. Giorgia Meloni, toujours aussi populaire et ce malgré les difficultés économiques du pays. L'extrême droite européenne qui espère fêter une autre première ce week-end en Allemagne. Cette fois-ci, le Land de la Saxe-Anhalt est en passe de tomber aux mains de l'AFD du jamais vu pour une région allemande depuis l'après-guerre. La RDC qui annonçait le transférer son ambassade en Israël de Tel Aviv à Jérusalem, ce que très peu de pays ont fait. Kinshasa qui avait déjà fait une telle annonce en 2023. Gros plan ensuite sur le handicap en France où 12 millions de personnes sont en situation de handicap, soit un Français sur 6. Certains vivent dans des conditions toujours indignes, vous l'entendrez. Et puis enfin, un grand week-end de sport avec la suite de l'US Open, le début de la Coupe du Monde féminine de basket, on y reviendra ce matin sur RFI. Et puis le retour de la Liga, où José Mourinho revient comme un roi. 3 matchs, 3 victoires sur le banc du Real Madrid. L'entraîneur portugais, version zen pour cette nouvelle saison, vous l'entendrez.
25: Giorgia Meloni s'apprête donc à effacer Silvio Berlusconi des livres d'histoire.
26: Il Cavaliere a au total dirigé l'Italie pendant plus de 10 ans lors de 3 mandats distincts comme président du Conseil italien, mais il n'aura pas fait ce que Giorgia Meloni s'apprête à réaliser, c'est-à-dire enchaîner 1413 jours à la tête du gouvernement, du jamais vu depuis l'après-guerre dans la botte, près de 4 ans au pouvoir, un signe de longévité et de stabilité dans un pays justement régulièrement pointé du doigt pour son instabilité. Son parti d'extrême droite Fratelli d'Italia fêtera tout ça dans les Pouilles. débrouille dans le sud-est de l'Italie. Des milliers de sympathisants sont attendus tout à l'heure. Malgré les difficultés économiques en Italie, Giorgia Meloni reste populaire et a dans le viseur les législatives de 2027. Précision à Rome, Eric Sénonc.
3: Jamais l'Italie n'avait connu une telle stabilité politique, elle qui était raillée il y a encore quelques années pour ses gouvernements éphémères. En 4 années, Giorgia Meloni a su asseoir son autorité, imprimer son style et surtout maintenir unie sa coalition des droites malgré ses divergences. Massimiliano Panarari est politiste à l'université de Modène.
7: Nel caso di Giorgia Meloni, c'è stata la capacità anche.
10: Giorgia Meloni a eu la capacité, notamment à travers Forza Italia, d'attirer une partie de l'électorat modéré. À ce jour, les conditions pour l'alternative ne sont pas encore réunis. Ce sont 4 années de stabilité dans un contexte où elle a surtout eu l'habileté politique de maintenir sa coalition, divisée à bien des égards. Malgré tout cela, Meloni a réussi à jouer le rôle de point d'équilibre.
3: L'échec de la réforme de la justice ou les tours de vis sécuritaires n'ont pas encore convaincu les Italiens de se détourner du populisme. Le gouvernement Meloni a prévu ce vendredi de fêter ce succès politique avec un rassemblement à Bari dans les Pouilles, de quoi faire enrager les adversaires politiques de la chef du gouvernement dans une Italie où l'inflation ne cesse de peser sur les foyers. Sa préoccupation est de préparer son auto-célébration. Celle des Italiens est de faire le plein de leur voiture, a tonné Lichlein, la chef du Parti démocrate. Eric Sénanque, Rome, RFI.
26: Un record de longévité en Italie sur lequel on reviendra largement ce matin avec le politologue Marc Lazare qui sera votre invité dans un peu plus d'une heure, Clotilde. Et puis dans la Fabrique du Monde, dans un peu moins d'une heure. Non loin de l'Italie, l'indignation ne retombe pas à Malte, petite île de l'Union Européenne. Jürgen Fenech, riche homme d'affaires, soupçonné d'avoir commandité l'assassinat de la journaliste d'investigation Daphne Caruana Galizia en 2017, a finalement été acquitté. Et face à la colère qui monte, le Parlement maltais doit lui tenir une session extraordinaire ce vendredi pour débattre de l'affaire.
25: L'Allemagne, elle, est à un tournant de son histoire politique.
26: Le pays qui pourrait connaître une première, là aussi, depuis 1945, à savoir un Land, une région allemande, aux mains de l'extrême droite, car la Saxe-Anhalt, région de l'Est de 2 millions d'habitants, concentrée autour des villes de Magdebourg et de Halle, pourrait tomber dans le giron de l'AFD, les élections régionales qui se tiennent ce dimanche. Le parti de droite conservatrice, la CDU, largement distancé par l'AFD dans les sondages. L'alternative pour l'Allemagne, parti anti-migrant, russophile et proche de Donald Trump, qui a surtout fait campagne sur son programme très restrictif sur l'immigration, ce qui inquiète forcément les populations étrangères qui vivent dans la Saxe-Anhalt. Illustration à Halle, où s'est rendu notre correspondant Pascal Thibault. Reportage.
11: J'ai fait des conférences avec les élèves qui m'ont toujours posé la question, est-ce que vous pensez que nous pouvons rester encore dans ce pays ?
12: Karamba Diaby vit à Halle en Saxe-Anhalt depuis environ 40 ans. Ce Sénégalais d'origine a été député social-démocrate au Bundestag durant 12 ans. Sa permanence de député a dans le passé été attaquée et lui aussi a été la cible de l'extrême droite. Le Camerounais Herman, lui, n'a jamais été attaqué mais s'inquiète malgré tout.
14: On a souvent observé que ceux qui appartiennent à ce parti politique ont généralement des tendances un peu plus violentes envers des étrangers.
12: La communauté étrangère s'interroge, comme l'explique Undula Dressler, elle-même d'origine mongole. Elle dirige l'ONG Lamza, qui fédère les organisations de migrants dans la région.
16: Je déciderai après l'élection si je reste ou non. Je déciderai si je cherche ou non un nouvel emploi. Je verrai après le 6 septembre si j'ai un avenir dans la région. Je déciderai ou non de fonder une famille.
12: Pour Karamba Diaby, pas question de partir.
11: Bon, moi je pense qu'il faut rester ici, il faut ne pas donner l'impression qu'il y a des personnes qui vont quitter ce pays, ce serait un cadeau pour l'extrême droite.
12: La population étrangère est pourtant essentielle pour le marché du travail dans une région vieillissante. Le secteur de la santé en est un exemple, cette tendance va aller en s'accroissant. Pascal Thibault, Halle, RFI.
26: Et à 2 jours de ce scrutin, cette annonce fracassante sur le plan économique en Allemagne, le conseil de surveillance du constructeur automobile Volkswagen a approuvé hier soir à l'unanimité un plan de restructuration historique prévoyant la suppression record de 100 000 emplois dans les 5 prochaines années. Petit miracle au Népal, où 2 ouvriers ont été sortis vivants d'un tunnel bloqué depuis le 26 août dernier et la crue catastrophique provoquée par la chute d'un glacier. Ils auront donc passé 9 jours coincés avant d'être secourus. Le bilan de la catastrophe qui est désormais de 1259 morts au Népal et plus de 5000 disparus. Les dégâts qui s'élèvent à plus de 2,5 milliards de dollars.
25: La Corée du Sud propose son aide dans le détroit d'Ormuz.
26: Séoul qui envisagerait d'apporter sa contribution pour sécuriser la navigation, selon la présidence sud-coréenne. Une bonne nouvelle pour les États-Unis qui tentent depuis des mois de convaincre leurs alliés de participer militairement à la sécurisation du détroit. Le vice-président américain J.D. Vance a lui assuré que le passage était presque revenu à la normale hier soir, alors que le trafic a dégringolé depuis le début de la guerre avec l'Iran le 28 février dernier. Une guerre qui n'en est plus une, selon J.D. Vance. Il n'y a plus d'échange de tirs, même si Téhéran a de nouveau visé des cibles militaires américaines dans le Golfe hier. L'Iran, où ni la répression ni l'inflation n'ont cessé avec le conflit, la situation économique continue de se détériorer dans le pays. Nicolas Falaise.
13: Cet habitant de Téhéran sait qu'une loi est en préparation dans son pays pour réprimer les contacts entre les citoyens iraniens et des interlocuteurs étrangers, notamment parmi les médias. Il accepte pourtant de témoigner pour nous raconter les files de voitures ces derniers jours devant les stations essence. L'inflation galopante qui dévore le pouvoir d'achat des familles dans tous les domaines, à commencer par l'alimentation mais aussi le logement. Pas de pénurie de nourriture ni de médicaments à ce stade, constate notre interlocuteur iranien qui espère que tout cela ne viendra pas à manquer. Il décrit un avenir qui s'obscurcit à mesure que les prix s'envolent et que plonge la valeur de la monnaie. Des mots qui s'ajoutent à d'autres témoignages qui nous parviennent d'Iran. Écho d'une population asphyxiée par la crise, mais qui sait aussi le prix qu'elle aurait à payer en exprimant sa colère. En janvier dernier, c'est la situation économique

0: durcissement de la politique migratoire européenne, même si elle a un peu été piégée par ses décisions vis-à-vis de l'Espagne après l'afflux de migrants à Ceuta. L'affaire lui a permis de réaffirmer son positionnement. Elle a aussi mis en avant sa bonne entente avec le chancelier allemand Friedrich Merz et même avec la première ministre social-démocrate danoise Mette Frederiksen sur ces questions d'immigration. Il y a aussi une autre raison à ce recentrage, c'est que ses alliés politiques se font rares. Viktor Orban a été chassé du pouvoir en Hongrie et le rôle de pont de Giorgia Meloni avec les autres pays européens a disparu. Même chose avec le président américain Donald Trump depuis qu'ils se sont fâchés cet été et depuis que son soutien n'est plus aussi payant politiquement en Europe.
1: Et tout ça, ça peut donner des idées.
0: Oui, parce que Giorgia Meloni, c'est une forme de normalisation, de banalisation de l'extrême droite. Depuis qu'elle est au pouvoir, eh bien, l'Italie est toujours là. Elle n'a pas sombré dans le chaos. C'est un argument pour d'autres leaders du même bord ailleurs en Europe. On pense évidemment à Marine Le Pen en France, en tête des sondages à 7 mois de l'élection présidentielle. Le positionnement n'est pas exactement identique, notamment sur les questions européennes ou d'immigration, où la candidate du Rassemblement National est plus virulente. Elle est aussi plus floue sur les relations avec la Russie et le soutien à l'Ukraine. La grande question est de savoir si ces discours de campagne vont être appliqués intégralement en cas de victoire en mai prochain. C'est un équilibre à trouver entre la mobilisation de la base électorale et son élargissement. Et cela concerne d'ailleurs également Giorgia Meloni, qui elle aussi retournera devant les électeurs en 2027.
1: Et en attendant, Giorgia Meloni fête ce record auto-célébration en présence de milliers de ses partisans réunis à Bari. Le parti Fratelli d'Italia distribuera pour l'occasion des livrets d'une trentaine de pages pour vanter ce qu'il considère comme les succès du gouvernement Meloni, à commencer par la baisse de l'immigration et celle du taux de chômage.
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1: Dernière ligne droite en Allemagne, dans la région de Saxe-Anhalt. Dernier jour de campagne avant une élection qui pourrait voir l'extrême droite arriver au pouvoir dans ce land de l'Est. L'AfD est créditée de plus de 40% des intentions de vote, grâce en grande partie à un discours sur le sentiment d'identité et sur les frustrations accumulées dans l'ancienne Allemagne de l'Est. Pascal Thibault, depuis des semaines, des mois, le parti a réussi à surfer sur la nostalgie de ce passé.
3: L'air est irrespirable. Des centaines de vieilles mobilettes et motos est-allemandes, Simson, Schwalbe et autres MZ démarrent. À cette pollution d'un autre temps s'ajoute celle des Trabants, les fameuses voitures pétaradantes au moteur à deux temps. La scène est impressionnante. En ce dimanche ensoleillé, l'AfD a rassemblé plusieurs milliers de personnes pour une grande kermesse populaire à Quedlinburg. Si la ville dans la région du Harz est un petit bijou architectural avec ses maisons à colombages rénovées à la perfection, la vie n'y est pas trépidante avec l'alternative pour l'Allemagne, enfin un dimanche où il se passe quelque chose. Mike a ressorti sa vieille Simson.
4: C'est une histoire de famille, on a grandi avec. Mon père en avait une, c'est une affaire de sentiments et c'est culte.
3: Des motos portent des autocollants Ostdeutschland, Allemagne de l'Est, des Trabants arborent le drapeau est-allemand. On aperçoit même les couleurs russes. La tête de liste de l'AfD, Ulrich Zygmunt, qui enthousiasme les foules, a compris comment utiliser cette nostalgie et l'identité est-allemande.
5: Oui, on était enfermés en RDA. Ça n'était pas parfait, bien sûr. Même cette culture Simpson, elle symbolise la liberté de mouvement que nous avions. Elle symbolise une époque où nous étions solidaires. C'est cette communauté que je veux restaurer, car nous sommes un peuple. Nous voulons regagner notre liberté.
3: Sur une Trabant flotte un drapeau de l'AfD. On peut y lire « Wir sind das Volk », nous sommes le peuple. Le parti a récupéré le slogan de la révolution pacifique de l'automne 1989 qui a conduit à la chute du mur et du régime communiste. Reprendre ce slogan, c'est établir un parallèle entre la dictature est-allemande et l'Allemagne d'aujourd'hui. C'est faire de l'AfD le parti de la liberté contre la nomenklatura des partis établis. L'Allemagne de l'Est est ma patrie, explique cette chanson jouée à Quedlinburg. Cette identité est très forte également chez les plus jeunes, alors que leurs parents ont d'abord dû s'intégrer dans l'Allemagne réunifiée. Stefan Mao est le sociologue qui explique l'Est.
6: Dans l'ex-RDA, 6 personnes sur 10 affirment être des citoyens de seconde classe. Et quand on leur explique « vous êtes l'avant-garde de l'Allemagne », on retourne leur complexe d'infériorité, on redonne un espoir à un groupe qui se sent déclassé.
3: Lors d'un meeting AfD cet été, un humoriste sur scène aux côtés de Ulrich Zygmunt a chanté l'hymne de la RDA communiste. Surprenant au premier abord pour un parti d'extrême droite. Pascal Thibault, Berlin RFI.

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1: Un coup d'œil à la presse européenne. Au Royaume-Uni, c'est le congrès de Reform UK qui fait la une. Parti confronté à un nouveau scandale concernant les dons au mouvement. Nigel Farage y survivra sûrement, écrit The Independent. Mais il ne pourra pas survivre au dysfonctionnement de son propre parti, totalement hors de contrôle, selon le journal. Le Soir dresse le portrait d'une chasseuse d'oligarques qui ne fait pas l'unanimité en Hongrie. Anna Unger, nommée chef d'une super autorité anticorruption promise par le Premier ministre, afin de révéler les enrichissements illicites et de récupérer les fonds détournés par le clan Orban et ses proches. Elle suscite le débat autour de sa légitimité et de sa capacité d'action, nous explique le quotidien belge. L'intéressée répond qu'elle ne se laissera pas dicter sa conduite et qu'elle n'épargnera aucune affaire, même si des suspicions remontaient jusqu'à celui qui l'a nommé, le nouveau Premier ministre Peter Madiar. Et puis la Repubblica nous apprend que le Vatican souhaite mettre en place un nouveau péché, péché contre la création en raison du réchauffement climatique.
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1: Renoncer à des financements pour respecter ses valeurs, c'est le choix d'une ONG norvégienne spécialisée dans le déminage. Norwegian People's Aid a refusé les nouvelles conditions imposées par l'administration américaine. Julien Chavanne quitte donc à tirer un trait sur une grosse partie de son budget.
2: Oui, l'organisation non gouvernementale a préféré se passer de 37 millions d'euros d'aide américaine. Les nouvelles conditions décidées par le département d'État américain interdisent par exemple de soutenir l'avortement, l'égalité des sexes ou bien encore la diversité. L'aide humanitaire devient en fait l'objet d'un chantage pour imposer la politique trumpiste. Inacceptable pour le secrétaire général de Norwegian People's Aid, Raymond Johansen, que j'ai appelé ce matin.
3: Because they try to dictate our overall policy.
4: Parce qu'ils essaient de dicter notre stratégie globale, ils voudraient également imposer des restrictions à d'autres volets du programme de notre ONG, y compris aux activités financées par d'autres bailleurs de fonds comme la Norvège. Et ça, nous ne pouvons l'accepter. Nous entretenons d'excellentes relations avec les États-Unis, des relations étroites et de qualité. Nous regrettons donc vivement cette décision politique de la partie américaine.
2: L'organisation de déminage présente dans une vingtaine de pays, l'Ukraine, l'Irak, le Vietnam ou encore l'Angola finance aussi des projets pour la protection des femmes ou la diversité. Et l'ONG n'a donc pas voulu y renoncer, quitte à perdre une grosse partie de son financement.
1: Mais ça représente un gros manque à gagner pour cette ONG. Qu'est-ce que ça va changer sur le terrain?
2: Cette aide américaine représentait 40% de son budget. L'ONG va donc limiter ses opérations.
3: We will reduce our mine and disarmament activities.
4: On va réduire nos activités de déminage et de désarmement au Laos, au Vietnam, ainsi qu'au Cambodge, en Irak, au Pérou et au Tadjikistan. Nous devrons également réduire certains projets dans plusieurs autres endroits.
3: Some projects we also have to reduce several other places as well.
2: Et cette décision de rompre avec Washington va aussi avoir des conséquences pour le personnel. Environ 1700 employés vont être licenciés.
1: Et donc on imagine que la décision a été difficile à prendre pour la direction de l'ONG.
2: Bien sûr, mais pas seulement. Le patron de l'ONG, Raymond Johansen, parle d'un choix difficile, mais qui s'imposait aussi de lui-même.
3: It's difficult because we have to reduce our activities, but easy.
4: C'est difficile parce que nous devons réduire nos activités, mais c'est aussi une décision évidente sur le plan des principes. En tant qu'acteur humanitaire majeur, nous ne pouvons pas accepter de telles conditions, car cela aurait des conséquences considérables. La communauté humanitaire doit maintenant prendre conscience qu'accepter ces conditions entraînerait des répercussions majeures.
2: D'autres ONG vont rencontrer le même problème. Norwegian People's Aid a reçu de nombreux messages de soutien après cette décision et elle recherche maintenant évidemment de nouveaux donateurs pour pallier la fin de l'aide américaine.
1: Julien Chavanne. Et puis on apprend aujourd'hui le décès de Tony Gatliff, réalisateur français qui avait mis dans ses films la culture gitane, tzigane à l'honneur. Notamment dans Gadjo Dilo, tourné en Roumanie et devenu un classique du cinéma depuis sa sortie à la fin des années 90.
5: Non, Sabina, parle pas, j'enregistre, parle pas.
6: Moi ?
5: Mais oui, j'enregistre, tu parles pas, on recommence.

La musique occupait toujours une place très importante dans les films de Tony Gatliff. Il le disait lui-même, chez moi, tout part toujours de la musique et de l'exil. Ce matin, la ministre française de la Culture a salué un homme qui avait le goût des chemins de traverse, des frontières qui s'effacent, des vies que l'on regarde.

0: Gatliff, Gadjo Dillo, sorti en 1997. Il est 13h25 ici à Paris.
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0: Et dans une demi-heure, ce sera votre journal Nemo en Peace avec au programme.
2: Nous sommes à Birmingham dès le début de ce journal. C'est là-bas, c'est la musique qui m'a perturbé, Yann. C'est là-bas que se réunissent aujourd'hui et demain les responsables du parti nationaliste Reform UK. C'est un peu plus sérieux avec un invité d'honneur cette année, Jordan Bardella, le président du Rassemblement National qui doit prendre la parole à l'ouverture de ce congrès. Forte tension au sein de l'appareil sécuritaire ukrainien après un affrontement armé mercredi entre deux services rivaux. Le président Volodymyr Zelensky en personne les recadre et demande l'ouverture d'une enquête. Et puis, une grande partie de ce journal consacré à la France où les agriculteurs demandent l'aide du gouvernement pour combler un été marqué par la sécheresse. Le nom du candidat du parti communiste pour la présidentielle de l'année prochaine qui doit être révélé. Et puis, les projets de parcs d'attractions consacrés à l'univers Dragon Ball Z qui pourraient être perturbés faute de licence.
0: Nemo, on vous retrouve à midi, temps universel. Ça laisse une demi-heure pour s'entraîner à dire Birmingham.
2: Et Jordan.
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0: Et nous, on va parler, s'attarder justement sur ce plan annoncé pour les agriculteurs français, plus d'un milliard d'euros. Le gouvernement a dévoilé ce matin donc ce plan d'urgence après un été particulièrement difficile pour les cultures et pour les élevages à cause, on l'a dit, on l'a répété, des chaleurs hors normes, de la sécheresse, des incendies gigantesques aussi qui ont touché plusieurs parties du pays et qui menacent de disparition des dizaines de milliers d'exploitations en France. Alors donc, l'État vole à la rescousse des agriculteurs. Pierre-Olivier, vous étiez tout à l'heure au ministère de l'Agriculture et donc 1100 millions d'euros ont été débloqués.
3: Oui, Anne, a été exceptionnel, plan d'urgence exceptionnel, mais dans le contexte budgétaire actuel, particulièrement tendu, on le sait, sortir plus d'un milliard d'euros est un vrai effort, a répété la ministre de l'Agriculture. Écoutez, Annie Genevard.
4: Plus d'un milliard d'argent public, c'est un effort très conséquent, très conséquent. C'est un effort que consent chaque Français pour son agriculture, pour ses agriculteurs. C'est ça l'enjeu aussi, c'est la souveraineté alimentaire, il faut produire de l'alimentation.
0: Alors à quoi vont servir ces fonds ?
3: Alors deux objectifs principaux, indemniser et relancer la machine agricole. D'abord, plus de 500 millions d'euros pour compenser les pertes liées à la sécheresse et à la chaleur exceptionnelle de cet été. Ensuite, 300 millions d'allègements de taxes foncières pour les agriculteurs. Et enfin, 200 millions pour redémarrer la production et acheter des semis et du fourrage, par exemple. Des sommes records, car la situation est extrêmement grave pour l'agriculture partout en France. Annie Genevard.
4: Nous estimons, d'après les remontées qui nous ont été faites, qu'on est aux alentours de 30 à 35 000 exploitations qui sont particulièrement en fragilité ou qui menacent de l'être.
3: Voilà, 35 000 exploitations menacées de disparition, c'est 10% du parc agricole français.
0: Et Pierre, d'où vient ce milliard d'euros mis sur la table ?
3: Alors pour l'essentiel, il s'agit d'argent qui n'ira pas ailleurs. Le Premier ministre a demandé des économies nouvelles dans le budget 2026, en clair, des annulations de dépenses, sans que l'on sache pour l'instant quel secteur sera concerné. Mais si l'État fait le premier pas en mettant un milliard sur la table, la ministre de l'Agriculture en appelle aussi à la solidarité de toute la nation. Écoutez.
4: C'est le consommateur quand il achète des produits français et qui accepte d'acheter des légumes et des fruits qui ne sont pas tout à fait calibrés comme il en a l'habitude. C'est la distribution qui accepte de contenir l'augmentation des prix. C'est le système bancaire qui doit évidemment faire des efforts en la matière. C'est le système assurantiel également. Donc c'est un effort considérable de l'ensemble de la société française pour le soutien à nos agriculteurs.
0: Et que pensent les principaux concernés de ce milliard d'euros débloqué ?
3: Ça va dans le bon sens, bien sûr, estiment de nombreux agriculteurs et éleveurs, mais ils restent prudents tant que les fonds ne sont pas arrivés sur leur compte en banque. Écoutez, Charles de Bishop, céréalier et membre de la FNSEA, le premier syndicat agricole de France.
5: Le problème, c'est qu'on nous a déjà annoncé des efforts récemment. Je prends l'exemple de l'aide à l'achat pour le GNR. C'est le gasoil non routier qu'on met dans nos tracteurs. On attend depuis 4 ou 5 mois les premiers paiements qui tardent très fortement à venir. Le souci, c'est que si là, on nous promet les mêmes choses qu'on nous paye pas, ça sera qu'un effet d'annonce.
3: Alors le gouvernement assure que les premiers paiements seront versés dès la semaine prochaine.
0: Mais les syndicats en fait demandaient plus d'argent.
3: Oui, l'attente des agriculteurs était bien supérieure aux milliards d'euros. La FNSEA estime à plus de 5 milliards le coût lié à la sécheresse de cet été. La Confédération paysanne, autre grand syndicat, préconisait quant à elle 2 milliards d'euros immédiatement pour qu'aucune ferme ne disparaisse.
0: Pierre-Olivier, les conséquences de cet été hors normes en France, le tournant qu'il a représenté dans l'esprit de beaucoup de Français. On continue d'en parler avec votre invité, Véronique Rigolet. Vous recevez François Gemène, spécialiste des questions de géopolitique de l'environnement, professeur à HEC et membre du groupe d'experts sur le climat, le GIEC.
6: Bonjour François Gemène, merci de nous rejoindre sur RFI.
7: Je vous en prie.
6: Après un été de tous les records, le plus chaud jamais enregistré en France, le pays a littéralement étouffé sous les canicules, brûlé sous les incendies. Est-ce que cette saison en enfer a marqué, selon vous François Gemène, la fin de notre insouciance, l'urgence qu'il y a à agir face au réchauffement climatique, ou est-ce que vous avez le sentiment qu'on est déjà en train d'oublier comme à chaque automne?
7: Je souhaiterais évidemment que cette saison marque un réveil, mais je crains hélas que nous ne serions naïfs si on imaginait qu'il suffit de faire l'expérience des impacts du changement climatique pour nous faire agir sur les causes. D'abord parce que, comme vous le craignez dans votre question, nous avons tendance à oublier très rapidement ces événements, aussi marquants qu'ils aient pu être sur le moment. Et aussi parce que il faut bien dire que lorsque des événements extrêmes se produisent, le discours sur le changement climatique est inaudible pour beaucoup parce que nous avons besoin de trouver, d'identifier des coupables, de voir des défaillances politiques. Et effectivement, quand on dit que c'est le changement climatique, c'est un peu comme si nous étions tous responsables de ce qui nous arrive. Et ça, évidemment, c'est difficile à entendre.
6: L'impréparation du gouvernement a été mise en cause face à ces canicules. Il y a besoin aujourd'hui de mesures radicales. Quelles sont-elles, selon vous? Est-ce que l'urgence, c'est tout d'abord d'adapter nos logements? Ça a été le thème de cet été.
7: Nous sommes à l'évidence très en retard sur l'adaptation et singulièrement sur l'adaptation du parc immobilier, des logements, tout simplement parce que ces logements, ils ont été conçus pour résister au froid et nous allons désormais devoir les transformer pour qu'ils résistent également au chaud, tout simplement parce que les bâtiments ont été conçus dans un climat tempéré qui n'est plus celui de la France. Aujourd'hui, nous allons vers un climat de plus en plus méditerranéen et donc l'urgence, c'est d'adapter les bâtiments. Et le problème, c'est que la plupart des bâtiments en France sont déjà construits, donc il va falloir les rénover, les transformer et aussi, pour beaucoup d'entre eux, les climatiser. Et puis, bien entendu, on ne peut pas se contenter d'agir uniquement sur les conséquences, même si l'adaptation est une priorité. Il faut aussi agir davantage sur les causes, sur notre dépendance aux énergies fossiles qui aujourd'hui pèsent sur le budget des Français et du gouvernement. Mmh. Ça, évidemment, ça ne dépend pas uniquement de la France, ça dépend aussi de l'action internationale. Mais c'est là, je crois, où il faut aussi remobiliser la diplomatie pour atteindre le plus rapidement possible le pic des émissions mondiales de gaz à effet de serre et donc aussi la neutralité carbone.
6: Et on va y revenir. Je reste un instant sur le débat sur la climatisation, un débat qui a évolué cet été. Tous les partis politiques sont désormais d'accord sur la nécessité de mettre en œuvre des plans, des grands plans de climatisation. Vous avez d'ailleurs été le premier à acheter le pavé dans la mare lors de cette première vague de canicule. Arrêtons de culpabiliser les gens. La clim sauve des vies. Pour vous, c'est un acquis au moins sur cette chose-là. On a progressé.
7: Je pense que le débat indéniablement a progressé sur ce sujet, mais il ne faut pas s'arrêter là. Il reste de grosses questions sur la climatisation. La première, c'est comment est-ce qu'on développe une vraie filière industrielle, parce qu'aujourd'hui, c'est l'Asie qui produit les systèmes de climatisation, et comme on a découragé la climatisation en France et en Europe pendant des années, ben évidemment, nous n'avons pas d'industriels sur les rangs. Donc, première question, comment crée-t-on une filière de climatisation? Deuxième enjeu, comment est-ce qu'on réduit la fracture sociale? La climatisation, c'est un équipement qui coûte cher, qui est donc accessible uniquement aux plus aisés. Et donc, il faudrait éviter que derrière la climatisation se crée une nouvelle fracture sociale. Et donc, il faudra aussi aider les plus défavorisés à s'équiper. Là, il y a un vrai enjeu de politique publique. Et si on ne prend pas ça en charge, eh bien le risque, c'est évidemment que tout le monde se rue dans un magasin de bricolage achète un petit climatiseur mobile qui, évidemment, ne sera pas du tout le plus efficace et va faire grimper beaucoup la facture énergétique.
6: Les politiques, vous le dites, sous pression d'agir, d'autant plus qu'on est en pleine campagne présidentielle. De quel poids ça peut peser dans la prise de conscience, ou est-ce que, eh bien, on va pas être vite ramené à ce que vous évoquiez également, à savoir une France à l'os, les caisses sont vides, dit Bercy.
7: Qu'est-ce qu'on nous a répété pendant des mois? Qu'on n'avait pas les moyens de réaliser la transition, que ça coûtait cher, qu'il y avait d'autres priorités, qu'on ne pouvait plus investir dans la transition. Le problème, on le voit aujourd'hui, c'est que c'est pas la transition qui coûte cher, c'est notre dépendance aux énergies fossiles, et ce sont les conséquences de cette dépendance, c'est-à-dire les impacts du changement climatique. C'est ça qui oblige aujourd'hui le gouvernement à compenser les agriculteurs pour les pertes subies cet été. C'est ça qui va sans doute obliger le gouvernement à aider les Français avec leurs factures énergétiques ou le prix du litre d'essence à la pompe qui dépasse les 2 euros. Cette dépendance aux énergies fossiles, elle plombe notre budget parce que, évidemment, avec la situation géopolitique qu'on connaît, ça fait flamber les prix. Les conséquences du changement climatique font flamber les prix de l'alimentation. En réalité, il faut vraiment se demander ce qui nous coûte vraiment cher et ce qui nous coûtera cher à l'avenir, et on réalisera rapidement que c'est pas la transition qui coûte cher, c'est la dépendance aux énergies fossiles. Donc il faut absolument arrêter avec ce discours selon lequel la transition coûterait cher et on ne pourrait pas se le permettre.
6: Et en attendant que le gouvernement, que les pouvoirs publics agissent, eh bien les citoyens, eux, se sentent désarmés, un véritable désarroi qui a un nom, l'éco-anxiété. Plus de 15 millions de Français touchés, notamment les jeunes, les 15-24 ans. Comment vous appréhendez ce phénomène, François Gémen, et comment peut-on réduire, selon vous, cette éco-anxiété?
7: Je dirais d'abord qu'il est normal d'être anxieux. Moi aussi, je suis évidemment tracassé et j'ai envie de dire qu'il faudrait presque habiter dans une caverne pour ne pas être anxieux devant les impacts du changement climatique. Je crois néanmoins que le meilleur remède à cette éco-anxiété, il se trouve dans l'action. Et c'est pour ça que c'est important aussi, je crois, que nous parlions des progrès que nous faisons dans la transition énergétique et climatique. C'est pour ça que c'est important de dire, par exemple, qu'en 2025, la hausse de la consommation mondiale d'électricité a été entièrement rencontrée par des énergies bas carbone, renouvelables et nucléaires. C'est important de dire que nous sommes en train d'atteindre le pic des émissions mondiales de gaz à effet de serre. Et donc, on ne peut pas parler du climat uniquement à l'occasion des impacts dramatiques du changement climatique. Il faut aussi, sans se leurrer, sans tomber dans un optimisme béat, il faut aussi parler des progrès que nous réalisons, notamment sur les énergies renouvelables. Et à mon avis, c'est le meilleur moyen de sortir de l'éco-anxiété et de faire de la transition un vrai projet mobilisateur plutôt qu'une contrainte qui nous tombe sur la tête.
6: Mais vous diriez quoi, par exemple, François Gémen, un jeune éco-anxieux, qu'il faut qu'il agisse, qu'il peut le faire également?
7: Oui, je pense que c'est important de dire que, d'abord, nous avons tous des leviers d'action. C'est important de dire que nous pouvons réussir la transition et même que ça peut être un formidable nouveau projet politique et économique pour l'Europe. Je crois que c'est vraiment essentiel que la communication sur les enjeux climatiques ne soit pas systématiquement une avalanche de mauvaises nouvelles.
6: Et je rappelle le titre de votre dernier ouvrage, Parler du climat sans déprimer l'atmosphère. Merci beaucoup François Gémen.
7: Avec plaisir, très entier.
6: Très bonne journée à vous.
0: François Gémen, professeur à HEC et membre du GIEC. Le dérèglement climatique a pesé donc très lourd en France durant les mois d'été. Le pays a subi notamment des incendies hors normes et cela perturbe encore la vie quotidienne dans la commune la plus touchée, aux Porges, dans le sud-ouest, où s'est rendu notre reporter Juliette Pietraszewski.
8: Au fur et à mesure qu'on s'avance, c'est là où il y a eu le plus de maisons qu'on souffert, quoi.
9: Depuis un semblant de retour à la normale et dans sa voiture, Hervé Cabanel regarde les maisons détruites avec la même émotion.
8: Vous verriez la beauté que c'était, ces maisons. Hein. Elles avaient été refaites entièrement et voilà. Malheureusement, il n'y a plus rien.
9: Au-delà des maisons, la forêt désormais noire et orange sous ses yeux lui rappelle la violence du méga-feu.
8: On se disait que quand on voyait tout ce qui se passait aux États-Unis, tous les ans, même en Espagne, mais nous, ici, on n'a jamais eu ça, quoi. En 49, en fait, il y avait surtout eu 83 morts.
9: Depuis les incendies, Hervé se préoccupe beaucoup des habitants qu'il connaît depuis des années. L'un d'entre eux, Roger, a perdu sa maison, dévoré par les flammes. Il ne comprend toujours pas comment la situation a pu dégénérer à ce point.
10: Moi, devant chez moi, il y a les pompiers qui ont fait le plein. Ils sont restés 2 heures. J'ai un voisin qui a été les voir. Il dit, qu'est-ce que vous faites là? Mais on attend les ordres. Aujourd'hui, ils sont dans ma maison, si j'avais pas été évacué. On nous a foutu la panique, et puis on est parti. Bon, quoi faire? Quand on vous réveille en pleine nuit, on fait la valise. Si on peut appeler ça une valise. Puis le lendemain, j'ai appelé un copain qui travaillait à la commune. Quand il m'a dit mon pauvre, j'ai dit, ça va, j'ai compris, tout est cramé. Ça a été mal géré. On est géré par des politicards qui connaissent rien.
9: Dans un autre lotissement où plusieurs maisons ont été détruites, Anna et Jérôme ont accepté d'ouvrir leurs portes. Eux se considèrent chanceux dans leur quartier très touché. Pour Jérôme, c'est avant tout grâce aux locaux que sa maison est toujours debout.
11: C'est vraiment grâce en fait aux habitants, aux voisins en fait, qui eux, ils ont refusé de partir en fait. S'il n'y avait pas eu ça, tout le lotissement partait. Celui-là, le lotissement 1, le lotissement 2. Pour moi, c'était lunaire, en fait. Quand on devait intervenir avec les voisins sur une fumerole ou sur une reprise, en fait, on avait l'impression d'être sur la lune. Quand on intervenait, on était tout noir. Quand on allait manger, justement, parce que, voilà, on pouvait se restaurer à la salle des fêtes parce qu'il y a vraiment une vraie entrée d'eau parle. On voyait les gens, en fait, juste leur visage, juste comment ils étaient, comment, en fait, ils ont passé leur journée.
9: En cette semaine de rentrée scolaire, Jérôme et sa compagne Anna se disent soulagés de voir leur petit garçon de 3 ans rentrer à l'école. C'est aussi le cas de leur voisine Audrey, mère de Maïwenn, 10 ans.
12: Je vais voir toutes mes copines parce qu'il y en a une, elle a perdu sa maison et une, elle a perdu son cabanon.
13: C'est ouf, l'école n'a pas brûlé parce qu'autrement ça aurait été une adaptation différente avec d'autres enfants, etc. Donc pour un enfant... Peu importe l'âge, c'est difficile. Et là, ils retrouvent leurs copains, leurs copines. Et les enfants ont la faculté d'être avec cette naïveté de « Je suis là pour toi, t'as pas ta maison, t'as pas ton cabanon, t'as... ou t'as rien. » Peu importe, t'es ma copine, t'es mon copain. Et ils en parlent librement plus qu'un adulte. Et alors que nous, adultes, on sent un truc, on est en alerte. Mais on est tous là pour s'écouter et avancer pas à pas.
9: La solidarité pendant les feux semble donc intacte quelques semaines plus tard. Et il faut que cela dure. Sylvain est traiteur rôtisseur au Porge.
14: Ouais, je pense qu'il faut effectivement que cette solidarité, elle reste le plus longtemps possible vis-à-vis des gens sinistrés. 180 maisons, ça va pas se reconstruire comme ça. Et donc, il va falloir effectivement être longtemps derrière un suivi de dossier, je pense, un suivi de tout ça. Et je pense que c'est ce que les gens qui ont tout perdu demandent aujourd'hui, qu'on les laisse pas tout seuls. Parce que, effectivement, tout seul, on va pas bien loin. Ensemble, ça permettra d'avoir une force de frappe, une caisse de résonance un peu plus importante, voilà, ça c'est sûr.
9: Et tous les habitants interrogés le répètent, le Porge ne doit pas tomber dans l'oubli, il faut tirer les enseignements du méga-feu de Gironde, désormais historique.
0: Un reportage de Juliette Pietraszewski.
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0: On vient d'entendre le sentiment encore mitigé des habitants du Porge, victime en juillet dernier d'un gigantesque feu de forêt. Dans ce contexte, le journal Libération nous parle de l'éco-anxiété. On l'évoquait il y a quelques minutes avec notre invité. Elle est parfois caricaturée, incomprise ou méprisée, nous dit le journal. Mais il ne faut pas pathologiser, il faut politiser, disent deux psychologues. Dans le quotidien français, la meilleure prévention de l'éco-anxiété, c'est de mettre fin au double discours et à l'inaction. Mediapart, de son côté, nous parle du président du syndicat agricole Coordination Rurale et de son procès dans le sud-ouest de la France. Le procureur a requis 30 000 euros d'amende avec sursis contre le patron de cet organisme classé à l'extrême droite, lui qui avait appelé en novembre dernier à faire la peau aux écologistes. L'audience s'est tenue dans un climat de tension, nous dit le site d'information. La coordination rurale surenchérit dans l'intimidation. Et puis Le Monde rapporte que la France plaide pour une représentation cartographique du monde plus équitable. Dans le cadre d'un mouvement porté par l'Union africaine, Paris annonce aujourd'hui abandonner la projection dite de Mercator. Pour respecter la réalité, la place de la France sera désormais plus petite sur les planisphères. Même chose pour les États-Unis et la Russie. Le continent africain, lui, apparaîtra désormais plus grand à la mesure de la place qu'il occupe réellement sur la planète.
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0: On va maintenant se replonger dans une histoire de plus de 50 ans, une opération américaine, Baby Lift, dans les derniers jours de la guerre du Vietnam. Les États-Unis avaient alors évacué dans l'urgence et dans le chaos de très nombreux enfants, notamment métis ou des orphelins. C'est du moins comme ça qu'ils étaient présentés parce qu'ils ne l'étaient pas tous. Tous, en revanche, Chifang Nguyen, ont vu leur vie complètement bouleversée. Vous avez recueilli le témoignage d'une dizaine de personnes qui vous ont confié leur histoire.
15: Oui, et beaucoup nous ont confié leurs blessures liées à l'abandon. Écoutez, tout d'abord, Guillaume, il est métis et il a été adopté en France à l'âge d'un an.
16: Donc quand on est abandonné, on se pose toujours la question, est-ce que j'ai été abandonné parce que maman était une prostituée? Est-ce que maman a été violée? Est-ce que je suis le fruit de l'amour et qu'elle m'a abandonné parce qu'elle est morte? Est-ce que je suis le fruit de l'amour mais qu'elle m'a abandonné parce qu'elle ne pouvait pas s'occuper de moi? Donc tout ça, ce sont des degrés différents dans la façon dont on va grandir.
15: Alors, Guillaume a entamé sa recherche de ses racines au Vietnam il y a quelques années. Et grâce aux tests ADN et à des groupes d'entraide, il a pu retrouver sa mère au Vietnam et juste au début de cette année. Et en février dernier, il a fêté pour la première fois le Tet, c'est le nouvel an vietnamien, avec sa mère biologique. Et ses retrouvailles qui l'ont apaisé parce que sa mère lui a confirmé avoir eu un enfant par amour avec un soldat américain tombé au front et l'avoir confié à l'orphelinat pour le protéger.
0: Pourtant, cette opération Babylift, présentée à l'époque comme purement humanitaire afin de protéger les enfants de possibles représailles du nouveau régime, elle cache aussi une réalité beaucoup plus trouble. Certains se demandent aujourd'hui, est-ce qu'on m'a sauvé ou est-ce qu'on m'a kidnappé?
15: Exactement, Anne, parce que dans le chaos des derniers jours de la guerre, des parents terrifiés ont confié leur bébé à des foyers ou à des institutions tout en pensant les mettre à l'abri temporairement et sans savoir qu'ils partiraient à l'autre bout du monde sans un retour possible. Nous avons rencontré Sandy Quercy et cela fait presque 20 ans qu'elle cherche sa famille. Son test ADN révèle qu'elle est 99% vietnamienne et non métisse, et cette découverte l'a beaucoup bouleversée.
17: Et j'ai retrouvé en fait une dame, ma nourrice en fait, qui s'occupait de moi quelques mois. Et un jour elle m'a dit, mais tu sais, quand j'étais avec justement les responsables de l'association, ben on savait que ben, si on allait voir telle dame, un échange de quelques centaines de dollars, on savait qu'on pouvait avoir des bébés, quoi, des nourrissons. Ça m'avait choquée. Enfin, c'est pas très loin du trafic d'enfants.
15: Et j'aimerais aussi ajouter que le destin de Sandy et Guillaume est d'autant plus incroyable qu'ils sont tous les deux des survivants du terrible d'un accident qui s'est passé en avril en 1975. Ce jour-là, c'est le tout premier avion de l'opération Babylift qui s'était écrasé juste après son décollage de Saigon. 130 personnes sont mortes, principalement des enfants.
0: Chifong Nguyen, alors cette campagne Babylift, elle n'avait duré qu'une vingtaine de jours en avril 1975 et plus de 3000 enfants avaient été évacués du Vietnam, adoptés en France, aux États-Unis ou en Australie. Un site, celui d'une organisation à but non lucratif, aide aujourd'hui les enfants partis lors de cette opération à retrouver leur origine. Il s'appelle Conti-Me, donc Conti-Me.org. Et puis votre sujet est à retrouver sur le site de RFI en vietnamien. À Paris, notre rencontre avec une personnalité du monde de la culture. Aujourd'hui, un artiste un peu à part, Horus, qui sera sur scène ce soir sur l'île de la Réunion, au Festival des Francopholies. Il y présentera son nouvel album et il en a parlé en avant-première à José Marigno.
18: Horus, vous êtes un artiste de La Réunion. Votre musique mélange anglais, électronique. Qu'est-ce que le Maloya continue de raconter en vous?
19: Le Maloya, il transpire dans ma musique de différentes façons. Ma créolité, elle est toujours là en filigrane, quand bien même c'est pas de la tradition pure et dure que je fais. Je m'autorise en fait une liberté totale. Dans ce monde, on a tendance à toujours vouloir nous mettre dans une case. Et c'est vrai que cet album Prism, c'est un concept que j'ai créé justement pour m'affranchir de ça et dans plein d'esthétiques différentes. Quand on voit un rayon de lumière qui est diffracté par un prisme, on distingue différentes longueurs d'onde. Je cherche à être et rester libre. Et je crois que c'est aussi une invitation que je fais finalement à qui veut bien s'en saisir.
18: Horus, cet album Prism, qu'est-ce qu'il raconte?
19: Dans cet album, on trouve, par exemple, sur The Draft, qui est un morceau qui parle presque d'un amour empêché, d'une rencontre avec quelqu'un et de cette espèce de danse un peu du fuis-moi, je te suis-moi, je te fuis, qui parle un peu de cette notion d'attachement évitant. Voilà, donc il y a quelque chose ici dans ce morceau de très personnel. Dans The Mess, par exemple, c'est encore un constat sur la société, c'est-à-dire, en fait, j'ai voulu prendre le prisme des jeunes générations et de se dire qu'elle pourrait raconter à toutes les personnes qui, finalement, mènent la Terre à sa perte. coup, c'est une chanson très, très sarcastique en disant « Ah, bah merci pour la petite bombe que tu me laisses. Trop cool, on a hâte de voir comment on va essayer de la désamorcer. » Et puis, bah trop cool, toutes ces glaces qui fondent, ça nous permettra de surfer sur davantage de mers pleines de plastique. Enfin, voilà, c'est un peu une satire, finalement, du capitalisme. 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What a legacy, you got us all confused. You said the world was ours.
18: Horus, vous construisez des albums comme des puzzles, c'est le cas de celui-ci?
19: Un peu, on pourrait dire, ouais, moi je le vois plus comme des strates en fait. C'est un peu les strates des calottes glaciaires ou quand on étudie finalement les cernes d'un arbre. En fait, ces strates-là... Elle raconte aussi quelque chose comme une frise temporelle, c'est-à-dire que finalement, ça parle un peu de mon passé, de mon présent, et puis sur mon futur, notre futur.
18: Un peu métaphysique aussi.
19: Je crois qu'on est vraiment tous et toutes des chimères parce qu'on est composé de notre bestialité qu'on veut mettre sous le tapis, de notre côté homo sapiens sapiens, de notre spiritualité, de notre côté aussi maintenant qui flirte de plus en plus avec la technologie. Et en fait, dans ma musique, je pense qu'on peut retrouver des choses qui vont vraiment être davantage dans les racines, dans le passé, et parfois des choses, oui, peut-être un peu plus métaphysiques, plus conceptuelles, et je crois que finalement, tout ça, ça me représente.
18: Entre les traditions réunionnaises et les musiques actuelles, où vous sentez-vous le plus libre ? Dans les racines ou dans l'exploration ?
19: Je crois que vous avez déjà compris ma réponse. C'est en mariant tout ça, parce que la petite graine qui me mène à cette quête de liberté et du coup aussi de métissage, d'hybridation, elle vient peut-être de la Réunion, de mon île.
18: Merci beaucoup.
19: Merci.

0: Horus qui sera en concert au Francofolie de La Réunion ce soir. Il était avec José Marinho. 13h51 ici à Paris. Dans quelques minutes, un nouveau journal, l'essentiel de l'actualité internationale. Puis, nous parlerons avec notre invité de la décision de grandes entreprises comme SpaceX ou Blue Origin de ne pas participer au sommet consacré au spatial la semaine prochaine à Paris. Et puis, à midi et demi, temps universel, l'actualité africaine. Bonjour Nicolas Sueur.
1: Bonjour Anne Cantner.
0: Vous nous parlerez tout à l'heure.
1: Du Bénin qui fait une mise au point après avoir été mise en cause à Niamey après la tentative de mutinerie du week-end dernier. Ce sont nos frères, nos parents, nous sommes contre la déstabilisation du Niger, déclare Wilfried Ukbeji, le porte-parole du gouvernement béninois. Et puis au Kenya, le président Ruto veut réserver le petit commerce aux nationaux dans le viseur, notamment les commerçants chinois. Une mesure populiste et xénophobe, disent certains opposants.
0: À tout à l'heure, Nicolas. Nous, tout de suite, on va écouter de la musique.

0: Nous sommes à Harlem pour ce choix musical, votre choix, Carlos Amorteo. Bonjour.
1: Bonjour Anne, bonjour à tous.
0: À la découverte d'un jeune rappeur de 23 ans, figure montante du rap new-yorkais. Il s'appelle Lim LaSalle et il vient de sortir son deuxième album.
1: Oui, un jeune homme qui aimerait bien trouver un jardin de tournesol dans son quartier. Harlem, A Sunflower Garden in Harlem is Hard to Find. C'est le titre de ce deuxième album studio, très construit, assez inclassable, 13 titres très différents, où le hip-hop se mêle à de la soul, du R&B, de la pop.

0: sur son vélo avec ses dreadlocks aux épaules, son visage juvénile, ses lunettes fines qui lui donnent un petit air intello quand il les porte. Lim La Salle incarne un renouveau du genre. Il défend l'idée que la douceur peut avoir sa place dans le rap, même quand on vient d'un quartier réputé chaud comme Harlem. Écoutez-le.
1: Les gens à New York m'associent à Harlem. Je parle de la vie ici. Il y a aussi des choses dures dans mon album, parce que c'est la réalité. Et ça a traversé mon enfance. Alors, bien sûr, il y a des gens comme moi à Harlem, comme mes amis, qui sont ouverts, vulnérables, sensibles. Mais ce n'est pas la norme, ça se comprend. Harlem est un endroit difficile où grandir, donc oui, on ne s'attend pas ici à ce genre de sensibilité. In a place where, like, you wouldn't think there would be sensitivity there, you know?

Pour la couverture de l'album, on voit que le ciel est gris. Il y a de grands bâtiments qui semblent presque vides. Et devant, il y a une photo de moi, gamin, qui sourit avec des petites fleurs. C'est comme si je ramenais de la lumière dans ce lieu sombre.

0: Anna Carlotta, on est loin, très loin des gangsters et des codes traditionnels du rap.
1: Oui, même si il en a le look, hein, baguise, capuche, veste en cuir, mais lui, il fustige les drogues, la violence, la vanité. Ses chansons témoignent aussi de son respect pour les filles et il prône la puissance d'un esprit calme et pacifique, comme dans ce titre, Right Ride.

Lassalle a été élevé par sa mère marocaine qui lui a insufflé la foi musulmane. Son père afro-américain a abandonné le foyer, mais Lim a hérité de lui un iPod dont l'enfant qu'il était s'est abreuvé, un condensé de musique noire et du meilleur du hip-hop des années 80, 90, 2000. New York fera le reste, adolescence de skater, il fabrique sa musique avec ses amis, des synthés, des batteries, des cuivres, il s'amuse, il expérimente. 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

0: Alors avec ce style un peu décalé, dans un milieu du rap saturé et foisonnant aux États-Unis, comment est-ce que lui, Lim La Salle, a réussi à sortir du lot?
1: Le bouche à oreille, la magie d'Internet et les bons mots quand même de Tyler, The Creator, producteur influent sur la scène du rap alternatif. Son premier album sorti l'an dernier, Lim La Salle Loves You, a tout de suite été remarqué pour sa liberté stylistique et cette volonté revendiquée de ne pas rentrer dans des cases.

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1: Liam sait qu'il est encore jeune, hein. Il prend le temps. Il est humble et charmant. La semaine dernière, il était à Londres pour la sortie de cet album et il m'a confié qu'il ne s'attendait pas du tout, mais du tout, à ce qu'il y ait autant de monde dans la salle et surtout que autant de gens outre-Atlantique, loin de sa Harlem natale, connaissent les paroles de ses chansons.
2: Merci Carlotta Morteo d'être venue nous en parler. Cet album, A Sunflower in Harlem is Hard to Find, vient de sortir. Vous le retrouverez en ligne sur toutes les plateformes. Et Liam Lassalle, lui, sera à Paris en concert au mois de novembre.

0: 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Il est midi en temps universel, 2 heures de plus ici à Paris. Et c'est l'heure du journal. Bonjour Nemo Ampis.
1: Bonjour Anne, bonjour à tous. Le parti nationaliste britannique Reform UK réuni en congrès aujourd'hui et demain à Birmingham dans le centre de l'Angleterre après un été mouvementé au sein du parti Reform UK et Nigel Farage qui accueille aujourd'hui Jordan Bardella, le président du Rassemblement National qui doit prendre la parole d'ici peu. Forte tension au sein de l'appareil sécuritaire ukrainien après un affrontement armé mercredi entre deux services rivaux. Le président Volodymyr Zelensky les recadre et demande l'ouverture d'une enquête. Et puis une grande partie de ce journal consacré à l'actualité en France. Les agriculteurs demandent l'aide du gouvernement pour combler un été marqué par la sécheresse. La conférence nationale du handicap qui s'est refermée aujourd'hui. Emmanuel Macron, le président, était présent. Il promet d'ouvrir une nouvelle étape d'une société pleinement accessible. Vous l'entendrez. Un nom de plus sur la déjà longue liste de candidatures annoncées pour la présidentielle 2027. Le parti communiste désigne ce vendredi le sien. Et puis les projets de parc d'attractions consacré à l'univers Dragon Ball Z, notamment, qui pourrait être perturbé faute de licence.
0: 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Le parti nationaliste Reform UK est donc réuni en congrès à Birmingham.
1: Dans le centre de l'Angleterre, à la tête du parti, Nigel Farage, qui espère montrer qu'il peut accéder au poste de Premier ministre britannique après les élections prévues en 2029. Et cela malgré les polémiques estivales qui l'ont touché. Emeline Vin, vous assistez à ce congrès. Bonjour.
2: Bonjour Nemo, bonjour à tous.
1: Et un invité d'honneur étranger y est convié. Il s'agit de Jordan Bardella, le président du Rassemblement National en France. Il doit s'exprimer bientôt devant les partisans de Nigel Farage.
2: Oui, alors malgré le gros retard sur le programme, Jordan Bardella est attendu de pied ferme par les militants de Reform UK qui voient dans le Rassemblement National français un parti frère du leur, en particulier sur les questions économiques, sociétales et surtout migratoires. Tous ceux avec qui j'ai pu discuter ce matin disent espérer que Jordan Bardella entrera à Matignon en 2027 pour travailler en collaboration avec un futur Premier ministre, Nigel Farage. Les militants attendent des déclarations sur les traversées de la Manche, la préoccupation pour les électeurs de Réforme. La France a besoin de résoudre ses problèmes. Vous devez faire mieux pour envoyer les migrants chez eux. Voilà ce que j'ai pu entendre ce matin chez toutes les personnes que j'ai interviewées. Cette volonté de collaborer, elle s'étend à toute l'extrême droite européenne. Hein. Même si les militants rejettent cette étiquette, Réforme soutient ouvertement l'AFD allemande et Vox en Espagne. Mais Jordan Bardella, Bardel pour les Britanniques, montre une image plus polissée que la famille Le Pen, plus jeune aussi et enthousiasmante finalement pour Réforme. Cela dit, l'auditorium principal est loin d'être rempli pour ce discours, avec une ambiance largement moins électrique que les années précédentes.
1: Merci Emeline Vin en direct de Birmingham pour RFI.
0: L'extrême droite européenne qui pourrait franchir un nouveau cap ce week-end.
1: Oui, puisqu'on vote en Saxe-Anhalt, land du centre-est de l'Allemagne ce dimanche, et l'extrême droite semble aux portes du pouvoir. 41% des intentions de vote dans les sondages pour l'AFD contre à peine 23% pour le parti conservateur du chancelier Friedrich Merz. Un parti d'extrême droite au pouvoir constituerait une première depuis la Seconde Guerre mondiale. RFI suit avec attention ce scrutin et y consacre même deux éditions spéciales dimanche soir et lundi matin.
0: L'Allemagne où deux ressortissants bulgares ont été interpellés.
1: Suspectés d'être impliqués dans le jet d'engins incendiaires dans la nuit de mercredi à jeudi sur des bâtiments abritant des entreprises d'armement à Munich dans le sud du pays. Ce qui intervient dans un contexte de multiplication d'actes de sabotage, des attaques hybrides, dit-on, côté allemand, notamment deux attaques contre des postes électriques mardi et bien sûr la découverte de ce drone explosif. C'était au début du mois d'août à l'aéroport de Leipzig. Des actes attribués par Berlin à la Russie.
0: La Russie de Vladimir Poutine qui dément toute mobilisation supplémentaire dans sa guerre contre l'Ukraine.
1: Une rumeur qui avait été relayée en juillet dernier par son homologue ukrainien Volodymyr Zelensky. Moscou évoque une attaque informationnelle et une tentative d'influence de la part de Kiev à quelques jours maintenant des élections à la Douma. Vladimir Poutine en a profité pour qualifier de terrorisme d'État la stratégie ukrainienne visant à paralyser l'aviation civile russe à l'aide de drones avant de préciser que cela compliquait la possibilité de négociations de paix.
0: Et Volodymyr Zelensky, lui, y croit encore.
1: Et il attend même la venue des émissaires de Donald Trump dans les prochains jours, dit-il. Ils tiendront des réunions à Moscou et à Kiev, ajoute le chef de l'État. Il est important que Washington reste actif dans ce dossier, dit Zelensky.
0: Au moment où l'Ukraine vit une période de turbulence au sein de son appareil sécuritaire.
1: Des tensions qui éclatent au grand jour. Le président Volodymyr Zelensky, en personne, a demandé l'ouverture d'une enquête après un affrontement armé entre deux services rivaux. Thomas de Saint-Léger, c'était ce mercredi à Kiev.
3: Les vidéos de la scène ont choqué les réseaux sociaux ukrainiens. Une fusillade au petit matin dans un quartier central de la capitale. D'un côté, des agents du SBU, le service de sécurité intérieure. De l'autre, des membres d'une unité spéciale du renseignement militaire, le GUR, les premiers reprochant au second d'avoir entravé le déroulement d'une opération, une perquisition précisément, au domicile d'un homme qu'ils accusent de complicité avec la Russie. La confrontation dégénère, des tirs sont échangés et trois blessés à déplorer dans le camp du GUR. L'incident s'inscrit, selon des informations du Wall Street Journal, dans un contexte d'intensification de la lutte d'influence et de ressources entre les deux principales agences de renseignement du pays et plus largement de tensions politiques à haut niveau suite au limogeage du ministre de la Défense. Cet été, une nouvelle crise interne à gérer pour le président ukrainien, très remontée. Volodymyr Zelensky a dénoncé, je cite, une situation absolument honteuse. Ici, on ne peut tirer que sur des occupants russes pour défendre l'Ukraine, a-t-il ajouté, avant d'annoncer l'ouverture d'une enquête et le limogeage de deux chefs adjoints des services concernés.
1: Thomas de Saint-Léger.
0: Des images satellites montrent des avancées majeures sur deux récifs des îles Paracel entre le Vietnam et la Chine.
1: Ce qui fait grandir encore un peu plus la grande muraille de sable en Chine méridionale, où la souveraineté de nombreux îlots est contestée par les Philippines, le Vietnam, Taïwan et la Chine. Pour autant, malgré ces quelques informations, il reste difficile de savoir ce que Pékin est en train de construire à quelques centaines de kilomètres des côtes vietnamiennes. Nicolas Roca.
4: Une mystérieuse structure en béton, un port et ce qui ressemble à une piste d'atterrissage. En 6 mois, deux bancs de sable séparés de 14 kilomètres ont été transformés en île en dur, capable d'accueillir bâtiments et équipements.
5: Tout porte à croire que la Chine est en train de construire une très grande base militaire sur le récif d'Antelope.
4: Harrison Preta est directeur adjoint et chercheur au sein de l'Asia Maritime Transparency Initiative.
5: Sur l'île voisine, il est probable qu'il s'agisse de constructions de structures de soutien à cette base militaire. Et je dirais qu'il s'agit sûrement d'installations d'équipements de surveillance et de radar.
4: Un bâtiment non identifié de forme triangulaire sur l'île de Yagong interroge des observateurs.
5: C'est un type de structure que je n'avais jamais vraiment vu auparavant.
4: Équipement militaire plus moderne, nouvelle capacité radar chinoise, difficile à dire, mais l'objectif en tout cas semble clair.
5: Tout nouvel équipement de surveillance sera extrêmement utile pour regarder vers le Vietnam et vers les eaux situées entre l'île et les côtes vietnamiennes.
4: Historiquement plus prudent que les Philippines, le Vietnam conteste récemment plus fermement la souveraineté chinoise dans l'archipel. Hanoï s'est même équipé d'îles artificielles dans la zone ces dernières années.
1: Merci Nicolas Roca. Un miracle au Népal, deux ouvriers secourus ce vendredi dans un tunnel après la violente crue du 26 août dernier dans l'Himalaya. Selon les derniers bilans officiels, le drame a fait au moins 1280 morts alors que plus de 5500 personnes restent disparues.
0: Des catastrophes naturelles, on en a dénombré 360 sur la seule année 2025.
1: Soit près d'une par jour pour plus de 100 millions de personnes touchées. Et pour mieux leur venir en aide, de nombreuses ONG réclament un traité international pour une coopération renforcée entre États. C'est dans ce but que la Fédération internationale des sociétés de la Croix-Rouge et du Croissant-Rouge, l'IFRC, a lancé une campagne hier auprès des Nations Unies. Et cette fois avec des soutiens de taille, 11 astronautes. RFI New York, Karine Houghton.
6: Dylan Winder, le représentant de l'IFRC à l'ONU, le sait. Certains accords d'assistance mutuelle régionaux ou bilatéraux existent déjà, mais ils ne suffisent pas. L'anticipation est d'autant plus primordiale qu'elle réduit par 15 le coût d'une catastrophe naturelle pour un État. Pourtant, les produits de secours d'urgence sont encore soumis globalement à 17% de taxes, sans compter qu'ils mettent en moyenne 11 jours à passer la douane. Ce traité pourrait atténuer bien des frictions.
7: En raison des contraintes administratives, certaines licences sont nécessaires pour faire passer des marchandises en douane. Il faut également des visas pour permettre au personnel de se rendre sur place si besoin. Anticiper ces démarches permet de gagner du temps. Surtout que nous savons que durant les 72 heures suivant une catastrophe, en particulier un séisme, ce gain de temps sauve des vies.
6: La docteur Sian Proctor est l'une des 11 astronautes à porter la campagne. Comme ses collègues, elle trouve aberrant que soit protégée par un traité de depuis 1968. S'il leur arrive quoi que ce soit, ils doivent atterrir d'urgence n'importe où sur le globe, mais pas le reste de la population.
8: Vous savez, lorsqu'on observe la Terre depuis l'orbite, il est plus facile d'imaginer que nous coopérions et travaillons tous ensemble en tant qu'espèce unique finalement. Et je pense qu'en adoptant ce traité, nous ferons un pas de plus vers la concrétisation de cette réalité pour notre planète.
6: Karine Auton, New York, RFI.
1: Les Malouines sont britanniques et notre engagement envers elles est inébranlable. La réponse de Londres après la sortie du président argentin qui a hier invoqué des vents favorables à la revendication historique de son pays sur l'archipel. Javier Milei a notamment annoncé un durcissement des sanctions pour tout projet pétrolier autour de ces îles Malouines, théâtre pour rappel d'un conflit meurtrier avec le Royaume-Uni en 1982.
0: Plus d'un milliard d'euros pour soutenir les agriculteurs français.
1: Annonce faite par la ministre Annie Genevard ce matin après l'été le plus chaud jamais enregistré dans le pays. Les sécheresses à répétition, les incendies par endroits qui ont affecté de nombreuses exploitations et qui menacent leur survie parfois. Alors quelles sont les réactions des premiers concernés? Élément de réponse avec Nathanaël Vitran.
9: Charles de Bishop est agriculteur en Seine-et-Marne, élu FNSEA, le premier syndicat agricole. Un milliard d'euros, c'est une somme, il salue l'effort, mais...
10: On nous a déjà annoncé des efforts récemment. Je prends l'exemple de l'aide à l'achat pour le GNR.
9: L'essence, le
10: GNR, c'est le gasoil non routier qu'on met dans nos tracteurs. On attend depuis 4 ou 5 mois les premiers paiements qui tardent très fortement à venir. Si là, on nous promet les mêmes choses qu'on nous paye pas, ça sera qu'un effet d'annonce.
9: Le plan du gouvernement est prévu en deux temps. D'abord, une aide d'urgence aux trésoreries, puis un plan destiné à relancer la production avec des aides à l'achat de fourrage et de semences.
10: C'est très pertinent parce que on constate vraiment une urgence dans certaines exploitations. Là, on parle des éleveurs et tout ce qui est céréales d'été. Donc, il va vraiment falloir, au niveau des trésoreries, donner un coup de pouce à toute la ferme française pour relancer l'activité de 2027.
9: Quant à la nécessité d'adapter le modèle agricole au changement climatique,
10: on n'a pas attendu qu'un ministre ou quelqu'un d'autre nous dise « adaptez-vous, on s'adapte continuellement ». On adapte nos dates de semis, on adapte nos variétés, on adapte même nos cultures, on change un peu de culture. On est les premiers touchés, donc on n'attend pas que des gens nous le disent pour le faire. On n'est pas des enfants, on n'a pas besoin qu'on nous le dise en fait.
9: Les concertations entre représentants de l'État et du monde agricole doivent débuter la semaine prochaine.
1: Nathanaël Vitran du service économie de RFI.
0: En France, toujours un candidat de plus sur la liste de la présidentielle.
1: Oui, autour du Parti communiste de désigner celui ou celle qui se présentera. Celui, probablement, puisque Fabien Roussel, sauf surprise, devrait porter les couleurs du PC. Bonjour Marie Lecoq.
11: Bonjour.
1: Une candidature autonome validée par les communistes mais qui suscite déjà des critiques en interne.
11: Oui, l'issue du scrutin laisse peu de place au doute. Début juillet, lors du congrès du Parti communiste, Fabien Roussel avait été réélu à 70% des voix. À la tête de sa formation politique, une large majorité qui lui assure d'être le candidat pour 2027. Mais pour Fabien Roussel, ce nouveau vote n'est pas qu'une formalité, car pour lui, l'absence du Parti communiste à la présidentielle renforcerait l'abstention. C'est pour cette raison que le secrétaire national refuse toute alliance avec la France insoumise et exclut une primaire de gauche. Une position qui déplaît en interne, certains cadres auraient préféré un rapprochement avec la France insoumise. Chez les insoumis, on multiplie les appels du pied et on ne cache pas son amertume. En 2022, les 800 000 voix remportées par Fabien Roussel auraient privé, selon eux, Jean-Luc Mélenchon du second tour. La

0: et l'annonce d'un investissement de 6 milliards d'euros pour la création de 3 parcs d'attractions, dont l'un d'entre eux potentiellement consacré à la série d'animation japonaise Dragon Ball Z, eh bien, les difficultés commencent puisque les détenteurs des droits au Japon ont démenti avoir donné leur accord pour ce projet. Aurélien Devernoy.
1: Okoda.
2: Une passion commune pour Son Goku, Piccolo et autres Vegeta, c'est ce qui a poussé Emmanuel Macron et Mohamed Bin Salman à imaginer un parc à thème Dragon Ball à Cergy-Pontoise. Un projet sur lequel la présidente de la région Île-de-France, Valérie Pécresse, a indiqué travailler depuis 18 mois et une piste confirmée fin août par une conseillère du président français.
3: Et voilà, on a les droits.
2: Sauf que non, Toei Animation, la société japonaise à l'origine du dessin animé, a démenti avoir accordé une licence pour ce projet et même en avoir entendu parler. Le dossier est, il faut le dire, compliqué car les droits sont divisés entre plusieurs entités. Côté saoudien, la société QIC devant investir dans les parcs était d'ailleurs restée prudente, évoquant seulement des discussions en cours avec de grandes marques internationales. Adieu donc. Montagne russe, filant à la vitesse d'un Super Saiyan, pas forcément. Un parc Dragon Ball devant en effet être développé par QIC, mais en Arabie Saoudite. Pour la France, le projet pourrait donc, pour l'instant, rester dans le freezer.
0: Voilà, on n'a pas de référence Dragon Ball Z avec Anne, mais on remercie Aurélien Devernoy.
4: Non, Son Goku, c'était
0: Son
4: ça.
0: Goku, voilà.
4: On n'était pas sûr, mais c'est bien ça, c'est lui. Merci Nemo. En plus, nos auditeurs vous retrouvent dans 2 heures pour un nouveau journal. Et nous, tout de suite, on va parler de l'actualité sportive. Bonjour Eric Mamrut.
5: Bonjour Anne, bonjour tout le monde.
4: On va commencer par parler de foot et de la Ligue 1 avec une belle affiche ce soir pour le compte de la 3e journée du championnat.
5: Paris Saint-Germain, Monaco, le double champion d'Europe face à l'une des places fortes du football français. Le club monégasque vainqueur de ses 2 premiers matchs de championnat, à l'inverse du PSG, pas encore vraiment rentré de vacances et qui n'a pu faire mieux que 2 résultats nuls. Le réveil peut-être ce soir au Parc des Princes. Juste avant, Lyon s'en ira défier Auxerre, lanterne rouge du classement, une formation lyonnaise fortement chamboulée lors du récent mercato. Beaucoup d'arrivées et de départs, à l'image de celui de Malik Fofana, parti à Sunderland, mardi dernier, l'attaquant remplacé numériquement par son compatriote belge Loïs Openda. Pas simple à gérer pour l'entraîneur lyonnais qui, malgré ses bouleversements, souhaite voir son équipe garder la même identité de jeu. Paulo Fonseca.
6: Nous sommes une équipe qui change rien dans notre intention. Nous voulons être la même équipe, peut-être avec des caractéristiques différentes, mais nous avons la volonté d'être la même équipe avec l'initiative, une équipe offensive qui défend bien. Comme entraîneur, je dois adapter les choses. Les intentions de notre équipe avec Loïs sont différentes. Loïs est un joueur qui appelle plus la profondeur et je dois travailler pour tirer les meilleurs des joueurs.
5: Auxerre-Lyon, coup d'envoi 17h temps universel. Hier, Lille a pris la tête de la Ligue 1 en allant s'imposer 1-0 à Toulouse, une victoire aux allures de hold-up. Tant les Lillois ont été dominés, les voilà néanmoins premiers avec 7 points glanés en 3 matchs. Quatrième journée, puisque c'est la quatrième journée de Ligue 1 ce soir, mais aussi en Espagne, avec une rencontre, Betis-Séville-Real Madrid, les hommes de José Mourinho qui vont tenter d'enchaîner un quatrième succès consécutif.
4: Du tennis, et cette fois c'est bien fini pour Gaël Monfils à l'US Open. Il a disputé la nuit dernière son tout dernier match en Grand Chelem.
5: Oui, le futur retraité à la fin de la saison n'a rien pu faire face à la mobilette américaine Lerner Tin, 20 ans, qui a épuisé le tout frais quadragénaire, s'imposant en 3 manches, 6-3, 6-4, 6-3 dans ce match du deuxième tour. Gaël Monfils battu par le 15e mondial à l'occasion de son 18e US Open et ultime Grand Chelem de sa carrière, mais copieusement acclamé par le public new-yorkais qui a préféré soutenir le spectacle spectaculaire français plutôt que le joueur californien, une marque d'affection appréciée par le Parisien.
7: Beaucoup d'amour, vraiment beaucoup d'amour. Je pense que bah, ils savent que bah, c'est mon dernier. Je pense qu'ils savent très bien aussi que ça allait être très dur ce soir et je pense que bah, ils m'ont aidé jusqu'au bout et ils n'ont pas forcément pensé. Je pense à Lerner vraiment le desservir, mais plus voilà célébrer un peu tout ça quoi. J'essaie de pas avoir d'émotion, pour dire la vérité. Parce qu'en fait, c'est un mix de tout. Et jusqu'à maintenant, j'étais très bon de contenir devant tout le monde un peu, tu vois. Et j'aime bien, je suis content. Les gens ils me voient comme le début, souriant et tout. Et ça me va, mais au fond, il y a plein de choses et c'est à moi.
5: Gaël Monfils qui mettra un terme définitif à sa longue et riche carrière début novembre à l'occasion du Masters 1000 de Paris La Défense. On le verra un petit peu auparavant.

0: à Lyon et peut-être à Vienne aussi.
1: Pendant ce temps-là, à l'US Open, l'Allemand Alexander Zverev a encore frôlé la sortie de route.
0: Comme au premier tour, la tête de série numéro 1 du tournoi a eu besoin de 5 manches pour se défaire de son adversaire, en l'occurrence le Français, Quentin Lys, finalement battu 6-3 au 5e set. Deux tricolores se sont néanmoins qualifiés pour le 3e tour, Benjamin Bonzi et Arthur Géa, le joueur de 21 ans repêché des qualifications suite à un forfait et qui a su profiter de cette deuxième chance pour signer le meilleur parcours de sa carrière en Grand Chelem.
1: Et puis un dernier mot de basket.
0: Avec le coup d'envoi aujourd'hui à Berlin du mondial féminin, les États-Unis viseront une 6e couronne consécutive. Mais la concurrence sera forte avec en tête la Belgique, l'Allemagne et la France qui avaient sérieusement bousculé les Américaines lors des derniers Jeux Olympiques de Paris.
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1: On va revenir maintenant sur ces désistements, et pas des moindres, moins d'une semaine avant le sommet spatial international. Il va commencer dans 6 jours à Paris, sans les poids lourds que sont SpaceX et Blue Origin. Pour en parler, nous sommes en ligne avec le directeur de la Fondation pour la Recherche Stratégique, auteur du livre « Géopolitique de l'espace, la guerre du ciel est déclarée » qui est paru aux éditions Talendier. Bonjour Xavier Pascaud.
3: Bonjour.
1: Il y a ces deux groupes donc et d'autres entreprises américaines, des startups notamment, et ces absences, eh bien, elles ne doivent rien au hasard, puisque le site Politico révèle qu'il y a eu des pressions de la Maison Blanche. Pourquoi ?
3: Alors bon, si, alors je ne sais pas si elles sont avérées ou si ce sont des rumeurs, mais effectivement, on est dans un contexte. De toute façon, et je dirais que d'une certaine manière, c'est aussi la raison d'être de ce sommet, de compétition en réalité accrue dans l'espace, parce que bien là où l'espace était depuis plus de 50 ans, comment dire, un environnement très difficilement accessible à seulement quelques États, eh bien, c'est devenu un environnement beaucoup plus actif avec une dimension industrielle très forte. Et on peut imaginer qu'il y ait effectivement côté américain, alors dans la configuration actuelle, en particulier au niveau politique aux États-Unis, le souci d'être présent de manière peut-être plus influente. Et donc, on a un peu le sentiment que là se joue, alors de manière très symbolique aussi, un peu un rapport de force.
1: Oui, selon la presse, toujours, Donald Trump a accusé la France notamment, donc qui accueille ce grand rendez-vous là la semaine prochaine, de pratiques anticoncurrentielles. À quoi est-ce qu'il fait référence précisément ?
3: Ouais, je crois que, alors au-delà de la France même, je pense que c'est surtout dans ses relations avec l'Union européenne, hein, et c'est pas le seul domaine qui soit concerné, que Donald Trump lui-même, alors je dirais, il y a à la fois Donald Trump et les États-Unis, mais Donald Trump lui-même a des problèmes en fait d'équilibre, hein, pour lui, il considère que l'Union européenne est trop intrusive finalement pour appeler à la réglementation, à une réglementation internationale des activités spatiales. Il se trouve qu'en ce moment, l'Union européenne a en préparation ce qu'on appelle le Space Act, hein, qui est la loi spatiale, alors qui effectivement vise, alors sur la base en fait d'objectifs de soutenabilité, de sécurité dans l'espace, de résilience, vise à proposer une réglementation un peu plus stricte au développement des activités spatiales. Et ça plaît pas beaucoup à l'industrie américaine.
1: Oui, c'est ça, mais est-ce que discuter des enjeux stratégiques de ce secteur, c'est possible ? Est-ce que c'est imaginable d'avancer sans les grandes entreprises qu'on a citées tout à l'heure et qui ne seront pas là ?
3: Alors, c'est difficile, bien sûr, parce que d'un point de vue physique, ces grandes entreprises sont là, alors surtout SpaceX, à vrai dire, de manière massive dans l'espace aujourd'hui. Mais de toute façon, l'espace, c'est l'ensemble d'une communauté internationale, hein, c'est vraiment beaucoup de pays aujourd'hui qui s'intéressent à l'espace, qui ont des activités, évidemment en volume beaucoup plus réduite que ces grandes industries américaines. Mais la particularité de l'espace, c'est créer immédiatement une interdépendance entre tous ces États, tous ces acteurs, et entre tous ces gouvernements et tous ces acteurs privés. C'est-à-dire qu'il va bien falloir trouver des codes de la route, des manières de bonne conduite, en quelque sorte, de bien se conduire dans l'espace pour éviter de créer des débris, par exemple, hein, ce qui est vraiment la hantise de tous les opérateurs spatiaux. Et d'une manière ou d'une autre, ces discussions, elles ont lieu. Elles ont lieu dans des enceintes techniques, elles ont lieu dans des enceintes plus politiques aux Nations Unies. Et puis, bon, ce sommet, c'est aujourd'hui une manière de mettre un peu la lumière sur ces discussions qui se tiennent souvent, voilà, dans un milieu, voilà, plus professionnel, on va dire, plus diplomatique. Et bon, je pense qu'il y a surtout un aspect symbolique qui se joue là, mais sur le fond, en fait, ces discussions existent.
1: Des discussions, donc vous nous l'avez dit, pour essayer de trouver un moyen de fonctionner avec les États et avec les acteurs privés. Et c'est bien le cas, là, quand on parle de SpaceX ou de Blue Origin. On parle d'entreprises privées, dirigées en plus par des personnalités avec lesquelles Donald Trump a eu parfois quelques tensions, Jeff Bezos et Elon Musk. C'est lui, quand même, toujours, qui dicte la ligne, le président américain ?
3: Alors, il dicte la ligne, oui. Il a un rapport assez, je dirais, fluctuant, comme vous l'avez souligné, avec ses grands opérateurs spatiaux. Bon, aujourd'hui, quand même, ce qu'il faut voir, c'est que l'espace, hein, c'est à peu près 15 000 satellites actifs en orbite. Sur ces 15 000 satellites actifs, on en a à peu près 12 000 qui appartiennent à un seul homme, c'est-à-dire qui appartiennent à SpaceX, à Elon Musk. Ça, c'est sans précédent, hein, dans l'équilibre de l'activité spatiale. C'est-à-dire une activité qui était largement gouvernementale est devenue une activité où l'acteur privé a un rôle essentiel. Alors, en même temps, on n'assiste pas à une véritable privatisation de l'espace. On pourrait le penser, mais en fait, l'argent qui vient soutenir ces projets est pour une grande partie de l'argent public. Donc il y a une forme d'ambiguïté qui se crée, il y a des nouvelles relations qui sont créées, alors même avant Trump, hein, entre les pouvoirs publics aux États-Unis et ce secteur privé, et tout ça un petit peu influence tout le spatial au niveau international. On commence à le voir en Europe, on voit la montée de ces acteurs, etc. Et donc, on a besoin en fait d'une concertation, d'une coordination de tous ces moyens, avec de toute façon des risques qui sont là. J'ai parlé des débris, mais on pourrait parler aussi de l'usage des fréquences, par exemple, etc. Et donc, l'Europe s'est mise effectivement dans une démarche de porter un petit peu le flambeau de ce code de la route que tout le monde devrait, si les gens sont raisonnables, auquel tout le monde devrait se conformer. Le problème, c'est que les Américains aiment bien souvent écrire les règles du jeu auxquelles ils jouent, en quelque sorte. Et là, ils estiment que, bon, on est dans une logique européenne très, très volontariste, qui symboliquement, aujourd'hui, les gêne un petit peu.
1: Voilà, donc on verra ce que donnent les discussions la semaine prochaine au Sommet Spatial International de Paris. Merci beaucoup d'avoir été en ligne avec nous, Xavier Pascaud. Je redonne le titre de votre livre, il s'appelle « Géopolitique de l'espace, la guerre du ciel est déclarée », paru aux éditions Talendier, un de vos livres. Et puis je rappelle que vous êtes le directeur de la Fondation pour la Recherche Stratégique. Merci.
3: Merci.
1: Midi et 25 minutes en temps universel. Reportage maintenant au Népal. 10 jours après les terribles inondations, le bilan s'alourdit sans cesse. On déplore désormais près de 1300 morts, plus de 5000 disparus, sans presque plus aucun espoir de les retrouver vivants, même s'il y a quelques miracles. La situation sur place est dramatique. Des corps sont retrouvés chaque jour dans la ville de Bharatpur, dans la rivière 300 kilomètres plus bas. Certaines familles ont choisi de faire le déplacement pour tenter d'y retrouver leurs proches et pour participer aux opérations de collecte d'ADN. Reportage de notre envoyée spéciale, Juliette Chénion.
4: Après plus d'une semaine sans nouvelles de son fils de 22 ans, parti travailler près de la frontière tibétaine, Kulmayata Mang, une paysanne, se présente au centre d'information de Bharatpur.
5: Quel est le nom de votre fils ?
4: Manas. Sous un barnum, elle remplit des formulaires, donne des photos, dépose ses empreintes et s'approche d'un homme en blouse blanche pour une prise de sang.
6: Voilà, serrez le poing. Nous ne pouvons pas encore vous dire quand cela sera fait, mais tous ces dons vont être envoyés à Katmandou. Si votre ADN correspond à un corps, vous serez prévenu.
4: Pour Kulmaya, venir ici, c'est accepter l'idée que son fils est mort. Son mari, Rajkumar, a perdu espoir.
7: S'il était vivant, je pense qu'il nous aurait déjà contactés. Donc je pense qu'il n'a pas survécu.
4: D'autres familles, parfois venues de très loin, attendent aussi de savoir. Ajay Mandal a fait 11 heures de bus avec sa femme Pratima et son beau-père âgé.
8: Nous n'avons pu arriver qu'à 17h et on nous a dit de revenir que demain matin à 10h.
9: Le gouvernement devrait être plus rapide à retrouver les disparus. Cela nous soulagerait. Nous sommes tous à bout et tellement stressés.
4: La famille cherche un fils et un frère, ingénieur, coincé dans l'un des tunnels du nord du pays. Elle veut croire que son corps a peut-être été repêché ici, près de Bharatpur, dans la rivière. Là où, avec des centaines de bénévoles, Fanendra, un entrepreneur local, raconte avoir participé aux recherches de la police.
10: Avec mon équipe, on a trouvé 50, 70 cadavres. Ça brise le cœur, on n'aurait jamais imaginé ça. Tant de familles ont perdu leurs proches.
4: L'hôpital gouvernemental de Bharatpur, seul habilité à faire des autopsies dans la région, s'est retrouvé débordé. Son responsable, Dr Bisawan Bandhu Bagali.
11: En 20 ans de carrière, je n'ai jamais vu d'hôpital qui doit faire 350 autopsies en quelques jours. Avec ces conditions climatiques si chaudes, humides, la décomposition s'est accélérée. Tout le monde s'inquiétait de l'odeur. Donc le choix de faire des enterrements temporaires a été rapide. Mais on n'avait pas d'autre option.
4: À Bharatpur, les corps ont en effet été numérotés et entreposés sous une bâche dans la terre rouge d'une forêt de la ville. Devant la grille de ce cimetière improvisé, des fleurs oranges et des dizaines d'offrandes. Une solution temporaire, assure le gouvernement, en attendant de mettre un nom derrière chaque corps retrouvé, même si pour l'instant, d'après la police, seules 12 familles ont pu identifier un proche à la morgue de Bharatpur. Juliette Chénion, de retour de Bharatpur, RFI.
1: 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Restez avec nous, on se retrouve dans une minute maintenant pour l'actualité africaine. À tout de suite.
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1: 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Il est 12h30 en temps universel, 14h30 ici à Paris. Et c'est l'heure d'Afrique Midi. Bonjour Nicolas Sûr.
16: Bonjour Anne Kantner. Bonjour à toutes et à tous. La mise au point du gouvernement béninois après que Cotonou a été mise en cause à Niamey après la tentative de mutinerie du week-end dernier. Ce sont nos frères, nos parents, nous sommes contre la déstabilisation du Niger, dit le porte-parole du gouvernement Wilfried Oumbeji. Au Nigeria, une quarantaine de jeunes gens mortellement asphyxiés tentaient de siphonner du pétrole brut près de la ville de Port Harcourt. Au Kenya, le président Ruto veut réserver le petit commerce aux nationaux dans son viseur, notamment les commerçants chinois, des déclarations populistes et xénophobes, disent certains de ses opposants. Et puis nous reviendrons aussi sur la série de naufrages meurtriers qui a endeuillé plusieurs pays d'Afrique au cours du mois d'août.
1: Pourquoi ces accidents restent-ils si fréquents et si meurtriers? Damien Chevalier, directeur de la division de la sécurité maritime à l'Organisation Maritime Internationale, sera notre invité tout à l'heure. La réaction du Bénin, donc, après les accusations venues cette semaine du Niger.
16: Oui, quelques jours après la violente mutinerie du week-end à Niamey, la télévision d'État nigérienne a diffusé, on s'en souvient, une vidéo présentée comme le témoignage d'un capitaine de l'armée de l'air. Ce capitaine, Roger Gabriel, y accuse plusieurs États, la France, le Tchad, mais aussi la Côte d'Ivoire et le Bénin d'avoir soutenu cette tentative de déstabilisation. Ce matin, devant la presse, le ministre porte-parole du gouvernement béninois réagit. Personne ne peut croire à ces allégations, a déclaré en substance Wilfried Oumbeji.
17: La conviction du gouvernement, c'est que, à un moment ou à un autre, nos frères du Niger comprendront que le Bénin n'est pas leur ennemi et que les relations vont se normaliser. Nous n'avons aucun doute là-dessus. Et si cela pouvait encore vous rassurer, je voudrais dire que pour les mêmes raisons qui ont fait qu'hier nous avons été contre la déstabilisation du Niger, nous sommes contre la déstabilisation du Niger aujourd'hui et nous le serons demain. Ce sont nos frères, ce sont nos parents, les populations sont les mêmes de part et d'autre des frontières et nous avons vocation à coexister pacifiquement pour le bien de nos pays, pour le bien de nos populations et telle est la philosophie du Bénin. J'espère que on ne reviendra pas nous dire encore demain, après-demain, que le Bénin manœuvre pour des objectifs du genre de ce qui a été évoqué et dans lesquels, évidemment, nous ne nous retrouvons nullement.
16: Wilfried Umbeji ce matin devant la presse à Cotonou.
1: Le Niger où l'on reste sans nouvelles de notre confrère Moussa Kaka.
16: Directeur de la radio-télévision Sarah Ounia, voix bien connue des auditeurs de RFI, il est porté disparu à Niamey depuis le début de la semaine. Moussa Kaka s'est volatilisé alors qu'il venait de quitter les locaux de son média lundi en fin de journée. Le comité pour la protection des journalistes s'inquiète et en appelle aux autorités nigériennes. Moussa Ngom est le représentant du CPJ pour l'Afrique francophone.
18: Il n'a pas donné signe de vie, il n'a pas réapparu. Et également les circonstances dans lesquelles il n'a plus été vu sont des circonstances qui ne sont pas ordinaires. Nous sommes très préoccupés par sa disparition, d'autant plus que nous nous réjouissions il y a seulement une semaine de le voir aux côtés de son collègue Ibro Shaibu, qui avait été détenu depuis 10 mois et qui sortait fraîchement de prison. Nous avons également saisi l'Observatoire national de la communication pour essayer d'appuyer les efforts de recherche, mais il n'y a pas encore d'informations concluantes à son sujet. Mais l'appel vraiment que nous voudrions lancer, c'est à l'endroit des autorités nigériennes, les exhorter à tout mettre en œuvre pour que M. Moussa Kaka puisse être retrouvé et qu'il puisse retourner à son travail.
16: Des propos recueillis par Magali Lagrange. Au Mali, cela fait 4 mois que l'ancien ministre Mounta Gatal a été arrêté chez lui par des hommes encagoulés de la sécurité d'État. Dans la foulée, son fils et d'autres défenseurs de la démocratie ont été enlevés, eux aussi. Tous sont détenus dans des lieux inconnus, en dehors de toute procédure judiciaire légale, et leurs proches demeurent sans nouvelles. Ils sont bien sûr très inquiets, David Baché.
19: Sont-ils bien traités? Je voudrais une preuve de vie et de bonne santé, confie un proche de Mounta Gatal et de son fils Cheikh Mamadou. Après 4 mois sans aucune nouvelle, l'angoisse et la tristesse se mêlent à un profond sentiment d'injustice. À ce jour, rien de concret ne leur est reproché, rappelle un membre de la famille. Si les autorités ont quoi que ce soit contre eux, qu'ils les poursuivent en justice publiquement. Cette attitude n'est pas digne d'un état de droit. Cette attitude, justement, ne surprend plus Maître Mamadou Ismaïla Konaté. C'est la stratégie des dirigeants de la transition, estime l'avocat, ancien ministre de la Justice et proche de Mounta Gatal. Ils maintiennent une chape de plomb. Ils veulent qu'on oublie Muntaga et tous les autres, que les gens aient peur de parler d'eux. Et malheureusement, cela fonctionne. D'autres militants pro-démocratie ont été enlevés par la sécurité d'État début mai. Youssouf Daba Diawara, proche de l'imam Diko, Moussa Djiré, président du mouvement Yiriwa 223. Début juillet, le comité des disparitions forcées de l'ONU a demandé à l'État malien si Mounta Gatal et son fils sont bien détenus dans un lieu placé sous l'autorité de l'État, de dire lequel et de préciser les fondements juridiques de leur emprisonnement. 2 mois plus tard, Bamako n'a toujours pas répondu.
1: Une 40aine de personnes ont trouvé la mort au Nigeria, asphyxiées après avoir inhalé un produit pétrolier toxique.
16: Oui, les victimes sont des jeunes gens qui tentaient de siphonner du pétrole brut lors d'un transfert de cargaison près d'Okrika, dans la périphérie de la ville de Port Harcourt. L'état de Rivers, où s'est passé le drame, comme les autres régions pétrolifères du sud-est du Nigeria, est régulièrement le théâtre de tragédies en tout genre autour des oléoducs. Lisa Fabian, cette fois-ci, il pourrait y avoir d'autres victimes.
20: Effectivement, le bilan établi à 37 morts pourrait être bien plus lourd, selon le Centre pour la Défense des Jeunes et de l'Environnement. Les responsables de cette ONG locale indiquent que de nombreuses personnes sont toujours portées disparues et que des corps ont été aperçus flottant sur le fleuve sans avoir pu être repêchés jusqu'à présent. Le drame est survenu en pleine nuit. Les victimes avaient raccordé un tuyau près d'un point de soutirage sur un oléoduc qui achemine habituellement le produit pétrolier depuis une usine pétrochimique vers des navires venant toutes les 2 semaines pour le charger en vue de son exportation. Les jeunes profitent de ces opérations pour soutirer une partie du produit pompé à haute pression et c'est en le transvasant vers leur pirogue qu'ils ont inhalé ces effluves toxiques. Selon les médias locaux, plus d'une centaine de personnes originaires des communautés voisines s'étaient amarrées près de ce point de transfert lorsqu'une odeur suffocante s'est soudain dégagée. Certaines personnes sont tombées à l'eau asphyxiées, d'autres ont réussi à s'échapper mais ont vite présenté de graves troubles respiratoires. Les représentants de la société civile ont lancé un appel aux autorités. Ils demandent des emplois et des moyens de subsistance pour les jeunes des régions pétrolifères du Nigeria qui continueront autrement à risquer leur vie au point de collecte de pétrole malgré ces tragédies répétées.
16: C'est un projet annoncé Il y a déjà 3 ans est remis à l'ordre du jour lors de la visite du président Félix Tshisekedi en Israël. La RDC dit vouloir transférer son ambassade de Tel Aviv à Jérusalem, tandis que l'État hébreu, lui, doit ouvrir une ambassade résidente à Kinshasa. Pastor Ligodi, pourquoi ce projet revient-il à l'agenda?
0: Oui, Nicolas, pour Kinshasa, l'intérêt est d'abord sécuritaire. La RDC veut accéder au savoir-faire israélien dans le renseignement, la cybersécurité, la défense, mais aussi l'agriculture et la gestion des lots. Elle cherche également des nouveaux relais diplomatiques. Israël est un allié des États-Unis, aujourd'hui très impliqué dans les négociations entre la RDC et le Rwanda. Il entretient aussi des relations sécuritaires avec Kigali.
16: Israël a ses propres intérêts, Pastor.
0: Oui, le transfert de l'ambassade congolaise renforcerait la reconnaissance de Jérusalem comme capitale. La RDC lui apporte aussi une voix dans les organisations internationales sur un continent qui compte 54 États et un accès potentiel à un pays riche en minerais dits stratégiques. Cet axe ne date pas de l'arrivée de Félix Tshisekedi au pouvoir. Danny Danone, l'ambassadeur israélien à l'ONU, affirme que lorsque Félix Tshisekedi était encore candidat à la présidence, celui-ci lui parlait déjà de son attachement personnel à Jérusalem et de son projet d'y établir une ambassade congolaise.
16: Pourquoi ces 3 années d'attente?
0: Alors, il faut dire qu'un ancien conseiller de Félix Tshisekedi évoque un échange d'intérêts qui exige des garanties réciproques. Kinshasa attend une ambassade israélienne permanente et les investissements et l'application des accords conclus. Israël veut, lui, un engagement effectif sur Jérusalem, ainsi que des garanties pour ses diplomates et ses entreprises.
1: Au Kenya, William Ruto entend interdire aux étrangers de pratiquer le petit commerce.
16: Le président l'a annoncé hier, alors qu'il recevait des représentants de ce secteur. Des contrôles devraient être mis en œuvre dès lundi, dans le viseur notamment les commerçants chinois, que William Ruto a nommément cité comme une menace, Gaëlle Alex.
21: William Ruto a demandé à son gouvernement de préparer au plus vite une proposition de loi afin de limiter l'accès au commerce de détail aux étrangers. D'ici là, il ordonne des mesures administratives pour permettre la clôture immédiate des échoppes détenues par des immigrés. S'il existe des magasins appartenant à des Chinois, nous les fermerons, a ajouté le président kényan. Cette mesure intervient après une grève des petits commerçants contre une nouvelle taxe imposée par le gouvernement, finalement abandonnée. Une mesure populiste et xénophobe, selon l'opposant Kabando Wakabando. Une approche très mauvaise pour l'investissement et pour la création d'emplois, poursuit Edwin Sifuna, candidat à la présidentielle d'août 2027. D'après Justin Siocha, chercheur en droit international, 50 000 ressortissants chinois résident au Kenya. Aucune donnée officielle n'indique leur part dans le petit commerce. L'universitaire prévient, cibler ces ressortissants risque de créer des frictions avec Pékin, principal bailleur de fonds et partenaire en infrastructure du Kenya. Lors de la campagne électorale de 2022, William Ruto avait déjà promis d'interdire aux Chinois certaines activités commerciales. Gaëlle Alex, Nairobi, RFI.
16: Il est 15h40 à Nairobi.
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16: Dans la deuxième partie d'Afrique Midi au Sénégal, les réactions politiques après l'accord de prêt conclu entre Dakar et le Fonds monétaire international. Une nouvelle manifestation xénophane à Durban en Afrique du Sud. Et puis les sports, nous ferons le point sur les traditionnels tours préliminaires qui commencent ce week-end en Ligue des Champions et en Coupe de la Confédération.
1: Au Sénégal, les premières réactions politiques après l'annonce d'un accord avec le Fonds monétaire international.
16: Un accord sur un prêt de 2,2 milliards de dollars. Il doit soulager les finances de ce pays surendetté. Réaction notamment du PASTEF, le parti de l'ancien Premier ministre Ousmane Sonko, qui désormais se positionne comme un parti d'opposition. Il exige, le PASTEF, une transparence absolue sur les contreparties concédées par le Sénégal. À Dakar, les explications de notre correspondante, Léalisa Vestorov.
22: Pour le PASTEF,
23: dès lors que les conditions initiales de remboursement sont modifiées, nous entrons dans une logique de restructuration de la dette.
22: Mais au-delà du mot, que les autorités et le PASTEF se renvoient comme une patate chaude, le parti d'Ousmane Sonko exige une transparence absolue sur les conditions de renégociation de cette dette et le possible impact sur l'économie et les ménages. Car pour Aïd Dafé, député du PASTEF,
23: les Sénégalais ne doivent pas payer deux fois. Ils ne peuvent pas avoir subi les conséquences d'une dette qui n'a pas été correctement retracée et être demain les premiers à supporter par les taxes la baisse des subventions ou la compression des dépenses sociales, le coût de sa restructuration.
22: En face, le gouvernement appelle les acteurs politiques à
24: regarder de l'avant
2: et ne plus nous concentrer sur les discussions polémiques qui peuvent être préjudiciables pour l'économie nationale.
22: Peu de détails encore sur les négociations à venir avec les créanciers étrangers, mais le secrétaire général du ministère de l'Économie et des Finances promet qu'une meilleure répartition des subventions va permettre de sécuriser des droits sociaux. À Yundiaï.
2: Ça permet à l'État de dégager des marges pour augmenter les filets sociaux, pour consolider la couverture maladie universelle, pour également préserver la bourse des étudiants et également se concentrer sur l'accès également à d'autres infrastructures sociales de base.
22: Le Sénégal qui pour l'heure promet de continuer à honorer ses échéances, la prochaine dès le 13 septembre, 34 millions de dollars pour le remboursement partiel d'un eurobond. Léa Lisa Westerhoff, Dakar, RFI.
16: En Afrique du Sud, les manifestations anti-migrants continuent à Durban. Hier, des membres du mouvement xénophobe March on March ont provoqué une altercation en se rendant devant un campement qui abrite des centaines d'étrangers. Un groupe de différentes nationalités qui affirme être en situation régulière en Afrique du Sud, mais avoir dû fuir leur domicile ces derniers mois par crainte des représailles xénophobes, Car Bargelès.
3: Cela fait plus de 3 mois que ces personnes campent sur la rue Che Guevara devant des bureaux du ministère de l'Intérieur. Parmi eux se trouvent nombre de Congolais comme Raphaël Bahébois, religieux venu de RDC il y a plus de 25 ans.
5: Je ne suis pas dans mon habitation depuis au moins la première semaine de juin. Même les gens qui nous ont attaqués au Che Guevara, l'un d'eux m'a pointé, il a dit que toi, on te connaît, on sait là où vous restez. C'est ce qui me fait peur, mais moi je suis pasteur, je suis un homme de Dieu. S'il y a une injustice, il faut toujours que je puisse parler.
3: La confrontation avec les manifestants réclamant leur départ s'est soldée par plusieurs blessés et un étranger arrêté après un jet de pierre. La police a dû disperser la foule. Les associations de défense des droits humains comme Siafana Sonke Action Campaign continuent de réclamer des mesures de protection. Yeshlen Govender en est l'un de ses représentants.
6: Nous avons demandé depuis le début que des hébergements temporaires d'urgence soient proposés, que tout le monde puisse avoir accès à des services de santé et que tous les enfants qui se trouvent là puissent retourner à l'école. Mais nous n'avons jamais pu obtenir ces garanties de la part du gouvernement et sa réponse n'est pas assez ferme face à ce groupe xénophobe.
3: De leur côté, les militants de March on March ont justifié leur action en faisant part de leur volonté de, je cite, « nettoyer la rue ». Claire Bargelès, Johannesburg, RFI.
16: Du football dans l'actualité des sports avec le coup d'envoi de la saison des clubs africains engagés dans les deux compétitions de la CAF qui démarrent avec les traditionnels tours préliminaires. 3 matchs allés au programme aujourd'hui en Ligue des Champions et 5 en Coupe de la Confédération. Parmi ces derniers matchs, la célèbre académie sénégalaise Diambars se déplace notamment chez les Tunisiens de Zarzis. Diambars qui réapparaît à ce niveau pour la première fois depuis 3 ans, Babacar Fall.
24: La dernière fois que Diambars avait joué un match sur le continent, c'était en 2023, éliminé alors au second tour préliminaire de la Coupe de la Confédération, une compétition que le club est heureux de retrouver selon son entraîneur Hassan Faye.
25: Ça fait du bien au club de retrouver l'élite africaine, que c'est toujours bon pour un club de pouvoir jouer à des niveaux de plus en plus élevés. Si Diambars joue à ce niveau aujourd'hui, c'est qu'un plus pour le club.
24: Après 2 années passées en Ligue 2, Diambars retrouve cette année et l'élite sénégalaise et une coupe africaine. C'est parce que les joueurs, en premier, en voulaient.
25: On sent une bonne motivation chez les jeunes, beaucoup d'investissement. Ils sont excités à aller jouer cette Coupe d'Afrique et c'est très positif pour faire un bon résultat ici.
24: Et ce sera une première aujourd'hui à Zarzis pour bon nombre de pensionnaires de l'Académie Les Diambars de jouer en Afrique. Babacar Fall, Dakar, RFI.
16: Zarzis Diambars, c'est à 14h30 en temps universel. Pour l'heure, il est midi 46 en temps universel. Anne Cantner, les grands titres de ce vendredi 4 septembre 2026.
26: Les Nations Unies lancent un appel aux dons pour le Népal. Appel urgent pour obtenir près de 80 millions de dollars. La somme doit permettre de venir en aide aux plus de 84 000 personnes affectées par la crue dramatique de la semaine dernière. L'eau et la boue ont fait près de 3 000 morts et plus de 5 000 personnes sont toujours portées disparues. Plus de 120 morts au Yémen, victimes des affrontements qui opposent depuis hier les forces gouvernementales aux rebelles Houthis. Regain de violence inédit depuis des années dans le pays. Au Royaume-Uni, le parti d'extrême droite Reform UK est réuni en congrès depuis ce matin avec un invité d'honneur, le président du Rassemblement National, Jordan Bardella. L'extrême droite qui pourrait arriver pour la première fois depuis 70 ans au pouvoir dans une région allemande dimanche, en Saxe-Anhalt, en Allemagne de l'Est. Le gouvernement français lui promet 1 milliard d'euros pour les agriculteurs. L'annonce a été faite ce matin. L'objectif est d'aider ces agriculteurs à faire face aux conséquences de la sécheresse. Mais ce n'est pas suffisant, disent les principaux syndicats. La FNSEA demande notamment des discussions sur les marges de la grande distribution. Et puis à quelques jours d'un sommet spatial organisé à Paris, deux grands groupes américains annoncent qu'ils ne participeront pas à ce rendez-vous. SpaceX et Blue Origin, selon le site Politico, le président Donald Trump a fait pression en ce sens.
16: Et on revient à présent sur cette série de naufrages extrêmement meurtriers qui a endeuillé l'Afrique au mois d'août. Au Zimbabwe, 94 morts dans le naufrage d'un ferry sur le lac Chikariba, 50 morts quelques jours plus tard au Nigeria dans l'état de Sokoto et plus récemment à Kigoma, en Tanzanie, 6 morts après l'incendie et l'explosion d'un bateau congolais sur le lac Tanganyika. Surcharge, manque de contrôle, formation des équipages. Pourquoi ces accidents restent-ils si fréquents et si meurtriers? Damien Chevalier, directeur de la division de la sécurité maritime à l'Organisation maritime internationale, est l'invité de Christina Okello.
4: Damien Chevalier, bonjour.
7: Bonjour.
4: On a vu cet été plusieurs accidents meurtriers et des dizaines de victimes. Pourquoi ces drames restent-ils aussi fréquents d'après vous et surtout aussi meurtriers?
7: Nous savons à l'Organisation Maritime Internationale que 95% des accidents sur les navires à passagers relèvent de navires en navigation domestique. Donc ce sont des chiffres beaucoup trop élevés. Maintenant, nous savons que ces transports domestiques sont très importants, en particulier en Afrique. Il faut toujours relativiser, j'irais, le nombre d'accidents aussi par rapport au nombre de personnes transportées, mais une vie perdue en mer ou dans les eaux intérieures est toujours une vie de trop.
4: Au Zimbabwe, le ferry transportait environ 180 personnes, deux fois sa capacité. La surcharge des bateaux, est-ce que c'est aujourd'hui l'un des principaux facteurs de ces accidents?
7: Ce qu'il faut bien comprendre dans ces accidents, c'est souvent une combinaison de différents facteurs. Mais effectivement, l'un des principaux facteurs sur ces navires à passagers en navigation domestique, c'est le non-respect, j'irais, des conditions de design et de concept de ces navires en dépassant le nombre de passagers embarqués. Et ce qu'il faut bien comprendre, c'est que lorsque l'on met trop de passagers ou trop de cargaison à bord d'un navire, l'enfoncement supplémentaire de ce navire dans l'eau va dégrader en fait sa capacité de stabilité, et en cas de mauvaises conditions météorologiques ou d'une erreur de navigation de l'équipage, le navire peut brusquement se renverser. Donc ces conditions d'exploitation, chaque navire est conçu pour des conditions particulières, doivent être respectées scrupuleusement.
4: Alors pourquoi ne le sont-elles pas?
7: L'un des facteurs malheureusement assez commun dans tous ces accidents, c'est le manque de contrôle, le manque de formation, que ce soit du côté, j'irais, des équipages, du côté des armateurs, mais aussi du côté des administrations. Tous les acteurs doivent agir, j'irais, de manière coordonnée. Et bien entendu, la question des contrôles et de la mise en œuvre des réglementations est une question absolument essentielle.
4: Concrètement, quelles règles ne sont pas suffisamment respectées?
7: Dans ces règles que nous avons adoptées en 2022 à l'OMI, on traite des principaux domaines, des points critiques pour la sécurité d'un navire à passagers, que sont la conception et la stabilité du navire, les équipements de sauvetage, la qualification, la formation des équipages, mais aussi, je dirais, les inspections et les certifications de la part des administrations, donc des gouvernements. L'exploitation et la gestion de la sécurité, on parlait tout à l'heure du nombre de passagers à bord, c'est comment par exemple on compte, on surveille que le navire n'embarque pas trop de cargaison ou de passagers, et aussi toutes les procédures d'urgence, parce que en cas, je dirais, d'avarie, il faut savoir réagir, et malheureusement dans tous ces accidents aussi récents, on voit, je dirais, l'absence souvent de maîtrise des équipements de sauvetage et des procédures pour pouvoir permettre d'évacuer les passagers.
4: Est-ce qu'on sait aujourd'hui ce qui fonctionne pour réduire le nombre de morts?
7: On a, je dirais, aussi heureusement noté une réduction de ces accidents à travers le monde. On a travaillé aussi dans d'autres régions, par exemple aussi en Asie, où on a pu noter des progrès, par exemple pour empêcher la surcharge des navires, tout simplement en mettant en place des procédures pour compter systématiquement le nombre de personnes qui embarquent et interdire, bien entendu, l'embarquement quand on dépasse ses limites.
4: Vous donnez l'exemple de l'Asie. Concrètement, qu'est-ce qui a été fait là-bas et qui pourrait être appliqué aussi en Afrique?
7: Toutes ces mesures sont extrêmement simples. Compter le nombre de personnes qui embarquent sur un navire, à la porte du navire, et je dirais arrêter l'embarquement quand on atteint la limite de capacité du navire. C'est quelque chose qui se fait de façon très simple, qui existe dans plein de régions du monde et qui a été mis en œuvre avec succès. C'est un des éléments, je dirais, basiques de la sécurité maritime qui peut être mis en œuvre dans toutes les régions et sur tous les navires. Il y a ensuite, je dirais aussi, tout ce qui est vérification de l'état de navigation du navire, contrôler aussi toutes les échéances de maintenance des équipements. Je parlais par exemple des radeaux de sauvetage, ce sont des équipements qui doivent être contrôlés, vérifiés périodiquement, de même pour les brassières de sauvetage ou encore des extincteurs, pour garantir un niveau de sécurité satisfaisant.
4: Vous insistez aussi sur la formation des équipages. Qu'est-ce qu'un équipage doit absolument savoir faire pour éviter qu'un incident ne tourne à la catastrophe?
7: Pour les équipages, il y a déjà tous les principes liés aux règles de navigation. Il y a aussi toutes les règles pour évaluer aussi, par exemple, les conditions météorologiques, préparer son voyage et évaluer les conditions météo avant le départ. Il y a aussi toute la conduite de l'évacuation du navire en cas justement d'avarie. Alors, on sait comment il est compliqué et stressant pour les équipages de gérer des passagers en panique s'il y a un incident. Donc ce sont des choses qui font l'objet de formations. Il existe, je dirais, à travers le monde, dans toutes les écoles de formation maritime. Donc je dirais que toutes ces matières existent. Il faut ensuite que les États, les différentes administrations s'emploient à mettre en œuvre et aussi exercer, je dirais, leur rôle en matière de contrôle et de police, dans certains cas, par rapport à la mise en œuvre de ces règles.
4: Damien Chevalier, merci.
7: Merci beaucoup.
16: Damien Chevalier, directeur de la division de la sécurité maritime à l'Organisation maritime internationale avec Christina Okello. Cet entretien sera retrouvé sur le www.rfi.fr et sur nos applications, rubrique invité, onglet invité d'Afrique Midi. Il est 14h55 à Paris. Anne Kantner, c'est le retour de notre rendez-vous hebdomadaire avec les rédactions en langues étrangères de RFI.
26: Oui, au Nigeria aujourd'hui, le pays fait face à une crise sécuritaire majeure, on en parle régulièrement ici, des attaques terroristes de divers groupes armés, une vague de kidnappings pour des rançons ou pour des motivations politiques, des conflits intercommunautaires entre éleveurs et agriculteurs, des tensions ethniques ou religieuses. Et la police fédérale, elle, est critiquée pour son inefficacité, sa corruption aussi, ou encore le manque de proximité avec les populations. C'est dans ce contexte que le président vient d'approuver la création d'une police des États. Et on va en parler avec vous, Abdoulaye Issa. Bonjour.
8: Bonjour, Anne.
26: Journaliste à la rédaction en Haoussa de RFI. Alors, cette réforme, elle est présentée comme une solution pour décentraliser la sécurité et pour permettre aux gouvernements locaux de mieux répondre aux menaces spécifiques qui les concernent, améliorer la réactivité aussi. Comment est-ce que vous voyez la création de cette police des États?
8: Oui, Anne, c'est vrai que les menaces sécuritaires varient d'un État à l'autre. Terrorisme dans le nord-est, banditisme dans le nord-ouest, conflit agraire dans une partie du centre du Nigeria. Donc une police locale pourrait mieux comprendre et anticiper ces dynamiques. La police fédérale est sous-financée, sous-équipée et souvent dépassée. Une décentralisation pourrait alléger sa charge et lui permettre de se concentrer sur des missions stratégiques telles que la lutte contre le terrorisme et la criminalité transnationale. Les gouverneurs actuellement sans contrôle direct sur les forces de sécurité pourraient être tenus responsables de la sécurité de leur État et cela pourrait les inciter à investir davantage dans la sécurité locale.
26: Alors ça a déjà été expérimenté dans des villes comme Lagos ou dans l'État de Rivers. Quel est le bilan?
8: Oui, à Lagos, l'unité de proximité et de protection continue son bonhomme de chemin avec les résultats mitigés mais encourageants en matière de prévention. tout en sachant que les critiques fusent d'un peu partout dans le pays, de la part des analystes, des organisations de la société civile et d'une partie de la population. Beaucoup soulèvent des craintes à l'image de Ibrahim Danjuma, un analyste des pays de la solution.
9: Au premier abord, on peut dire que c'est une très bonne idée au regard des critiques que subissent les gouverneurs du Nigeria dans leur incapacité à assurer la sécurité de leur circonscription. Mais au préalable, il faut en tout cas la densifier, la performer, en tout cas faire le nécessaire pour que cette police qui sera mise sur pied sera pas au sol, je vais dire, du gouverneur, mais au service de la population. Vous savez, le Nigeria, c'est un pays complexe. Les normes, les règles sont piétinées depuis des années. Donc, on peut apprécier cette idée, mais il faut vraiment sensibiliser les gouverneurs.
26: Alors, Abdoulaye, comment est-ce que vous voyez l'avenir de cette force si on prend en compte le fait que les différents États du Nigeria sont justement très différents?
8: Nous sommes dans un pays qui est multiethnique et multireligieux, avec des tensions historiques entre le nord majoritairement musulman et le sud majoritairement chrétien. Une police locale pourrait être perçue comme un outil de domination d'un groupe sur un autre. Donc les États riches comme Lagos ou Rivers pourraient financer une police bien équipée, tandis que les États pauvres comme Borno ou Yobe resteraient vulnérables. Cela creuserait les disparités sécuritaires et affaiblirait la cohésion nationale.
26: Sans oublier les problèmes de corruption qu'on évoquait rapidement tout à l'heure.
8: Absolument, une multiplication des forces de la police pourrait entraîner des conflits de compétences, des rivalités entre les polices locales et fédérales, ou une absence de coopération dans la lutte contre les menaces transnationales telles que le terrorisme et le trafic d'armes.
26: Abdoulaye, pour finir, quels sont les risques qui sont liés à la création de cette police?
8: Oui, rapidement, les risques à éviter absolument, la politisation de la police locale, la fragmentation du système sécuritaire national, l'affaiblissement de la lutte contre le terrorisme et la criminalité transnationale. Ainsi, la montée des violences intercommunautaires sous couvert de sécurité locale. Donc, la création de la police des États est une réforme audacieuse, mais dangereuse si mal mise en œuvre.
26: Abdoulaye Issa de la rédaction de RFI en Aoussa pour terminer cette édition d'Afrique Midi, Nicolas Sûr.
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26: 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Il est 9h à Port-au-Prince et à Washington, 13h en temps universel. C'est la dernière partie de notre émission. Dans un instant, le journal, on parlera de ce miracle au Népal, plus d'une semaine après les crues dévastatrices qui ont fait des milliers de morts. On parlera également du Brésil, de la campagne pour les présidentielles, pour les législatives, pardon, du mois prochain, et du vote qui commence à s'organiser pour les Brésiliens de l'étranger. On dira un mot aussi de l'inquiétude des commerçants, notamment des fabricants de meubles au Canada à l'approche de nouveaux droits de douane qui pourraient être imposés par les États-Unis mardi prochain. Et puis l'actualité des Outre-mer françaises, Benoît Ferrand, les difficultés des transports publics en Martinique se poursuivent et sont au menu aujourd'hui, étaient au menu hier d'une rencontre au siège de la collectivité territoriale.
14: Ils étaient venus, ils étaient tous là au chevet d'un système, semble-t-il, à bout de souffle, ou plus précisément et sans surprise, à court d'argent. Nous entendrons tout à l'heure le président de la CTM, Serge Letchimy.
26: À tout à l'heure.
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26: Et tout de suite le journal, votre journal, Gilles Moreau, avec à la une un miracle au Népal.
17: Oui, 9 jours après la crue dévastatrice à la frontière avec la Chine, le bilan provisoire vient de passer à 1280 morts. Officiellement, les recherches se poursuivent, plus de 5600 personnes étant toujours portées disparues. On peut parler en effet d'un petit miracle auquel plus personne ne croyait. Dans le nord du Népal, deux ouvriers viennent d'être extraits vivants d'un tunnel dont ils étaient prisonniers, Nicolas Feldman.
0: Oui, c'est dans ces tunnels que des secours népalais aidés de spécialistes indiens, chinois ou sud-coréens concentraient ces derniers jours leurs recherches. 900 ouvriers qui travaillaient sur ces chantiers sont toujours portés disparus. Jusqu'ici, seuls quelques corps sans vie avaient été extraits. Et donc, ces dernières heures, le miracle a eu lieu. Cette vidéo diffusée par le ministère de l'Énergie montre les opérations de sauvetage. Dans la pénombre, les secours avancent à la lueur des lampes frontales. L'un des deux survivants, visage et corps couverts de poussière et de boue, est assis l'air hagard. L'autre, allongé sur une civière, est extrait 9 jours après la catastrophe. Les deux miraculés sont présentés par les autorités comme deux ouvriers, Sanjay Shah, 30 ans, et Kabir Maharjan, 45 ans. Tous deux ont pu être évacués en hélicoptère vers la capitale Katmandou, où ils ont été hospitalisés et sont, nous dit-on, en bonne santé.
13: Nous sommes au mois de septembre, la fin de l'été est en vue. Pour autant, l'Europe n'en a pas fini avec les canicules. On vient de l'apprendre, en Espagne, le thermomètre a affiché hier 45 degrés Celsius, 7 en Andalousie. Le record historique est égalé pour un mois de septembre. C'est aussi la température la plus élevée enregistrée depuis le début de l'année en Espagne.
26: Et ces très fortes chaleurs ont eu des conséquences très lourdes, notamment pour les agriculteurs en France, à qui le gouvernement vient d'annoncer un nouveau plan d'aide.
13: Oui, gravement touché par les canicules et la sécheresse, 90% des départements français font face à un effondrement de la production agricole. Un nouveau plan de soutien a été présenté ce matin par la ministre. Le gouvernement va débloquer plus d'1 milliard d'euros. Il dit vouloir éviter les faillites d'exploitation en soutenant leur trésorerie grâce à une aide d'urgence, puis dans un second temps, en les aidant à relancer leur production.
26: Une conférence nationale sur le handicap, toujours en France, présidée par Emmanuel Macron.
13: Oui, la 7e CNH, organisée ce vendredi à Paris. Elle rassemble, comme tous les 3 ans, l'ensemble des acteurs du secteur, ministres, élus, associations, entreprises. Cette conférence fixe le cap des politiques publiques du handicap sous l'œil attentif des associations. Le président de la République a pris la parole à la mi-journée, annonçant le lancement d'une nouvelle stratégie nationale pour les troubles du neurodéveloppement, parmi lesquels l'autisme. On écoute Emmanuel Macron.
15: Dès la fin de cette année, nous lancerons donc les travaux d'une nouvelle stratégie nationale pour l'autisme et les troubles du neurodéveloppement pour la période 2027-2032, avec 3 priorités. Mieux repérer et accompagner dès le plus jeune âge, ça c'est la poursuite de l'effort déjà fait, et j'insiste sur le mieux accompagner qui est un point clé pour que la prise en charge se fasse au plus tôt dès le diagnostic fait, qui est le point où on s'est beaucoup amélioré. Deuxièmement, c'est renforcer les réponses pour les adolescents et les adultes. Et troisièmement, c'est apporter davantage de solutions aux situations complexes. Cette stratégie sera construite avec les personnes concernées, leurs familles, les associations, les professionnels et les chercheurs. Au-delà de cette stratégie, toutes les actions que j'ai présentées ce matin poursuivent une même ambition, construire une société pleinement accessible.
13: Emmanuel Macron devant la conférence nationale sur le handicap. Nouveau développement dans le scandale des violences sexuelles en milieu périscolaire à Paris. Une 15aine de familles porte plainte contre la ville et son maire socialiste Emmanuel Grégoire, mais aussi contre sa prédécesseur Anne Hidalgo. Elles veulent savoir si ses responsables, ce que ses responsables savaient des dysfonctionnements dans le périscolaire parisien et leur absence d'action supposée pour y remédier.
26: Les ministres des Affaires étrangères de l'Union européenne sont réunis à Dublin avec leurs homologues des pays candidats à l'adhésion.
13: Oui, tous débattent de l'état d'avancement de leurs négociations, mais aussi d'un problème plus épineux. Comment maintenir l'enthousiasme des populations pour l'Europe tout en préservant l'UE de mauvaises surprises venant de mauvais élèves? Pierre Benazé, bonjour.
18: Bonjour.
13: Les 27, Pierre, sont d'accord pour maintenir la dynamique de l'élargissement, mais beaucoup veulent renforcer les conditions d'accès.
18: Oui, alors on sait que certains pays sont évidemment déjà avancés, comme le Monténégro, qui a le plus progressé, ouvert le plus de chapitres de négociations thématiques. D'autres ont vu leur candidature remise au calendrier grec, comme la Géorgie. Et d'autres espèrent des avancées rapides, comme le ministre ukrainien Vsevolod Tchentsov, chargé justement de l'intégration euro-atlantique de son pays.
19: Nous refusons de spéculer sur le calendrier. Nous faisons le travail nécessaire, nous mettons en œuvre des réformes. La société ukrainienne est très motivée. Il est dans notre intérêt commun d'intégrer des pays comme l'Ukraine, car ils peuvent apporter beaucoup de choses positives à l'Union européenne. Et tout doit rester basé sur le principe du mérite, car nous nous sommes mis d'accord sur ce plan.
18: We agreed plan. Les 27 ont effectivement promis que tout se ferait au mérite, mais le non des Islandais au référendum sur l'adhésion est vécu au minimum comme une déconvenue. L'Europe ne séduit pas les pays qui sont plus avancés que la moyenne de l'UE elle-même à l'Ouest. Et pour éviter de mauvaises surprises avec les autres, elle veut désormais introduire des sauvegardes dans les domaines comme la sécurité, les affaires étrangères, le budget par exemple. Certains proposent un délai de 5 à 15 ans avant d'accorder le droit de vote plein et entier aux nouveaux États membres.
13: Pierre Benazé à Bruxelles pour RFI. Augmenter de 75% d'ici à 2040 la production de poissons d'élevage, c'est l'ambition de la FAO, l'organisation de l'ONU pour l'alimentation et l'agriculture, dans le cadre de son programme Transformation Bleue. L'objectif est triple, répondre à la demande croissante de produits de la mer, améliorer la sécurité alimentaire et éradiquer la faim dans le monde d'ici à 2030. Or, cette noble intention est remise en cause dans un rapport publié aujourd'hui par la Fondation Changing Market. Selon ce rapport, non seulement l'aquaculture accentue la pression sur les stocks de poissons sauvages déjà surexploités, mais elle prive les écosystèmes marins et les communautés de pêcheurs traditionnelles d'une ressource dont ils dépendent. Igor Strauss.
1: Tara Ganesh, autrice principale de ce rapport, ne mâche pas ses mots. Pour elle, ce programme de la FAO est absurde.
2: Ce que démontre notre rapport, c'est que près de la moitié du poisson sauvage pêché dans le monde pourrait servir à nourrir d'autres poissons d'ici 2040, alors que ce poisson devrait servir à nourrir les humains en priorité et pas des poissons.
1: Certes, les producteurs utilisent moins de poissons sauvages pour nourrir les poissons d'élevage, mais le développement à grande échelle de l'aquaculture provoquera inexorablement une plus grande pression sur les stocks de poissons déjà surexploités. Et comme les côtes africaines sont particulièrement visées par les acteurs de la pêche industrielle, les communautés de pêcheurs locales en subissent toutes les conséquences, Tara Ganesh.
2: Ce n'est pas qu'un problème d'accès à la nourriture, cela les prive de leurs revenus, cela perturbe leur mode de vie, et malheureusement, les impacts nutritionnels sont déjà visibles. On constate aussi que cela entraîne des migrations. C'est triste, mais de nombreux migrants sont des pêcheurs qui n'ont plus de poissons à pêcher.
1: La Fondation Changing Markets exhorte donc la FAO à introduire des mesures pour que les poissons sauvages comestibles soient destinés à la consommation humaine et à privilégier une aquaculture ne nécessitant peu ou pas de farine de poisson.
13: Je vous rappelle enfin la mort du cinéaste Tony Gatliff, figure de la culture gitane. Il avait réalisé une vingtaine de films, dont certains sont devenus des classiques comme Gadjo Dilo en 1997. Le réalisateur vient de mourir chez lui à Arles, dans le sud de la France, à l'âge de 77 ans.
5: Gilles Moreau pour le journal. Il est 13h10, allez, en temps universel. Il nous reste 20 minutes à passer ensemble et comme chaque jour, nous allons les passer sur le continent américain.
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5: Au Canada d'abord, où beaucoup d'industriels, de commerçants attendent avec anxiété la date du 8 septembre, date à laquelle de nouveaux droits de douane devraient être mis en place par les États-Unis. D'autant plus inquiétant que le bras de fer commercial pèse déjà très lourd. Les fabricants de meubles notamment souffrent beaucoup. Les taxes atteignent 50% sur certains meubles. Un choc de plus pour un secteur déjà affecté par le prix du bois, par les coûts de production et par la dépendance au marché états-unien justement. Nafi Alibert.
21: Ici, pas de chaîne de montage automatisée. Chaque meuble prend forme d'un établi à l'autre entre les mains des artisans. Celles de Ramon arrondissent les angles d'une chaise en bois.
22: C'est du travail physique.
21: À 72 ans, ce rembourreur a encore le geste sûr. Il fait ce métier depuis qu'il en a 12. Mais son avenir, lui, s'est assombri avec la dernière hausse des droits de douane américains.
22: Ça me préoccupe. C'est un grand problème. Pas petit, très grand problème. Ouais. C'est pas le fun d'avoir des voisins comme ça.
21: Et pourtant, c'est précisément chez ce voisin que finira la chaise qu'il fabrique dans cette usine de Montréal.
22: Ça s'en va aux États-Unis.
21: Son patron, Pierre Lemieux, fait le tour des commandes.
22: Ça va dans les aéroports au Texas. On a une autre commande qui est là. OK, ça s'en va en Floride, dans une résidence de Janger. On a un projet qui roule en ce moment pour la Californie.
21: Un meuble sur cinq est directement taillé pour le marché américain, dit-il. Ici, des banquettes, plus loin, des tables ou encore des comptoirs. Partout, du mobilier prêt à partir. Reste à savoir à quel prix. Depuis le 22 août, leur passage à la frontière a brutalement changé de coût.
22: Si on se fie aux tarifs, ces produits-là devraient être taxés à 50%. Parce que c'est un produit complet qui est fait ici au Québec, au Canada.
21: S'il parle au conditionnel, c'est en fait que ce taux varie selon le type de meuble. De quoi refaire les comptes avant chaque expédition.
22: Les tarifs, on va les connaître exactement 15 à 20 jours après l'expédition. Tout dépendant qu'est-ce que le douanier va faire quand il va recevoir.
21: Et dans ces conditions, convaincre le client américain de signer devient plus difficile.
22: Cette incertitude-là a fait que notre volume de vente aux États-Unis a diminué. Ça, ça nous a affecté. Ça.
21: Pour assurer ses acheteurs, Pierre Lemieux a trouvé une parade, figer le prix au moment de la commande.
22: Peu importe ce qui se passe, je m'engage à protéger la commande du client sans aucun autre tarif que ceux-là qui sont exigés aujourd'hui.
21: Le risque douanier, c'est donc lui qui le prend. Et c'est comme ça que sur une récente expédition, plus de 15 000 $ de taxes imprévues ont suffi à faire disparaître sa marge.
22: Là, en ce moment, on essaie de jouer avec, mais il reste encore 2 ans à Trump. Il arrive à un moment donné, je ne pourrais pas absorber le montant total. C'est de l'argent que je perds.
21: À force de rogner les marges, c'est sur les heures de travail que l'usine commence à économiser.
22: On travaille 40 heures semaine, maintenant on en travaille 35. On a coupé du personnel parce qu'on n'avait pas le choix.
21: Ottawa vient d'élargir ses aides aux entreprises touchées pour éviter des licenciements massifs. Quand les heures baissent, l'assurance-emploi compense une partie du salaire perdu pour permettre aux employés de garder leur poste.
3: Ça, on l'attendait, puis ça faisait partie de nos demandes.
21: Gilles Pelletier, de l'Association des fabricants de meubles du Québec, rappelle que la quasi-totalité des meubles canadiens exportés partent aux États-Unis.
3: C'est quand même beaucoup d'anxiété. À 50% de tarifs, c'est presque un embargo. Et la réalité, c'est que ça va faire mal à plusieurs entreprises, il y aura des pertes d'emplois.
21: Il redoute surtout de voir disparaître des savoir-faire devenus rares.
3: Parce que surtout dans l'industrie du meuble, c'est des emplois très spécialisés, donc d'être capable de garder ces travailleurs-là en emploi. Ça peut être extrêmement important.
22: C'est la punition.
21: Comme Ramon, qui est originaire du Mexique, plusieurs ouvriers ont dû être recrutés à l'étranger.
4: Mais je fais une partie de la chaise. Après, c'est le monsieur vénézuélien qui continue la mousse, ouais.
21: Rembourreurs, couturières, ébénistes, des métiers qu'on n'improvise pas et qu'on ne remplace pas du jour au lendemain. Nafia Libert, Montréal, RFI.
26: Les partis d'extrême droite d'Amérique et d'Europe réunis au Chili, 5e édition de ce que l'on appelle le Forum de Madrid. Il se tenait à Santiago, donc dans un pays dirigé depuis peu par le fondateur et désormais président du pays, José Antonio Kast. Et tous les mouvements participants ont célébré cette fois une nouvelle ère pour le continent, leur victoire au Chili donc, mais aussi en Colombie, au Pérou, en Bolivie et au Honduras. Naïla de Rouané.
6: C'est le président argentin Javier Milei, invité d'honneur, qui a entamé la journée avec un discours où il a appelé à s'unir face à la gauche qu'il considère comme le mal.
7: La droite doit s'organiser.
26: À Santiago, donc dans un pays dirigé depuis peu par le fondateur et désormais président du pays, José Antonio Kast. Et tous les mouvements participants ont célébré cette fois une nouvelle ère pour le continent, leur victoire au Chili donc, mais aussi en Colombie, au Pérou, en Bolivie et au Honduras. Naïla de Rouané.
6: C'est le président argentin Javier Milei, invité d'honneur, qui a entamé la journée avec un discours où il a appelé à s'unir face à la gauche qu'il considère comme le mal.
7: La derecha también se tiene que organizar. La droite doit s'organiser aussi, car si eux ont eu leur international socialiste, nous...

0: voit au niveau
1: des champions,
0: on devient, on regarde la Coupe du Monde. Eh bien, Kylian Mbappé sur les 20 buts de la France, bon, c'est quand même 10 buts qu'il marque. Il est encore meilleur buteur. Il est même meilleur buteur de l'histoire de la Coupe du Monde, alors qu'il n'a que cet âge-là. Quand on regarde au niveau du championnat, la Liga où il a évolué, il est encore le meilleur buteur. Bon. Qu'est-ce que vous voulez qu'il fasse, qu'il devienne le meilleur gardien de but? Alors, ou le meilleur défenseur, c'est le meilleur joueur de la planète.
2: Alors, ça... Rémi, évidemment, on a l'impression d'entendre les propos de José Mourinho dans votre bouche, mais ça ne va surprendre personne. Et je vais le citer quand même, José Mourinho, parce que il a, alors lui, il a pas dit Kylian, mais il a dit, pour moi, il y en a un qui individuellement a marqué l'histoire cet été. Donc, c'est clair. Il a ajouté aussi, pour moi, qui doit recevoir un ballon d'or? C'est un de ces joueurs qui, lorsqu'il arrêtera sa carrière, manquera pour l'éternité. Alors là, il a cité Maradona, Ronaldinho, Cristiano Ronaldo, Messi, Zizou, bon, presque tout le monde. Et puis, il a été un peu ironique en disant, si on veut récompenser la Ligue des Champions, alors on récompense Luis Enrique, l'entraîneur. Et si on veut récompenser la Coupe du Monde, bah, alors on récompense De La Fuente, l'entraîneur. Parce que, évidemment, il y a collectif et joueur individuel. Mais c'est vrai que, même si on le critique, le Ballon d'Or est une récompense d'un joueur individuel pour la saison. Et il y a des critères, Xavier. Oui, il ne faut pas forcément avoir gagné une compétition, c'est pas marqué.
3: Bah, c'est le palmarès individuel et collectif sur la saison écoulée. Avant, c'était sur l'année civile, maintenant c'est sur la saison, est évidemment le premier critère. Après, on est dans un sport collectif.
2: Le premier critère, donc, c'est pas d'avoir gagné une compétition.
3: Si,
2: c'est de s'être illustré.
3: Alors, vous dites le palmarès, vous dites s'être illustré, mais bah, à l'arrivée,
2: s'il marque le plus de buts en quart de finale, c'est quand même beaucoup.
3: C'est une performance individuelle. C'est une performance individuelle. Mais le palmarès individuel et collectif sur l'année, ou sur la saison plus précisément, qui s'est écoulée, bah pour Kylian Mbappé, c'est une bulle.
2: Donc,
3: c'est alors, du zéro pointé en collectif.
2: Pour vous, qui est le favori?
3: Donc l'année de la Coupe du Monde, par tradition, c'est un vainqueur de la Coupe du Monde qui le gagne.
2: Par tradition, moi j'ai le contre-exemple et vous étiez encore à France Football à l'époque.
3: Messi.
2: Eh ben,
4: 2010,
3: je précise,
4: l'équipe de France est championne du monde et
3: je précise la période où c'était organisé par France Football.
0: Il a tout oublié de France Football.
3: Effectivement, quand le Ballon d'Or a été co-organisé par la FIFA, effectivement, il y a eu des modes de fonctionnement qui étaient pas comme celui de tradition. Et effectivement, en 2010, c'est Messi qui l'a eu au lieu d'Iniesta ou de Xavi. Et en 2014, ça a été effectivement ça a été Cristiano Ronaldo au lieu d'un Allemand. Bon, alors en 2018, alors Modric est en finale,
2: ah oui,
3: il est élu meilleur joueur de la Coupe du Monde. Effectivement, moi j'aurais préféré que ce soit un Français, je suis d'accord avec vous Annie, mais après c'est les jurés du Ballon d'Or qui votent. Et les jurés du Ballon d'Or à l'époque,
2: la question qui est écrite là, y a-t-il un favori?
3: Voilà. Pour moi le favori c'est Rodri.
2: Encore?
3: Ah bon, bien sûr. Qui est-ce qui a fait gagner cette Coupe du Monde à l'Espagne?
2: Mais il n'a pas gagné la Ligue des Champions, Rodri.
4: Non, mais dans ce cas-là, c'est Fabien Ruiz qui a gagné avec le PSG la Ligue des Champions.
3: Fabien Ruiz, si vous voulez, en étant blessé
4: pendant 6 mois durant toute la saison.
3: Fabien Ruiz, si vous voulez, mais celui qui a vraiment été l'élément d'équilibre, qui a donné à la Roja toute cette ampleur, ce volume de jeu, cette supériorité, cette maîtrise collective, qui a permis ensuite à certains joueurs de s'exprimer individuellement, c'est Rodri. Comme par hasard, Rodri a été élu meilleur joueur de la Coupe du Monde.
0: Ah oui, mais
3: meilleur joueur de la Coupe du Monde. Donc je te rejoins sur le fait qu'Iniesta aurait dû avoir le Ballon d'Or en 2010, mais ce n'était pas France Football qui organisait seul à ce moment-là. Ah. Il y a la FIFA qui est arrivée avec un mode de fonctionnement opaque, et donc du coup c'est Messi qui l'a eu. Moi je peux dire qu'à France Football à l'époque on était effondré que ce soit pas un Espagnol. Du coup aujourd'hui celui qui doit avoir le Ballon d'Or c'est clairement Rodri.
2: Alors
3: c'est Rodri.
2: La parole est à Yoro Mangara.
5: Moi j'aurais voté pour Kylian Mbappé. Malheureusement je ne vote pas, le vote étant subjectif. Moi je dirais qu'il y a 6 ou 7 joueurs qui sont potentiellement...
2: Ah oui, alors il n'y a pas un favori.
5: On
2: se demandait c'était s'il y avait un favori logique. Parce qu'effectivement, il y a des outsiders.
5: J'ai dit que moi j'aurais voté pour Kylian Mbappé. Mais après les 3 du Paris Saint-Germain et qu'il gagne le Ballon d'Or, moi je ne serais pas sûr.

0: surpris, que ce soit Dembélé, que ce soit Fabian Ruiz ou Varane, je ne serais pas surpris.
1: Alors,
0: les deux du Bayern Leverkusen et du Bayern Munich non plus. Que ce soit Luis, comment ça s'appelle, Aruken ou Olysée, je ne serais pas surpris. Les deux du Barça, comme il l'a dit tout de suite, Rodri ou Yamal, je ne serais pas surpris.
1: Ah, pas
0: et Mbappé aussi, je ne serais pas surpris.
2: Il va bien falloir les départager.
1: Bah oui.
0: Moi, j'aurais voté pour Kylian Mbappé.
1: Je rajoute les déclarations, parce que les entraîneurs donc sont déjà partis en campagne avant même que la liste ne soit sortie. On a donc entendu José Mourinho cette semaine. Luis Enrique, lui, il a dit « Pour moi, le Ballon d'Or doit être un joueur du Paris Saint-Germain ». Ok. Alors après, quand même, il a donné deux noms, Fabian Ruiz, qui a gagné aussi la Coupe du Monde, c'est ce qu'il a dit, ou Ousmane Dembélé, qui est le tenant du titre, mais qu'on n'a pas beaucoup vu à la Coupe du Monde, malheureusement, un petit peu, mais
3: ni
1: il n'a pas...
3: même à la Ligue des Champions, il a 5 buts, c'est Varane qui marque 10. Hein.
1: En tout cas, il n'a pas donné un seul nom.
0: Mais à partir des quarts de finale, il a été très
1: Luis,
0: fort.
1: Attendez, Luis Enrique n'a pas donné un seul nom, donc c'est là qu'on retombe dans le collectif. Mais Michel Platini, cette semaine, qui s'est exprimé ancien grand joueur et surtout ancien vainqueur du Ballon d'Or, lui, il a mis justement une petite pièce, comme il a dit, sur Kvaratskhelia, donc le géorgien du Paris Saint-Germain, et Toni Kroos, Unai Emery et même Luis Fernandez ont parlé dans ce sens. Frédéric Suto, alors moi j'ai une question. Quelqu'un qui n'a pas gagné, qui est allé en finale, un peu comme Modric, qui est un joueur qu'on a encensé depuis des années, qui vient juste de se retirer. Est-ce que Messi, selon vous, serait un outsider?
2: Ça va être difficile, mais Yoro, vous en avez cité une petite dizaine. il est dedans, Lionel Messi. Sa Coupe du Monde, elle est exceptionnelle.
1: Il l'a pas mis dedans.
0: Je l'ai pas mis parce que je me dis qu'il n'a pas été au bout à la Coupe du Monde.
2: Il a annoncé cette semaine qu'il arrêtait avec l'Argentine.
0: Oui, mais il n'a pas été au bout. Il n'a pas été non plus meilleur joueur de la Coupe du Monde. Et sachant qu'il joue en MLS, il faudrait beaucoup plus pour lui pour figurer parmi
1: quand
0: les deux
1: premiers.
0: Quand
1: il a gagné la Copa América, il a gagné un Ballon d'Or. Hein, donc
0: parce qu'il avait gagné.
2: Mais il est revenu dans la course.
4: J'ai le sentiment que les jurés, parce qu'il ne faut pas oublier une chose, c'est que c'est les jurés du Ballon d'Or. Et d'ailleurs, un certain nombre en Afrique nous écoutent actuellement, et même dans d'autres pays du monde. Ces jurés du Ballon d'Or,
1: il y en a moins qu'avant quand même des jurés. Hein, c'est plus de 111.
4: Il y en a 100. Il y en a 100. 100. Les 100 qui représentent les 100 pays les mieux classés au classement mondial FIFA. Ces jurés, c'est eux qui ont la responsabilité de désigner le Ballon d'Or. Donc c'est eux qui choisissent en fonction de leurs convictions.
1: Non, on conteste
4: est-ce que,
1: pas.
4: Est-ce que le football est un sport de statistiques individuelles, et à ce moment-là ils vont voter Mbappé, ou est-ce que le football est un sport collectif qui récompense quelqu'un qui a un rôle majeur dans une équipe qui développe un football de qualité? Et dans ce cas-là, c'est Rodri. Donc je pense que pour moi le match il est entre Rodri et Mbappé, effectivement, parce qu'on sait qu'il y a une grosse campagne de la part du Real Madrid
2: et de
4: José Mourinho. Non, mais parce qu'on sait que le Real Madrid a une grosse influence, ils vont donner tous leurs médias, José Mourinho, le président Pérez, tout le monde pour Mbappé.
0: Le PSG n'est pas une équipe collective.
4: Et je pense que le PSG est collectif, mais le PSG cette année, si vous me permettez de finir, n'a pas fait un choix stratégique comme ils avaient fait l'an dernier. Non. Souvenez-vous, l'an dernier ils avaient mis en avant Ousmane Dembélé. Ils l'avaient amené à Roland Garros, ils l'avaient sorti partout pour que les gens votent pour Ousmane Dembélé. Et là, Annie, vous l'avez fort justement rappelé. J'étais à la conférence de presse de Luis Enrique hier. Lui, il a refusé de se prononcer. Il a dit ça peut être Kvara, ça peut être Fabian Ruiz. Ça peut être Ousmane Dembélé. Donc, pour le Paris Saint-Germain cette année, les jeux sont ouverts. Et on sait que quand les voix se divisent sur différents candidats, eh bien, ça fait le jeu des adversaires.
2: Non, ce que je voulais ajouter est intéressant, c'est au soir de la finale de la Coupe du Monde ou dans les jours qu'on suivit, les commentaires sur le Ballon d'Or, c'était comme une évidence que c'était pour un Espagnol, pour Rodri ou enfin qui vous voulez. Et là, on sent que les saisons ont repris. Et même si on doit les juger sur ce qu'ils ont fait dans la saison précédente, Kylian Mbappé, s'il met 3 buts tous les week-ends, forcément ça va peser au moment où les jurés vont devoir se prononcer.
1: Et on parle peu d'Harry Kane, qui quand même a fait une énorme Coupe du Monde et une énorme saison, meilleur buteur du continent européen. Oui, Rémi?
5: Je voulais juste rectifier par rapport à Xavier Barré qui a dit « Non, c'est parce que la FIFA était là, c'est pour ça qu'il y a eu le désordre. » Je voulais juste lui dire que le premier Ballon d'Or, France Football, était organisé par France Football. Qui l'a gagné?
4: Stanley Matthews en 1956, oui.
5: Il avait remporté quoi? Rien du tout. Zéro.
4: Oui, alors.
5: Non, continuons. Je continue avec toi. Ça, c'était pas France Football.
4: Il y avait pas d'euros.
5: Non, en 70. En 70, qui remporte le Ballon d'Or?
4: C'est Gerd Müller.
5: Qu'est-ce qu'il avait gagné sur le plan collectif?
4: Il a été avec l'Allemagne.
5: Zéro. Il n'a marqué que 10 buts à la Coupe du Monde. Je vais aller avec toi. En 2000.
4: Seulement, tu oublies
5: une chose. Attends, Xavier.
3: important pour les
4: autres. Luis Figo, 1970,
3: après tu
4: 1970, les Sud-Américains ne peuvent pas candidater, donc Pelé ne pouvait pas être élu.
3: En 2000,
4: Pelé ne pouvait pas être élu en 1970.
3: En 2000, qui remporte le Ballon d'Or?
0: Luis Figo.
3: Luis Figo, qu'est-ce qu'il avait gagné?
4: Figo, mais pour une raison très simple. Pour une raison très simple. C'est parce que...
3: Il s'est juré de France Football.
4: Il faut pas laisser s'installer le doute.
3: On a voulu tout mettre sur Kylian Mbappé. Il y a le bien évidemment, Kylian Mbappé a brillé de mille feux. Partout où il a pu être. Aujourd'hui, vous cherchez à l'installer. Non, c'est que le tel. Il y a un problème africain qui dit, on peut cacher le diamant sous la boue. Mais jamais la boue ne va empêcher au diamant de briller. Bon,
4: en 1970, allez, juste une précision, ça ne pouvait pas être Pelé ou un Brésilien, puisqu'il n'y avait que les Européens qui candidataient à ce moment-là pour le Ballon d'Or, absolument.
3: On jusqu'à celui de 2000, de Georges Weah.
4: Et en 2000, non mais c'est important ce que vient de dire Mingono, c'est pour ça qu'il faut que les auditeurs et les internautes soient au courant de ça. En 2000, effectivement, Zidane fait figure de favori pour le Ballon d'Or. Mais il y a un match de Ligue des Champions contre Hambourg, où il met un coup de boule, déjà, un joueur de Hambourg. Et ce geste-là marque effectivement les jurés parce que ça se passe au moment du vote. Et donc, c'est Figo qui est élu parce que dans les critères du Ballon d'Or, il y a aussi un devoir d'exemplarité et de fair play. Donc, Zidane ne répondait pas à ce moment-là.
2: France avait gagné l'Euro et...
4: Absolument.
1: Et
4: Zidane est élu FIFA World Player et Zeb Blatter, quelques temps plus tard, est interviewé par France Football, j'y étais, et il dit, les jurés du Ballon d'Or ont eu raison. Parce qu'il y a un devoir d'exemplarité. Nous, on a donné le FIFA World Player à Zidane. Mais vous avez eu raison de le donner à Figo.
3: Avec L'Oréal.
4: Donc il y a aussi ce devoir d'exemplarité. Il y a aussi ce devoir d'exemplarité.
1: Frédéric, j'imagine qu'il y a des commentaires.
2: Ouais, il y en a un peu pour tout le monde. Rodri, Ballon d'Or, nous dit Christophe Marama. Lamine Yamal pour Valentin. On nous parle de Mbappé. Les buts inutiles. Les buts inutiles de Kylian Mbappé. Alors, je ne sais pas lesquels c'est. Peut-être avec L'Oréal. Non mais ben il y en a pour tous les goûts hein. Et bon. Messi, qu'est-ce qu'on nous dit? Non, il n'en veut plus, il en a assez.
1: Robson, je suppose qu'on sera encore dans un débat très chaud quand il ne restera que 3 joueurs au sommet de la pyramide et qu'il faudra en parler à nouveau. Sachez quand même que notre Ballon d'Or à nous, c'est celui qui reçoit le prix Marc-Vivien Foé chaque année. Mamadou Sangaré, il est déjà en lice pour le mois d'août parmi les meilleurs joueurs de la Première Ligue pour être le joueur du mois.
0: Il est
1: en concurrence avec Bruno Fernandez, avec Cole Palmer, avec Ryan Cherki. Et alors ça, c'est absolument
3: incroyable. Et Bruno Fernandez a été élu meilleur joueur en Première Ligue, là où évolue Rodri. Que tu veux désigner meilleur joueur du monde?
0: Sangaré, meilleur joueur de son club.
4: Sur la Première Ligue, j'aurais voté plutôt Rice, mais bon.
1: Xavier, mais bon. C'est fini. Je vous demandais pas d'élire. Citais juste notre Ballon d'Or.
4: Et d'ailleurs, beaucoup de supporters d'Arsenal. On continue, aussi, les amis. Et
1: vous savez, on a pris l'habitude de vous présenter une petite vidéo amusante pour ceux qui nous regardent, bien sûr. Pour les autres, je la commente. Alors, regardez ce document glané sur les réseaux sociaux. Notre pépite du net. Qui est-ce?
4: Ah bah, c'est Joan Neves.
1: Voilà, Joan Neves. Et qu'est-ce que vous remarquez? Il est grand son véhicule quand même.
2: Il n'a pas une Mercedes ou une Ferrari là. Hein.
1: Non, ni même une Porsche. Alors c'est un banal véhicule utilitaire.
3: Ça fait rire. Et partait livrer les pizzas.
1: Voilà, immatriculé au Portugal en plus. Et alors, ça a été la risée des réseaux sociaux. Enfin, où tout le monde se disait, ah, il est chouette quand même, il frime pas comme les autres et tout. Eh bien, il y avait une raison derrière tout cela. C'est qu'il venait livrer du matériel pour l'œuvre sociale du Paris Saint-Germain pour la fondation du Paris Saint-Germain.
2: Il a fait la route depuis le Portugal ?
1: Alors peut-être, on ne le dit pas, mais par contre il est arrivé au centre d'entraînement avec cette camionnette et ça a amusé les réseaux sociaux cette semaine. Allez, on continue et on va parler de l'OM.

0: On avait déjà beaucoup critiqué la saison dernière ce nouveau logo du deuxième plus grand club de France, ou premier, je ne sais pas, deuxième maintenant parce qu'ils n'ont qu'une Ligue des Champions, les autres en ont deux. Mais il y a d'autres critères, bien sûr, en tout cas d'un des grands clubs de l'Hexagone. Et cette fois, on va reparler de Marseille parce que les Marseillais sont à la diète, peut-être à cause de l'argent dépensé dans ce fameux logo qui est vraiment pas très heureux. Le club, comme ses supporters, sont donc au pain sec, habitués aux extravagances, pourtant des entrées, des sorties, on n'arrivait même plus à les compter à l'époque d'un certain Pablo Longoria et même de Mehdi Benatia. Eh bien, les dirigeants vont devoir se rendre à l'évidence qu'ils n'ont plus d'argent, qu'il n'y a plus d'argent dans les caisses, et surtout que le propriétaire américain n'a plus vraiment envie de remettre la main au pot. Le club a donc vendu pendant ce mercato, ils ont vendu 6 de leurs meilleurs joueurs. Il y a eu Timber, Rulli, le gardien, Leonardo Balerdi, ils ont vendu Facundo Medina, Greenwood et puis Pierre-Emerick Aubameyang. Des ventes, mais pas d'arrivée. Et maintenant, en plus, on renégocie à la baisse les salaires des joueurs, enfin en tout cas ceux qui veulent bien se prêter au jeu. Alors, ils ont quand même bien commencé la saison sur l'instant. Ils ont gagné 4-0 contre Strasbourg. Bon, après, ils ont perdu à Monaco, mais Monaco est sans doute bien plus fort que l'OM grâce à son effectif, en tout cas pour l'instant. Selon vous, et comment voyez-vous cette aventure de l'OM, Yoro Mangara, on se demande où va l'OM ?
1: On se demande où va l'OM. Moi, j'étais encore beaucoup plus sceptique avant la fin du mercato, parce que je croyais qu'ils allaient vendre beaucoup plus. On avait dit que le Brésilien serait peut-être...
0: Igor Paixão.
1: Paixão aurait pu partir en Angleterre. Il y a eu d'autres joueurs qui devaient partir, comme l'ancien capitaine, le Danois...
2: Højbjerg.
1: Ils sont tous restés. Alors, c'est vrai qu'ils ont perdu des cadres, mais ça aurait été pire cette saignée. Heureusement pour l'Olympique de Marseille, l'entraîneur a pu poser de tout son poids pour que la direction recule.
0: Il a dit, c'est mon devoir d'alerter mes supérieurs. Il est question aussi de survie du club.
1: De survie du club. Il a parfaitement raison. Et comme il a posé de tout son poids, je crois que les dirigeants ont reculé. Ça aurait été pire parce qu'il y a...
0: Les gendarmes du football français qui est la DNCG.
2: Et européen.
1: Européen. Moi, j'avais dit il y a une semaine sur les plateaux de RFI, il y avait les deux Amin qui étaient titulaires avec l'Olympique de Marseille. J'avais dit, Amin veut dire en arabe, Amen. Il faudrait prier pour cette Olympique de Marseille. Mais aujourd'hui, je crois que les prières ont porté leurs fruits parce que ils n'ont pas été...
0: Donc finalement, vous êtes plutôt, je dirais pas satisfait, mais en tout cas, vous aviez peur que ce soit pire.
1: Moi, j'ai eu peur que ce soit pire parce qu'on aurait assisté à une saignée énorme et que l'Olympique de Marseille aurait pu se retrouver.
0: Et donc là, comment vous voyez l'OM pour la saison?
1: Là, ils ont de quoi, de quoi, en Ligue 1, pouvoir jouer entre la 3e et la 5e place. Quand on regarde l'effectif de l'Olympique de Marseille, c'est pas dégueulasse. À part Lyon, PSG et peut-être Monaco,
3: réussir Bruno Genesio.
1: Exactement.
0: La magie de la chose, parce qu'on sait que ça a été très difficile à la fin de l'été, où quand il s'est aperçu quand même que peut-être qu'on lui avait promis ou dit ne tiendrait pas, Bruno Genesio, ils l'ont gardé, et ça, c'est peut-être seule bonne recrue.
3: Il est dans son rôle, sentir que si on ne recrute pas avant le 31 août, je pourrais peut-être partir, tout ça, mais... Bon, je pense qu'il savait très bien à quoi s'attendre en arrivant à l'OM. Là, les finances,
2: c'est-à-dire que je pense qu'il
3: n'y a pas le choix. Et on commence par assainir les comptes.
0: Mais on connaît le surnom de Genesio, Pep Genesio. Ça veut dire que c'est quand même quelqu'un qui travaille bien avec son effectif, avec ses joueurs, en tactique. C'est ça qui peut donner de l'espoir aux Marseillais, on imagine.
3: Mais il l'a montré à Lyon, il l'a montré à Lille.
1: Sauf que là-bas, ils ont raison que ça marche pas à Marseille. Ce qui n'est pas le cas de l'Olympique de Marseille.
2: Exact. Et là, Yoro Mangara a tout à fait raison. À Lyon, par exemple, quand il avait repris Lyon à l'époque, il y avait déjà des difficultés financières. Il avait pu s'appuyer sur le centre de formation de Lyon, qui était un des plus performants d'Europe. Il avait fait monter des jeunes, et Lyon était redevenu compétitif avec lui, ou était resté compétitif grâce justement à ce recours au centre de formation. À Rennes, il a travaillé avec Florian Maurice, qui connaissait bien puisqu'il était à Lyon avant, et avec l'argent de la famille Pinault, ils ont pu aussi constituer un effectif de qualité. À Lille, où là aussi le club est bien géré sous la direction d'Olivier Létang, il a pu s'appuyer sur la formation et sur un recrutement intelligent. Là, il arrive effectivement à Marseille, dans un club qui a dépensé beaucoup trop d'argent depuis 10 ans, depuis que Frank McCourt l'a racheté. D'ailleurs, je pense qu'il regrette vraiment d'avoir de faire entraîner dans cette histoire l'Américain. Mais Genesio,
3: il permet 100 millions au pot tous les ans, quoi.
2: Oui, et là, il veut plus. Et donc, du coup, il fallait vendre des joueurs et, si possible, les gros salaires. Ils ont pas réussi. Et pourtant, ils ont pris un directeur sportif qui est considéré comme l'un des plus malins de France, c'est Greg Lorenzi, qui était à Brest ces dernières années,
1: et qui savait
2: recruter des joueurs libres, des joueurs se faire prêter des joueurs qui étaient mais là, le problème, c'est qu'il a absolument aucune marge de manœuvre. Parce que pour pouvoir recruter des joueurs pas chers ou avec des petits salaires, il fallait vendre un certain nombre de joueurs.
0: Il y a rien dans le centre de formation de Marseille.
2: Le centre de formation de Marseille, c'est pas bon. Et d'ailleurs, les rares jeunes qui sont un peu bons, ils les ont déjà vendus. Mais comme Robinho Vaz, 25 millions l'an dernier à la Roma. Donc, le problème, c'est que Genesio va devoir faire preuve de beaucoup d'ingéniosité.
1: Depuis qu'ils ont perdu Nasser Larguet, il n'y a plus de centre de formation à l'Olympique de Marseille.
2: Ils sont obligés d'en avoir un, donc il y en a toujours un. Mais après, c'est le niveau de qualité qui est le niveau qui est pas terrible.
0: Selon vous, où va l'OM?
2: À l'OM, ils vont finir 8e ou 9e du championnat. Parce que quand vous regardez les joueurs, quand même, il y a des joueurs de qualité.
0: Mais justement, mais Yoro nous dit entre...
2: Il y a Gouiri.
3: Il y a un joueur qui nous dit l'OM va finir 9e.
2: Hein, oui, bah, c'est ça. Il y a Gouiri, Harit, Angel Gomez, Abdelli, il était très bon à Angers, il faudrait qu'il revienne. Naïef Aguerre derrière, c'est un bon joueur aussi. Emerson, l'italo-brésilien, c'est bon aussi. Timothy Weah, c'est aussi. Il y a encore des bons joueurs à l'OM. Voilà. Après, il va falloir que le coach Genesio sache les impliquer pour qu'ils fassent la meilleure saison possible.
0: Rémi, est-ce qu'on peut se dire que quand même l'OM, sans vouloir trop en faire autour de cette équipe, mais est-ce que l'OM va réussir à quand même faire vibrer son public cette année au Vélodrome?
4: Je suis quand même surpris de voir ce pessimisme. Timothy Weah, je crois que ça a quand même coûté 14 millions 400 000 euros.
3: C'est Timothy Weah.
4: Oui, mais tu voulais qu'on aille chercher qui?
0: Georges.
4: Donc, vous avez Junior, vous avez aussi d'autres joueurs qui étaient en prêt, qui reviennent. Je crois Moubagna. Donc, Moubagna, c'est un bon joueur.
1: Farid, ouais.
4: Oui, mais c'est un bon joueur. Qui est en train de revenir là. Ahmed Junior Traoré a été acheté à
1: 7,8 millions.
2: Il était prêté.
4: Il a été prêté. Donc, il y a sept retours de plainte de l'OM. Bon, je sais pas si Benjamin Pavard lui-même ici revient là. Benjamin Pavard,
3: qu'est-ce qu'ils vont faire?
4: Il a libéré une place.
0: Mais non, Pavard,
4: il était prêté. Et Benjamin Pavard, on m'a dit que c'est pour ça qu'on n'a pas voulu laisser partir Alexis Kila, comment on appelle le Camerounais là, Kumbu. Que bon, il pouvait.
0: Alors, Rémi, où va l'OM?
3: Après cette belle introduction,
2: Rémi n'a pas mis ses fiches à jour avec qui c'est pas.
4: L'OM va en Ligue des Champions.
0: Ah bon,
4: pourquoi est-ce que l'OM va en Ligue des Champions? Parce que je crois que même si Aubameyang est parti, Aubameyang avait déjà quand même un certain âge et qui continue à marquer. Même si Pavard est parti, aujourd'hui on a un effectif qui est beaucoup plus jeune. Et qui est beaucoup plus mis à la concurrence.
0: Greenwood aussi.
4: Je crois que Greenwood a été vendu, je crois, 39 millions. Mais en même temps, c'était pas le joueur qui devait faire.
0: Alors, est-ce que cette année ils vont faire quand même une saison digne, intéressante? Qu'est-ce que
4: vous en pensez? Je vous ai dit que l'OM
0: se dirige
4: vers la Ligue des Champions. Moi, je vois l'OM terminer parmi les trois premiers.
2: Les trois premiers.
3: Peut-être même qu'ils pourraient
2: devant Monaco, devant Lille, devant Rennes.
4: J'ai dit que l'OM
2: On en reparle à la fin de la saison.
0: Moi, j'ai juste une question pour vous, peut-être, Xavier. Est-ce qu'ils vont, ils sont en Ligue Europa quand même?
2: Ils sont en Ligue Europa avec
0: Et il y a, dans leur groupe, il y a Besiktas, il y a l'Olympiakos, le Bayer Leverkusen, Celta Vigo, Anderlecht. Est-ce que, selon vous, ils vont un peu laisser tomber ça, justement, pour batailler pour une bonne place l'année prochaine?
2: Je vous rejoins tout à fait dans cette analyse, Annie. Je pense qu'ils peuvent, ils ont pas l'effectif pour jouer sur les deux tableaux.
0: Okay.
2: Ils ont un effectif, je pense, effectivement, pour faire éventuellement accrocher une Coupe d'Europe en Ligue 1, mais à ce moment-là, il faut qu'il laisse tomber la Ligue Europa. Or, le problème, je précise, le problème, c'est que la Ligue Europa, ça rapporte de l'argent. pas autant que la Ligue des Champions, mais ça rapporte de l'argent. Alors que la Ligue 1 aujourd'hui, la Ligue 1 aujourd'hui, ça rapporte plus d'argent. Il y a plus de droits télé. Alors que la Ligue Europa, ça en rapporte un peu.
0: C'est ça qui est
2: donc il faut faire un choix.
0: Marseille se bat tous les ans pour être en Coupe européenne, et quand ils y sont, eh ben on se demande ce qu'ils y font, et on est toujours déçu.
1: Moi, je suis le président de l'Olympique de Marseille. J'avais joué cette Coupe d'Europe à fond parce que quand tu la gagnes, tu es qualifié pour la Ligue des Champions. Et ça peut te rapporter de l'argent.
0: Ça aussi, c'est une bonne idée. Bon, on va leur dire. Appelez Monsieur Richard.
4: Marseille va vous surprendre.
0: Espérons. Ça serait bien pour le championnat de France et pour la Ligue 1. Allez, continuons avec un Africain qui nous impressionne. C'est un éléphant.

0: Alors, il a écrit une magnifique histoire en tant que footballeur et il est sur le point de recommencer, qui sait, et cette fois, ça serait sur le banc comme entraîneur. Ce grand joueur, ce grand capitaine, c'est Yaya Touré, à l'immense palmarès, vous vous en souvenez, il a gagné la CAN avec l'équipe de Côte d'Ivoire en 2015, il a gagné aussi la Ligue des Champions, ça c'était du temps de Barcelone, il a été champion d'Espagne, champion d'Angleterre, et puis il a plusieurs sélections, 85, 3 Coupes du Monde, et un jour, il est passé dans notre bureau, et alors il faut qu'on vous montre quand même notre talisman, parce que c'est un maillot de Yaya Touré du temps de Manchester City, dédicacé, vous pouvez le voir. Et avec son fameux numéro 42. Yaya Touré, on l'a gardé et on le gardera toujours dans notre bureau.
1: Il faut déjà mettre 43 déchets. 43 ans.
0: Un témoignage de ce glorieux passé donc dans notre bureau. Il a 43 ans maintenant, Yaya Touré, et il aura un drôle de baptême, puisque il était dans les barrages de cette Ligue des Champions avec le Slovan Bratislava, équipe de Slovaquie, de la capitale de Slovaquie. Ils se sont qualifiés à la Coupe du Monde et hasard du tirage au sort, qui est maintenant fait par l'IA, on l'avait dit la semaine dernière. Eh bien, ils rentrent par la grande porte. Xavier Barré, premier match, Parc des Princes, à Paris.
2: Contre le champion d'Europe.
0: Contre le double champion d'Europe, contre le Paris Saint-Germain.
3: En intégrale, soirée spéciale sur RFI.
0: En plus,
3: mercredi 9 septembre, c'est parti.
0: Non, mais Est-ce que c'est une entrée par la grande porte et presque prometteuse pour Yaya Touré?
2: C'est en tout cas, moi je trouve que c'est très mérité parce que quand vous regardez son parcours d'entraîneur, enfin son apprentissage d'entraîneur, il a fait des postes pas évidents.
0: Exactement.
2: Il est allé en Ukraine,
0: aussi,
2: à l'Olympique Donetsk, à l'Armate de Grozny en Russie. Il a été à la formation à Tottenham. Il a refusé un poste d'entraîneur en Angleterre. À Wigan, qui est un club de championship. Il aurait pu y aller, c'était assez naturel. Non, il a refusé, il est parti au Standard de Liège, ensuite en Arabie Saoudite où il a été adjoint de Roberto Mancini, d'Hervé Renard. Et donc là, il prend le risque de prendre un club slovaque. Alors un risque limité parce que le Slovan, c'est un grand club. Hein. C'est le premier club d'Europe centrale qui a gagné une Coupe d'Europe en 1969.
3: Et surtout, en passant par
2: les tours de barrage,
3: il est déjà réussi là.
2: Bien sûr, et c'est un club qui a beaucoup d'argent. Et je pense qu'il a été patient et avisé,
0: il y a
2: malin.
0: Deux ans, ils étaient à la Ligue des Champions.
1: C'est un club qui a beaucoup d'argent.
2: Qui a beaucoup d'argent au niveau de l'Europe centrale, bien sûr. Le patron du Slovan, ils ont plus de 40 millions d'euros. Ils ont plus qu'un certain nombre de clubs de Ligue 1. Plus de 40 millions d'euros. Ils ont plus qu'un certain nombre de clubs de Ligue 1. Et donc, le Slovan Bratislava, c'est un grand club. Et surtout, ils ont un milliardaire derrière eux, qui s'appelle Ivan Kmotrić. Et s'il arrive à répondre à cette attente, il a commencé. Il va avoir des moyens démesurés pour continuer de développer son aventure. Et moi, je pense que ce que fait Yaya Touré, c'est formidable. Et s'il arrive, alors ce sera difficile contre le Paris Saint-Germain pour commencer, mais s'il arrive à qualifier le Slovan pour les tours de barrage, il aura réussi une campagne formidable. Et peut-être il s'inscrira dans la durée, dans un contexte inattendu, ce qui lui permettra de rebondir après dans un club plus ambitieux.
0: Yoro, en plus, Yaya Touré, ce Slovan, justement, ils ont fait la campagne il y a deux ans, ils étaient 35e sur 36. Alors déjà, le défi de faire mieux, c'est peut-être à portée, mais en plus, il faut être dans les 24 premiers. Et ça, c'est peut-être possible.
4: C'est peut-être possible. Moi, ce que j'aime, c'est le risque qu'il a pris. C'est déjà partir dans un club où on ne s'attend pas à le voir là-bas. On n'a pas vu son nom cité parmi les potentiels.
0: Il a signé le 13 juin dernier, ouais, donc c'est effectivement très récent.
4: Candidat pour remplacer Emerson Faye, lui, il s'est dit, il va prendre un club, petit soit-il, il va essayer de répéter ses gammes, comme l'a fait Topmöller, qui est actuellement au Racing Club de Lens, en allant prendre deux petits clubs en Autriche, etc. Parce que les grands entraîneurs d'aujourd'hui ont fait comme lui. Ils ont osé aller prendre deux petits clubs. Et ça va peut-être inspirer les autres Africains comme lui, qui pensent que quand on a le diplôme, il n'y a que la sélection. Mais il n'y a pas que la sélection, il y a d'autres clubs qui sont là. Il y a des petits clubs en Europe, comme le Slavia.
0: Oui.
4: Il y a des clubs comme Montimane l'avait fait en allant prendre Arli avant de reprendre avec l'Afrique
0: la
4: du
0: sélection.
4: Sud. Mais c'est ce qu'ils doivent faire, les entraîneurs africains. J'espère qu'ils m'écoutent et qu'ils m'entendent. Allez-y prendre ces clubs, faites votre
0: vos
4: petit parcours, répétez vos gammes et puis montrez-nous que vous avez ce savoir-faire pour faire gagner des clubs aussi en Europe et un peu partout dans le monde.
0: Rémi,
1: c'est déjà une bonne chose, même comme j'ai été surpris que Xavier Barré qui nous parle de Marseille avec la dèche, qui nous disent que 40 millions, c'est beaucoup d'argent.
0: Mais non, mais on ne réduit pas ce débat de l'argent.
1: Non, c'est pour dire que 40 millions, c'est-à-dire que ça fait...
0: Mais non,
1: ça
0: mais fait il a raison, Rémi, en plus.
2: Vous savez combien le deuxième des championnats slovaques?
5: Donc, 19 millions d'euros, le deuxième.
1: Lorsque nous allons... Nous sommes en Ligue des Champions, nous sommes en Ligue des Champions, nous ne sommes pas là, nous parlons de la Ligue des Champions.
2: Avec les Ligues des Champions, ils vont avoir 20 millions de plus, donc il va se retrouver avec un budget de 60 millions d'euros.
1: Yaya Touré, c'est vrai que il plante un club qui a déjà quand même été en Ligue des Champions, sauf qu'il est le premier Africain au moins à conduire au moins un club en Ligue des Champions. C'est déjà cela le mérite. Bon, mais maintenant, il faut se dire que ce club, lors de la dernière participation, c'est zéro pointé presque.
0: Oui, j'ai dit qu'ils étaient 35e.
1: Donc voilà,
0: sur 36,
1: parce que c'est au goal average qui les évite cela. Et puis la qualification a été acquise en terrain adverse sur après prolongation à la 100e minute où ils ont été largement dominés. Alors, moi commencer une compétition avec le Paris Saint-Germain.
0: Bon ben ça sera fait, on va dire. Ils auront fait le double champion.
1: Ce sera juste de la lumière, mais je ne vois pas de miracle parce qu'il y a un proverbe africain qui dit une lampe tempête éclaire à la maison, mais ne peut pas éclairer à l'église.
3: Mais ce qui est admirable, le parcours de Yaya Touré, on le soulignait, il n'a pas choisi la facilité.
0: Non.
3: Mais les anciens grands noms africains, bon, vous avez la filière, on va dire, Drogba, Eto'o, ils sont au service parfois de la FIFA, Eto'o c'est la FECA Foot. Lui, il voulait être entraîneur et il a accepté de faire ses gammes. Souvenez-vous un certain Zinedine Zidane qui est resté adjoint aussi dans l'ombre d'Ancelotti pendant des années. On ne vient pas comme ça un grand entraîneur tout de suite, même quand on a été un très très grand joueur, il a su être patient.
0: Exactement, et d'ailleurs il a déclaré hein, « J'adore les défis, je suis impatient d'entraîner un grand club, mais pour l'instant je commence là où je suis, je veux pratiquer un football dominant ». Il a des idées en plus, donc il est très heureux de ce qu'il a décroché.
4: Il est passé par ça, il connaît le football, exactement. Le champagne, c'est un joueur extrêmement technique, qui a marqué plus de 20 buts en championnat pour un milieu de box-to-box défensif.
0: En plus, et puis un ancien milieu de terrain, donc il y a quand même un regard sur le jeu. Et il a dit, le football est toute ma vie. Donc il continue, mais lui il continue au bord du terrain et au bord de la pelouse. Il y a des commentaires sur Yaya Touré.
3: Admiration, respect total pour Yaya Touré. Mmh. Vive Yaya, nous dit Mustapha Tafsir. Puis il y en a, ils sont encore sur le débat précédent. Hein. Mbappé, Ballon d'Or, bon ça rebondit.
1: Ah voilà,
0: c'est l'influence de Rémi.
2: Non, mais ce qui est intéressant, c'est que si on regarde un peu l'effectif en plus du Slovan, c'est qu'il y a des joueurs vraiment de partout. Il y a deux internationaux panaméens, par exemple, qui étaient à la Coupe du Monde.
0: Il y a des
2: Africains et il y a des joueurs de toute l'Europe centrale. Et il a constitué un staff très cosmopolite aussi, puisqu'il a un adjoint français qu'il avait rencontré lorsqu'il était lui-même adjoint au Standard de Liège. Il a un Irlandais qu'il a connu, pareil, lorsqu'il était là-bas au Royaume-Uni. Donc il s'appuie bien sûr sur aussi des techniciens slovaques qui l'encadrent et qui ont l'historique
1: du club. Mais c'est
2: bien
1: un club qui sort de 8 saisons d'affilée, champion de Slovaquie.
2: Mais c'est le club numéro 1 en Slovaquie. C'est pour ça que je trouve que c'est un très bon tremplin pour lui et j'espère qu'il va réussir parce qu'il s'inscrit dans la durée avec un club qui a des moyens financiers importants et qui vise des résultats en Europe.
0: Maintenant. À suivre donc ce match, ça sera mercredi sur RFI avant et après Radio Foot International. On continue dans cette émission. Ce sont maintenant les cartons.
6: Carton jaune.
7: Un carton jaune.
6: Ouh là là là là, carton rouge.
8: Carton rouge.
9: Dans la confusion.
6: Carton vert.
7: Extraordinaire.
6: Rien à dire.
0: Et nos chers auditeurs internautes sont au rendez-vous de ces cartons sélectionnés par Saliou Diouf aujourd'hui.
10: Bonjour Radio Foot International, c'est John Amouri. Je suis congolais de la RDC. Mon carton est vert pour notre international congolais, notre meilleur buteur de la Coupe du Monde, Yohann Wissa, pour sa belle performance sur ses débuts de saison avec son club Newcastle et pour sa nomination pour le titre du meilleur joueur de la Premier League du début de cette saison.
8: Bonjour le quartier des sports, ici Jesse de Madagascar. Pour moi, ce sera un carton vert pour Kobbie Mainoo à Manchester United, qui était la saison dernière le pilier, un élément important du milieu de terrain de Manchester de la saison de Carrick, et qui le samedi dernier ou dimanche dernier a prouvé encore une fois que on ne peut pas se passer de lui à Manchester, et que les autres recrues de cette saison vont devoir travailler dur pour le concurrencer. Bonne soirée.
9: Bonjour Radio Foot International, moi c'est Yannick Missipé, je vous appelle depuis le Togo. Mon carton d'aujourd'hui est de couleur jaune. Carton jaune au club saoudien qui sont en train de nous faire arracher tous les nouveaux pépites joueurs du championnat européen dans le championnat. Maintenant, il n'y a plus affaire de dire que le joueur il est fini en Europe, il part là-bas pour se reposer. Ils sont en train de nous faire arracher tous les gros noms dans le championnat européen. Maintenant, l'Europe doit se méfier. Sinon, un bon matin, on va nous dire que Xavier Barré, Rémi Mono et Madame Mani sont déjà partis en Arabie Saoudite. Bonne émission à vous.
11: C'est Mourou Diop depuis Dakar, Sénégal. Mon carton, il est rouge, très rouge, comme du sang, au club de Crystal Palace. Il refuse de laisser partir Ismaël Assar, qui a envie de découvrir de nouvelles aventures. Il y a un proverbe africain qui dit « Laisse partir celui qui veut partir ». Bonne émission à tous et à toutes. Jusqu'à Barça.
12: Bonsoir, Café d'Espo, moi c'est Achille Oga depuis le Bénin. Mon carton, il est vert pour le jeune international marocain Yassi Zabiri, qui a signé un triplé vendredi passé lors de la troisième journée de la Liga espagnole. Et je profite de l'occasion pour saluer Madame Annie et toute l'équipe de la rédaction d'hier, David Finzel, Laurent Saleno, le consultant Eric Rabé, Salim Bongali et Marc Libra de nous avoir parlé des Amazones U20 qui se jouent actuellement en Pologne. Merci beaucoup et très bonne mission à vous.
13: Bonjour et Café des Sports, bonjour à tous. Moi c'est Rockefeller depuis Baoro en République Centrafricaine. Je donne un carton vert à l'international centrafricain de Le Mans. Lui, Mafoutaï, qui fait partie des meilleurs buteurs de Ligue 1 en cette début de saison. Comme il dit souvent, on ne joue pas avec son travail. Bonne émission à vous tous. Ciao.
14: Bonjour Radio Foot, bonjour le Café des Sports, bonjour Madame Annie Gassigné et bonjour au duo infatigable Xavier et Rémi Gono. Je suis Dinovich Nelson depuis Brazzaville. Alors, j'adresse un carton jaune au Real Madrid. Un carton jaune pourquoi ? Le mercato vient de prendre fin et il s'avère que le Real a gagné beaucoup d'argent avec la Fabrica. Mais ce que moi je déplore aujourd'hui, c'est que la Fabrica du Real Madrid est devenue, au fait, la Castilla précisément, est devenue une tombe pour les jeunes. Aujourd'hui, le Real s'empresse à acheter des jeunes à fort potentiel ailleurs, tout simplement parce que ces jeunes-là ont joué quelques matchs en professionnel. Mais de son côté, il n'arrive pas à donner du temps de jeu à ces jeunes-là. Carton jaune, et en tout cas, cette politique doit être changée. Bonne émission à vous, merci.
15: Supreme Jam de Sénégal. Plus précisément à Kaolack. Aujourd'hui, je vous donne un carton vert aux Girondins de Bordeaux. Cette carton vert, c'est comme une signe d'encouragement, comme une signe de motivation. Vraiment, je suis désolé de voir un club mythique comme Girondins de Bordeaux relégué en division régionale. Un club que j'ai regardé en étant jeune, comme des joueurs comme Trimolinas, Johan Gourcuff, Michael Siani, et tant d'autres joueurs sont passés par les Girondins de Bordeaux. Vraiment, ce club mythique risque d'être disparaître dans les retards du football français. Vraiment, carton vert comme une fine de motivation. Girondins de Bordeaux, force à vous, monsieur, force à vous, Girondins de Bordeaux. Maintenez-vous, le combat continuera, on est derrière vous. Chapeau aux Girondins de Bordeaux.
16: Bonjour Radio Foot International. Ici, c'est Mignon Mimbo depuis Brazzaville. Mon carton de ce jour, elle est vert. Vert pour deux personnes. Très spécial, c'est d'abord à Madame Annie Gassigné. Madame Annie, on est très fiers de vous ici, Congo Brazzaville, particulièrement moi, qui suis toujours Radio Foot International, et Xavier Barré, toujours en compagnie, jusqu'à Barça, jusqu'à Catalogne.
0: Merci beaucoup, cher auditeur du Congo. Brazzaville, merci, ça nous touche beaucoup et espérons qu'un jour, on vienne jusque là-bas pour faire un Café des Sports ou au moins une émission Radio Foot. Et puis, c'est vrai que l'histoire des Girondins, ça nous a beaucoup touchés et c'est une triste histoire. On y reviendra la semaine prochaine dans l'émission. Allez vite, les cartons, c'est parti, Rémi.
1: Alors,
0: avec
1: dit...
0: du vert, Rémi, attention. Non.
1: Oui, vert, à une lionne indomptable. C'est-à-dire... C'est une jeune femme qui évolue au pays, Myriam Nyandjou. Elle est la seule d'ailleurs qui, dans l'équipe de Lyon, a joué tous les matchs. Pourtant, elle est au pays. Et là, elle vient de signer au Kansas City aux États-Unis. Et pourtant, on nous a dit que vraiment, pour signer dans des grands clubs comme les États-Unis, il faut d'abord être professionnel, il faut faire ceci, il faut faire cela.
0: Ah, elle est championne d'Afrique.
1: Voilà, on a dit que, voilà, elle est championne d'Afrique, elle n'a que 19 ans. Hein. Donc, le championnat camerounais qu'on ne voyait pas produit de bons fruits, comme le dit un proverbe africain, les dents sont longues, mais la langue les survit.
0: Oui, bravo à cette joueuse, hein, c'est la vie. Et aux États-Unis, on sait que comment est important le football féminin. Xavier Barré, vert aussi.
2: Vert, oui. Vert, un joueur que tout le monde connaît et dont on a un peu parlé cette semaine, Lionel Messi. Alors non pas parce qu'il a mis 4 buts en championnat de MLS, mais parce qu'il a su prendre une décision importante, prendre sa retraite internationale, l'annoncer, l'assumer et la communiquer à ses compatriotes et au monde entier. C'est pas évident à 39 ans, quand on est adulé, qu'on est sur une autre planète, de prendre ce genre de décision en pleine lucidité. Il y a d'autres joueurs qui ont 41 ans, qui continuent à s'accrocher au poste, à la sélection, qui continuent à vouloir pas laisser la place. Donc chapeau, carton vert à Lionel Messi.
1: Je comprends pourquoi tu as félicité Roger Milan à 42 ans, qui a marqué le but à la Coupe du Monde.
2: Sortir par la grande porte et annoncer sa décision avec sobriété.
0: Yoro.
4: Mon carton, il est vert. Il est décerné à la Confédération africaine de football des sourds qui va organiser sa première Coupe d'Afrique des Nations. C'était au Tchad du 30 novembre au 13 décembre. C'est la première fois qu'on organise cette compétition en Afrique. Le football doit rester un sport inclusif.
2: Mmh. Bravo.
0: Frédéric Suteau, votre carton.
3: Il est vert aussi.
0: Mmh. Bah, c'est bien, on a du vert.
3: Il avait déjà joué dans 6 championnats différents, 6 pays différents. Il est passé par la France, par la Turquie, par l'Espagne, par la Chine, par la Grèce, par l'Arabie Saoudite. Il a 35 ans, il a joué la Coupe du Monde avec les Léopards, mais il a envie de continuer, donc il est parti aux États-Unis en MLS, il vient de signer à San Diego, Cédric Bakambu.
4: Bakagol.
3: Ça continue pour lui, carton vert, bonne chance.
1: La retraite internationale.
0: Bravo.
1: Ne dure pas au pouvoir qui veut, mais qui peut.
0: Le carton de Radio Foot International, il est rouge et il va au racisme qui gâche malheureusement des matchs et aussi des après-matchs, en tout cas la vie de la planète football. Je pense à cet attaquant franco-sénégalais, on en a parlé tout à l'heure, Robinho Weiss, qui avait joué à l'OM. Insulté, discriminé sur les réseaux sociaux alors qu'il venait de signer à Hull City, un club anglais. Et puis je pense aussi à ces personnes de l'entourage de l'Olympique lyonnais qui ont été battues, qui ont été attaquées alors qu'elles sortaient du stade après un match de l'OL. Ce n'est vraiment pas très glorieux et le monde du football a beaucoup de travail à faire. C'est la fin de ce Café des Sports. Merci beaucoup, messieurs, d'avoir été si animés aujourd'hui. Mais c'est vrai que le Ballon d'Or, ça émoustille toujours un peu tout le monde. Merci à tous. Très bon week-end. Et on se retrouve pour le Café des Sports la semaine prochaine.

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3: Bonsoir ou peut-être bonjour, tout dépend de l'endroit du monde d'où vous nous écoutez, en tout cas ici à Paris il est pile 19h.
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3: Bienvenue dans la grande session d'information du soir avec des faits, des commentaires, des reportages et des analyses. Dans 10 minutes après le journal, ce sera pourquoi RFI dit ça, puis dans une demi-heure, les dessous de l'infox. Ce soir, le virus invisible de la désinformation en Afrique. Ces trucages vidéo, ces logos de médias sérieux usurpés, des photos sorties de leur contexte, derrière lesquelles on retrouve des réseaux étrangers ou locaux qui tentent de manipuler l'opinion. Quelle est l'ampleur de l'épidémie? Comment la combattre? C'est donc tout à l'heure. Et puis au Moyen-Orient, après un mois d'accalmie, les échanges de frappes entre l'Iran et les États-Unis ont repris, entraînant de nouvelles avalanches de fausses informations. Afrique Soir s'intéressera entre autres aux obsèques des victimes de l'éboulement d'une décharge à Conakry, en Guinée. Et puis dans 2 heures, sur RFI, le grand entretien, je recevrai une journaliste et réalisatrice ukrainienne installée en France depuis 2005 qui documente la guerre au cours des depuis 4 ans. Sera diffusé à la télévision française la semaine prochaine un documentaire intitulé « Vacances en propagande quand la Russie invite des enfants européens en colonie ». À 21h40, ce sera ici l'Europe qui accueillera François-Xavier Bellamy, député européen du PPE et vice-président des Républicains. 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Tout de suite, l'essentiel de l'actualité avec un premier journal. C'est avec vous, Diane Berger. Et tout d'abord, l'extrême droite aux portes du pouvoir dans l'une des régions d'Allemagne.
5: Les électeurs votent dans 2 jours en Saxe-Anhalt, dans l'est du pays. Et le parti d'extrême droite AfD est en effet crédité de plus de 40% des voix dans les sondages. La CDU, qui gère le Land au sein d'une coalition avec les sociodémocrates et les libéraux, accuse un retard de 20 points. Ces meetings n'attirent pas les fous. Et la journée de dimanche s'annonce difficile pour le parti. Notre correspondant, Pascal Thibault, a pu rencontrer aujourd'hui son candidat.
6: Les photographes se marchent sur les pieds devant la remorque où Sven Schulze vient de monter pour rejoindre l'équipe qui distribue des saucisses au curry et des frites. 2 jours avant les élections, c'est la CDU qui régale. Les images du ministre-président chrétien-démocrate au fourneau sont un bon cliché de campagne. Mais dans ce quartier périphérique de Magdebourg, il y a plus de journalistes et de membres de la CDU que de badauds intéressés par le candidat chrétien-démocrate. Avec 22% dans les sondages qui se refusent à s'améliorer et 20 points de retard sur l'extrême droite, la CDU n'attire pas les foules. Le candidat chrétien-démocrate dans cette circonscription le reconnaît. L'impopularité de son chancelier Friedrich Merz n'est pas porteuse. Andreas Schumann.
7: C'est difficile. Je ne veux pas en dire plus. Ce qui se passe à Berlin ne nous aide pas. Et ici, on affronte un vent mauvais. Malgré tout, nous allons nous battre pour la démocratie.
6: La CDU ne peut qu'espérer que l'AfD n'arrive pas au pouvoir. Hartmut Schmidt, un sympathisant de longue date de la CDU.
8: Cela me fait peur quand je me dis que l'AfD pourrait diriger demain cette région.
6: La CDU peut encore espérer, après les élections, construire une coalition minoritaire pour contrer l'AfD. Mais pourra-t-elle se passer du parti de gauche Die Linke avec lequel, sur le papier, toute coopération est rejetée? Dans les coulisses déjà, les contacts et les spéculations vont bon train. À la CDU, on espère que les derniers sondages qui montrent un tassement de l'AfD se confirmeront dimanche. Pascal Thibault, Magdebourg, RFI.
5: Un autre parti d'extrême droite réunit en ce moment ses militants au Royaume-Uni. C'est le congrès en ce moment de Reform UK, aujourd'hui et demain à Birmingham. Manière de faire oublier un été compliqué pour le mouvement, mis en cause dans plusieurs scandales liés à son financement. Et parmi les invités d'honneur de l'événement, il y a le français Jordan Bardella, le président du Rassemblement National. Emmeline Vint, le bras droit de Marine Le Pen, a signé un protocole d'accord avec Nigel Farage, le chef de Reform UK, concernant l'immigration clandestine.
9: Jordan Bardella s'engage, s'il devient Premier ministre, à reprendre puis à expulser les migrants arrivés par la Manche sur les côtes anglaises.
10: Si les Français nous amènent au pouvoir en 2027, notre gouvernement fera tout ce qui est en son pouvoir pour s'assurer que la France n'est plus la voie d'accès privilégiée pour l'immigration irrégulière vers le Royaume-Uni.
9: Cela prendrait plusieurs années. On connaît le président du Rassemblement National à l'issue d'un discours très flatteur envers Nigel Farage et très apprécié des militants.
7: Il a toutes les bonnes réponses. Il serait un bon partenaire pour le Royaume-Uni, à mon sens. Il a raison. Toutes les frontières sont ouvertes, ici ou en France.
9: Devant un congrès clairsemé, les deux leaders appellent de leur vœu une union des extrêmes droites européennes. Même si elle rejette cette étiquette, Claire se réjouit de cette convergence.
11: Avec les Allemands de l'AFD aussi, par exemple, l'Europe doit se reprendre. Elle perd son identité. Nos dirigeants doivent défendre leur peuple.
9: Nigel Farage et Jordan Bardella promettent une nouvelle entente cordiale, en particulier sur la défense. Aucune élection n'est prévue au Royaume-Uni avant 2029. Emmeline Van Birmingham, RFI.
5: Le gouvernement du Royaume-Uni hausse, lui, le ton contre l'Argentine. Les îles Malouines sont britanniques et elles le resteront. Ce sont les mots d'Ed Miliband, le chef de la diplomatie britannique, après les dernières déclarations du président argentin, Javier Milei. Théo Conscience, Javier Milei a revendiqué hier la souveraineté de son pays sur cet archipel au large de l'Amérique du Sud.
12: Oui, dans une allocution retransmise en direct à la télévision, le ton solennel, le président argentin a déclaré hier soir que les îles Malouines sont argentines, je cite, par histoire et par le droit, et qu'il sentait des vents favorables à la revendication historique de son pays sur l'archipel. Galvanisé par les propos de son allié Donald Trump, qui s'est dit prêt à reconsidérer la position de neutralité des États-Unis sur cette dispute territoriale, Javier Milei a donc décidé de monter au créneau et il a durci le ton en annonçant des sanctions contre un projet pétrolier britannique au large des îles Malouines. Une manière de jouer sur la fibre patriotique des Argentins qui sont très attachés à cette revendication, notamment depuis la guerre des Malouines en 1982. Quand la dictature argentine avait voulu reprendre les îles par la force avant d'en être chassée par l'armée britannique. La Fédération nationale d'anciens combattants argentins a d'ailleurs salué hier l'allocution du président Milei. Critiqué par le passé pour avoir fait part de son admiration pour Margaret Thatcher, première ministre britannique au moment du conflit, Javier Milei réussit donc à redorer son image en s'emparant d'une cause qui fait l'unanimité au sein de la société argentine.
5: Théo Conscience en direct de Buenos Aires pour RFI. Le président ukrainien annonce qu'il n'y aura pas de frappes aériennes contre la Russie pendant la visite des émissaires de Donald Trump à Moscou et il demande à la Russie, en réciprocité, une pause équivalente lorsque les deux envoyés de la Maison-Blanche seront à Kiev dimanche. Une proposition de trêve au moment où Washington tente de relancer les efforts diplomatiques pour mettre fin à la guerre. Et en attendant, les bombardements continuent. Un drone russe a touché le QG du service de sécurité ukrainien cet après-midi à Kiev. Son chef a été visé, mais il n'était pas présent selon les autorités ukrainiennes. Il suffit qu'il manque un ascenseur ou une rampe et un lieu devient tout à coup impossible d'accès pour de nombreuses personnes en situation de handicap. Emmanuel Macron, le président français, a présenté tout à l'heure une soixantaine de mesures pour améliorer leur vie quotidienne et l'un des grands chantiers, c'est évidemment les transports et l'accès aux lieux dont ils ont besoin. Aujourd'hui, moins de la moitié des établissements qui reçoivent du public sont aux normes en France. De quoi créer des prisons sans barreaux. Aram Beng a rencontré une dame très concernée, elle se déplace en fauteuil roulant. Reportage.
13: Le regard vif et pétillant, chiquement habillée de couleurs vives, Liliane Morelec se déplace en fauteuil roulant depuis son plus jeune âge. À 70 ans, elle est conseillère municipale dans sa ville de Noisy-le-Roi, en région parisienne, et membre de l'association APF France Handicap qui défend les droits des personnes handicapées. Selon la Septuagénaire, le quotidien des personnes en situation de handicap reste compliqué concernant l'accessibilité.
14: L'accessibilité, il n'y en a pas partout. Donc nous, nous on fait comment? On peut pas se déplacer, on peut pas, et si les bus ils peuvent pas baisser les plateformes, donc automatiquement on a une barrière. Les trains, il y a des améliorations, mais ça reste encore vraiment très compliqué, et surtout dans les petites villes. Si au quotidien vous pouvez pas aller chercher votre pain, si au quotidien vous pouvez pas aller à la pharmacie, c'est encore là, c'est des barrières, et c'est vraiment pour nous un fardeau qui s'ajoute à l'handicap. Et ça, on n'en a vraiment pas besoin.
13: Et comme tous les citoyens, les personnes en situation de handicap veulent vivre comme tout le monde.
14: Mais à l'heure actuelle, on ne peut pas, parce qu'il y a trop de barrières. Il faut vraiment qu'on prenne conscience qu'on a besoin de vivre comme tout le monde. Il y en a ras-le-bol. Il faut que vraiment les personnes handicapées, on les insère dans la société.
13: Liliane Morellec invite aussi les personnes handicapées à s'impliquer dans leur commune pour faire bouger les choses.
5: Aram Beng du service France de RFI. Et puis après un été de tous les records, le gouvernement français annonce également un grand plan d'aide pour soutenir les agriculteurs. Leurs fermes ont été ravagées par la sécheresse, leurs élevages touchés par les très fortes chaleurs. Alors pour les soutenir, le gouvernement français leur promet plus d'1 milliard d'euros. Ce n'est pas assez, selon le principal syndicat du secteur, la FNSEA, qui chiffre les dégâts du changement climatique cet été à 5 milliards d'euros. C'est la fin de ce journal, il est maintenant quasiment 17h10, en temps universel 19h10, ici à Paris. Mais restez à notre écoute, tout de suite, c'est Pourquoi RFI dit ça.
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18: Bonjour. Comment RFI a-t-elle parlé des événements à Niamey le week-end dernier? Mutinerie, tentative de coup d'État ou bien rébellion? On fait le point dans un instant avec Magali Lagrange. Comment parlent les diplomates? Les journalistes doivent savoir déchiffrer le langage diplomatique pour comprendre les actes qui se cachent derrière les mots. L'auteur du dictionnaire de la diplomatie contemporaine, Raoul Delcorde, ambassadeur honoraire de Belgique, est notre invité. Et donc pourquoi RFI dit ça comme ça? Frédéric Genot revient sur un mot qu'on a beaucoup entendu cet été, fixé. C'est votre rendez-vous avec la Fabrique de l'Information, comme chaque semaine jusqu'à 18h, temps universel. Dans 20 minutes, vous retrouvez Paul Longsin-Spinelli pour les Dessous de l'Infox. Bonsoir Paul.
19: Bonsoir Juliette.
18: Et au programme de l'émission aujourd'hui?
19: Bien, on reçoit Dominique Chimbakala. Elle est journaliste, elle a longtemps travaillé à TV5 Monde et elle publie un essai intitulé « Le virus invisible » et c'est sur la désinformation en Afrique. Alors, quelle est l'ampleur de l'épidémie? Quelle solution? Réponse dans les Dessous de l'Infox.
18: Merci Paul, à tout à l'heure.
19: Merci beaucoup Juliette.
20: Le retour à la normale à Niamey après la mutinerie de samedi, des dispositifs de sécurité restent visibles.
18: La situation à Niamey, au Niger, donc, situation que vous avez beaucoup suivie sur l'antenne et sur les réseaux sociaux. Bonjour Thibaut Matta.
21: Bonjour Juliette.
18: Une question en particulier revient beaucoup.
21: Tout à fait, oui, je le rappelle un petit peu. Dans la nuit du vendredi 28 au samedi 29 août, des échanges de tirs ont été entendus autour de l'aéroport de Niamey au Niger. Et sur les réseaux sociaux de RFI, eh bien, ça a fait réagir. Nous avons reçu beaucoup de commentaires sur notre couverture de cette mutinerie au Niger. Et mutinerie, eh bien, c'est justement le mot qui interpelle les internautes. JC Cœur Pur ou encore Nova Terra, hein, ce sont leurs pseudos, demandent sur Facebook pourquoi nous parlons de mutinerie et pas de tentative de coup d'État.
18: Pour vous répondre, Magali Lagrange, qui suit le Niger au service Afrique de RFI. Magali, nous allons revenir sur le fil des événements du week-end avec vous, parce que ce mot de mutinerie, il n'est pas employé tout de suite.
22: Non, au départ, on commence par donner les infos qui nous remontent. Des tirs sont entendus dans la capitale nigérienne, ils débutent dans la nuit de vendredi à samedi. Au départ, c'est ça que l'on sait. Aussi, les zones dans lesquelles ils ont lieu, la zone de l'aéroport, celle du palais présidentiel, le centre-ville, civils. À ce moment-là, on ne connaît pas l'origine de ces tirs. On garde en tête qu'il y a eu 2 attaques djihadistes dans le secteur de l'aéroport de Niamey depuis le début de l'année. Donc, on se pose ces questions-là. À quoi ces tirs correspondent-ils? Est-ce que ce sont des attaques terroristes dans la capitale? Est-ce qu'il se passe autre chose et quoi? Et donc, on travaille comme on le fait toujours, en appelant nos sources pour essayer de comprendre la situation de façon plus précise.
1: À partir de quel moment cesse-t-on de parler de situation, justement, d'événements, de tensions, et où on commence à employer le mot de mutinerie? Et par ailleurs, ce mot de mutinerie, il correspond à quoi?
22: On cesse d'employer un mot générique comme événement, situation, quand on a pu vérifier la nature de ce qui est en train de se passer, comme on le fait toujours en recoupant l'information. Dans la matinée de samedi, par exemple, une source sécuritaire confie à RFI que le mouvement vient d'insurgés issus des rangs de l'armée. À partir du moment où on est certain qu'il s'agit d'affrontements entre soldats, on peut employer ce terme de mutinerie pour ensuite affiner encore l'information en cherchant qui sont ces soldats mutins, quel est le rapport de force, etc.
1: À ce moment-là, le pouvoir nigérien, lui, parle de mouvement d'humeur. Cela paraît un peu minimiser l'événement. On a vu pourtant que les affrontements avaient été violents, que les mutins avaient été durement réprimés, avec des aides extérieures.
22: Oui, ce sont les termes qui sont employés dans le communiqué lu sur les médias d'État, communiqué du ministère nigérien de la Défense. RFI s'en fait aussi l'écho. Mais en effet, le terme « mouvement d'humeur » nous semble un peu faible au vu de la durée de l'événement. Il a commencé dans la nuit de vendredi à samedi pour ne se terminer que le samedi soir avec l'intervention de la garde présidentielle appuyée par les forces russes d'Africa Corps. Et puis, il y a aussi des interrogations autour de la géographie des événements. Ils ne se sont pas cantonnés à la base militaire 101 au niveau de l'aéroport. Des tirs ont aussi été entendus dans la zone du palais présidentiel, dans le centre-ville. C'est donc un événement d'ampleur qui s'est produit à Niamey le week-end dernier. Et cette semaine, d'ailleurs, le chef d'état-major particulier d'Abdourahman Tchiani, le général Ibro, a dit que ce n'était pas une mutinerie, c'était pour, selon ses termes, empêcher le Niger de continuer sa marche vers sa souveraineté.
1: Alors, est-ce qu'on peut pour autant parler de coup de force, de tentative de coup d'État, comme nous le dit les internautes, Magali? Le journal guinéen Ledjeli, par exemple, a pu écrire qu'il y avait eu là un putsch manqué à RFI. On a les informations pour affirmer qu'il y a putsch, pas putsch. Qu'est-ce qu'il faut encore définir? Il y a des zones d'ombre?
22: Alors nous nous sommes évidemment beaucoup interrogés sur le bon terme à employer. Derrière

0: est en finale, ah oui, il est élu meilleur joueur de la Coupe du Monde. Effectivement, moi j'aurais préféré que ce soit un Français, je suis d'accord avec vous Annie, mais après c'est les jurés du Ballon d'Or qui votent. Et les jurés du Ballon d'Or à l'époque
1: la question qui est écrite là, y a-t-il un favori?
0: Voilà. Bah, pour moi le favori c'est Rodri.
1: Encore?
2: Ah bon, bien sûr.
0: Qui est-ce qui a fait gagner cette Coupe
1: mais
0: du Monde
1: à l'Espagne?
0: Mais il a
1: pas gagné la Ligue des Champions, Rodri.
3: Non, mais dans ce cas-là, c'est Fabien Ruiz gagné. Qui a gagné avec le PSG la Ligue des Champions.
0: Si vous,
3: et qui est champion
0: Fabien Ruiz, si vous voulez, mais...
3: En étant blessé pendant 6 mois durant toute la saison.
0: Fabien Ruiz, si vous voulez, mais celui qui a vraiment été l'élément d'équilibre, qui a donné à la Roja toute cette ampleur, ce volume de jeu, cette supériorité, cette maîtrise collective, qui a permis ensuite à certains joueurs de s'exprimer individuellement, c'est Rodri.
2: Comme par hasard, Rodri a été
0: élu meilleur joueur de la Coupe du Monde.
2: Ah oui, mais
0: meilleur joueur de la Coupe du Monde. Donc
2: ça veut bien dire.
0: Je te rejoins sur le fait qu'Iniesta aurait dû avoir le Ballon d'Or en 2010, mais ce n'était pas France Football qui organisait seul à ce moment-là. Ah. Il y a la FIFA qui est arrivée avec un mode de fonctionnement opaque, et donc du coup c'est Messi qui l'a eu. Mais moi je peux dire qu'à France Football à l'époque on était effondré que ce soit pas un Espagnol. Du coup aujourd'hui celui qui doit avoir le Ballon d'Or c'est clairement Rodri.
1: Alors
0: dans un sport collectif c'est Rodri.
1: La parole est à
4: Moi j'aurais voté pour Kylian Mbappé, malheureusement, je ne vote pas. Le vote étant subjectif, moi, je dirais qu'il y a 6 ou 7 joueurs qui sont potentiellement.
1: Ah oui, alors il y a pas un favori.
4: Non,
1: on se demandait c'était s'il y avait un favori qu'effectivement il y a des outsiders.
4: J'ai dit que moi j'aurais voté pour Kylian Mbappé, mais après les 3 du Paris Saint-Germain et qu'il gagne le Ballon d'Or, moi je serais pas surpris que ce soit Dembélé, que ce soit Fabien Ruiz ou Varane, je serais pas surpris.
1: Alors
4: les 2 du Bayern Leverkusen et du Bayern Munich non plus, que ce soit Harry Kane ou Olysée, je serais pas surpris. Les 2 du Barça, comme il l'a dit tout de suite, Rodri ou Yamal, je serais pas surpris. Et Mbappé aussi, je serais pas surpris.
3: Il va bien falloir les départager.
1: Ben oui.
4: J'aurais voté pour Kylian Mbappé.
1: Je rajoute les déclarations parce que les entraîneurs donc sont déjà partis en campagne avant même que la liste ne soit sortie. On a donc entendu José Mourinho cette semaine. Luis Enrique, lui, il a dit, pour moi, le Ballon d'Or doit être un joueur du Paris Saint-Germain. Ok. Alors après, quand même, il a donné 2 noms. Fabian Ruiz, qui a gagné aussi la Coupe du Monde, c'est ce qu'il a dit, ou Ousmane Dembélé, qui est le tenant du titre, mais qu'on n'a pas beaucoup vu à la Coupe du Monde, malheureusement, un petit peu, mais il n'a pas...
2: Même à la Ligue des Champions, il a 5 buts, c'est Varane qui marque 10. Hein.
1: En tout cas, il n'a pas donné un seul nom.
4: Mais à partir des quarts de finale, il a été très
1: Attendez, Luis Enrique n'a pas donné un seul nom, donc c'est là qu'on retombe dans le collectif. Mais Michel Platini, cette semaine, qui s'est exprimé ancien grand joueur et surtout ancien vainqueur du Ballon d'Or, lui, il a mis justement une petite pièce, comme il a dit, sur Kvaratskhelia, donc le géorgien du Paris Saint-Germain, et Toni Kroos, Unai Emery et même Luis Fernandez ont parlé dans ce sens. Frédéric Suto, alors moi j'ai une question. Quelqu'un qui n'a pas gagné, qui est allé en finale, un peu comme Modric, qui est un joueur qu'on a encensé depuis des années, qui vient juste de se retirer. Est-ce que Messi, selon vous, serait un outsider?
3: Ça va être difficile, mais Yoro, vous en avez cité une petite dizaine. il est dedans, Lionel Messi. Sa Coupe du Monde, elle est exceptionnelle.
1: Il l'a pas mis dedans.
4: Je l'ai pas mis parce que je me dis qu'il n'a pas été au bout à la Coupe du Monde.
3: Il a annoncé cette semaine qu'il arrêtait avec l'Argentine.
4: Oui, mais il n'a pas été au bout. Et puis, il n'a pas été non plus meilleur joueur de la Coupe du Monde. Et sachant qu'il joue en MLS, il faudrait beaucoup plus pour lui pour figurer parmi
1: quand
4: les deux premiers.
1: Quand il a gagné la Copa América, il a gagné un Ballon d'Or, hein. Donc
4: Parce qu'il avait gagné.
3: Mais il est revenu dans la course.
0: J'ai le sentiment que les jurés, parce qu'il ne faut pas oublier une chose, c'est que c'est les jurés du Ballon d'Or. Et d'ailleurs, un certain nombre en Afrique nous écoutent actuellement, et même dans d'autres pays du monde. Ces jurés du Ballon d'Or,
1: c'est qu'avant quand même des jurés. Hein. C'est plus 211.
0: Il y en a 100. Il y en a 100. 100. Les 100 qui représentent les 100 pays les mieux classés au classement mondial FIFA. Ces jurés, c'est eux qui ont la responsabilité de désigner le Ballon d'Or. Donc c'est eux qui choisissent en fonction de leurs convictions.
1: On conteste pas.
0: Est-ce que le football est un sport de statistiques individuelles, et à ce moment-là ils vont voter Mbappé, ou est-ce que le football est un sport collectif qui récompense quelqu'un qui a un rôle majeur dans une équipe qui développe un football de qualité? Et dans ce cas-là, c'est Rodri. Donc je pense que pour moi le match, il est entre Rodri et Mbappé, effectivement, parce qu'on sait qu'il y a une grosse campagne de la part du Real Madrid
3: et de José Mourinho, parce qu'on sait
0: que le Real Madrid a une grosse influence. Ils vont donner tous leurs médias, José Mourinho, le président Pérez, tout le monde pour Mbappé.
4: Le PSG n'est pas une équipe collective.
0: Et je pense que le PSG est collectif, mais le PSG cette année, si vous me permettez de

0: L'Union n'a pas fait un choix stratégique comme ils avaient fait l'an dernier. Souvenez-vous, l'an dernier, ils avaient mis en avant Kylian Ousmane Dembélé. Ils l'avaient amené à Roland-Garros, ils l'avaient sorti partout pour que les gens votent pour Ousmane Dembélé. Et là, Annie, vous l'avez fort justement rappelé, j'étais à la conférence de presse de Luis Enrique hier, lui, il a refusé de se prononcer. Il a dit ça peut être Kvara, ça peut être Fabian Ruiz, ça peut être Ousmane Dembélé. Donc, pour le Paris Saint-Germain cette année, les jeux sont ouverts. Et on sait que quand les voix se divisent sur différents candidats, eh bien, ça fait le jeu des adversaires.
1: Non, ce que je voulais ajouter et qui est intéressant, c'est au soir de la finale de la Coupe du Monde ou dans les jours qui ont suivi, les commentaires sur le Ballon d'Or, c'était comme une évidence que oui, c'était pour un Espagnol, pour Rodri ou enfin qui vous voulez. Et là, on sent que les saisons ont repris. Et même si on doit les juger sur ce qu'ils ont fait dans la saison précédente, bah, Kylian Mbappé, s'il met 3 buts tous les week-ends, forcément, ça va peser au moment où les jurés vont devoir se prononcer.
2: Et on parle peu d'Harry Kane, qui quand même a fait une énorme Coupe du Monde et une énorme saison, meilleur buteur du continent européen. Oui, Rémi.
3: Je voulais juste rectifier par rapport à Xavier Barré qui a dit non, c'est parce que la FIFA était là, c'est pour ça qu'il y a eu le désordre. Je voulais juste lui dire que le premier Ballon d'Or France Football était organisé par France Football. Qui l'a gagné?
0: Stanley Matthews en 1956, oui.
3: Il avait remporté quoi? Rien du tout. Zéro.
0: Oui, alors.
3: Non, continuons. Je continue avec toi. Ça, c'était pas France Ball. Non, on y va.
1: Il y avait 70 ans. On y va.
3: Non, en 70. En 70, qui remporte le Ballon d'Or?
0: C'est Gerd Müller.
3: Qu'est-ce qu'il avait gagné sur le plan collectif?
0: Il a été avec l'Allemagne.
3: Zéro. Il n'a marqué que 10 buts à la Coupe du Monde. Je vais aller avec toi. En 2000.
0: Tu oublies
3: en 2000.
0: Attends, Xavier, en 1970, les Sud-Américains ne pouvaient pas être élus en 2000.
3: Qui remporte le Ballon d'Or?
4: Luis Figo.
3: Qu'est-ce qu'il avait gagné?
0: Figo, mais pour une raison très simple.
3: Pour une raison très simple. Partout où il a pu être, aujourd'hui vous cherchez à le salaire, non, c'est que le tête. Il y a un problème africain qui dit, on peut cacher le diamant sous la boue. Mais jamais la boue ne va empêcher au diamant de briller. Bon,
0: en 1970, allez, on clôt. Une précision, ça ne pouvait pas être Pelé ou un Brésilien, puisque il n'y avait que les Européens qui candidataient à ce moment-là pour le Ballon d'Or, absolument.
3: On a parlé de 2000,
0: de Georges Weah. Et en 2000, non mais c'est important ce que vient de dire Raymond Gonod, c'est pour ça qu'il faut que les auditeurs et les internautes soient au courant de ça. En 2000, effectivement, Zidane fait figure de favori pour le Ballon d'Or. Mais il y a un match de Ligue des Champions contre Hambourg, où il met un coup de boule, déjà, un joueur de Hambourg. Et ce geste-là marque effectivement les jurés parce que ça se passe au moment du vote. Et donc, c'est Figo qui est élu parce que dans les critères du Ballon d'Or, il y a aussi un devoir d'exemplarité et de fair play. Donc, Zidane ne répondait pas à ce moment-là.
1: Il avait gagné l'Euro et...
0: Absolument.
2: Et
0: Zidane est élu FIFA World Player et Zeb Blatter, quelques temps plus tard, est interviewé par France Football, j'y étais, et il dit, les jurés du Ballon d'Or ont eu raison. Parce qu'il y a un devoir d'exemplarité. Nous, on a donné le FIFA World Player à Zidane. Mais vous avez eu raison de le donner à Figo.
3: Avec L'Oréal.
0: Donc il y a aussi ce devoir d'exemplarité. Il y a aussi ce devoir d'exemplarité.
2: Frédéric, j'imagine qu'il y a des commentaires.
1: Ouais, il y en a un peu pour tout le monde. Rodri, Ballon d'Or, nous dit Christophe Marama. Lamine Yamal pour Valentin. On nous parle de Mbappé. Les buts inutiles. Les buts inutiles de Kylian Mbappé. Alors je sais pas lesquels c'est. Peut-être avec L'Oréal. Non mais ben il y en a pour tous les goûts hein. Et Messi, qu'est-ce qu'on nous dit? Non, il n'en veut plus, il en a assez.
2: Je suppose qu'on sera encore dans un débat très chaud quand il ne restera que 3 joueurs au sommet de la pyramide et qu'il faudra en parler à nouveau. Sachez quand même que notre Ballon d'Or à nous, c'est celui qui reçoit le prix Marc-Vivien Fauré chaque année. Mamadou Sangaré, eh bien, il est déjà en lice pour le mois d'août parmi les meilleurs joueurs de la Première Ligue pour être le joueur du mois.
4: Il est
2: en concurrence avec Bruno Fernandez, avec Cole Palmer, avec Ryan Cherki. Et alors ça, c'est absolument
3: incroyable. Et Bruno Fernandez a été élu meilleur joueur en Première Ligue, là où évolue Rodri.
0: Sur la première ligue, j'étais moi, j'aurais voté plutôt Declan Rice, mais bon.
2: Xavier, mais bon. C'est fini, je vous demandais pas d'élire, citais juste notre Ballon d'Or.
0: Et d'ailleurs, beaucoup de supporters d'Arsenal.
2: On continue
0: aussi,
2: les amis, et vous savez, on a pris l'habitude de vous présenter une petite vidéo amusante pour ceux qui nous regardent, bien sûr, pour les autres, je la commente. Alors regardez ce document glané sur les réseaux sociaux, notre pépite du net. Qui est-ce?
0: C'est Joan Neves.
2: Voilà, Joan Neves. Et qu'est-ce que vous remarquez? Et les grands sont véhicules quand même.
1: Il n'a pas une Mercedes ou une Ferrari là. Hein,
2: non, ni même une Porsche. Alors c'est un banal véhicule utilitaire. Ça fait rire.
3: Et par-t-elle livrer les Pixar?
2: Voilà, immatriculé au Portugal en plus. Et alors, ça a été la risée des réseaux sociaux. Enfin, où tout le monde se disait, ah, il est chouette quand même, il frime pas comme les autres et tout. Eh bien, il y avait une raison derrière tout cela, c'est qu'il venait livrer du matériel pour l'œuvre sociale du Paris Saint-Germain, pour la fondation du Paris Saint-Germain.
1: Il a fait la route depuis le Portugal ?
2: Alors peut-être, ça, on ne le dit pas, mais par contre il est arrivé au centre d'entraînement avec cette camionnette et ça a amusé les réseaux sociaux cette semaine. Allez, on continue et on va parler de l'OM.

0: On avait déjà beaucoup critiqué la saison dernière ce nouveau logo du deuxième plus grand club de France, ou premier, je ne sais pas, deuxième maintenant parce qu'ils n'ont qu'une Ligue des Champions, les autres en ont deux. Mais il y a d'autres critères, bien sûr, en tout cas d'un des grands clubs de l'Hexagone. Et cette fois, on va reparler de Marseille parce que les Marseillais sont à la diète, peut-être à cause de l'argent dépensé dans ce fameux logo qui est vraiment pas très heureux. Le club, comme ses supporters, sont donc au pain sec, habitués aux extravagances, pourtant des entrées, des sorties, on n'arrivait même plus à les compter à l'époque d'un certain Pablo Longoria et même de Mehdi Benatia. Eh bien, les dirigeants vont devoir se rendre à l'évidence qu'ils n'ont plus d'argent, qu'il n'y a plus d'argent dans les caisses, et surtout que le propriétaire américain n'a plus vraiment envie de remettre la main au pot. Le club a donc vendu pendant ce mercato, ils ont vendu 6 de leurs meilleurs joueurs. Il y a eu Timber, Rulli, le gardien, Leonardo Balerdi, ils ont vendu Facundo Medina, Greenwood, et puis Pierre-Emerick Aubameyang. Des ventes, mais pas d'arrivée. Et maintenant, en plus, on renégocie à la baisse les salaires des joueurs, enfin en tout cas ceux qui veulent bien se prêter au jeu. Alors, ils ont quand même bien commencé la saison sur l'instant. Ils ont gagné 4-0 contre Strasbourg. Bon, après, ils ont perdu à Monaco, mais Monaco est sans doute bien plus fort que l'OM grâce à son effectif, en tout cas pour l'instant. Selon vous, et comment voyez-vous cette aventure de l'OM, Yoro Mangara, on se demande où va l'OM ?
1: On se demande où va l'OM. Moi, j'étais encore beaucoup plus sceptique avant la fin du mercato, parce que je croyais qu'ils allaient vendre beaucoup plus. On avait dit que le Brésilien serait peut-être...
0: Igor Paixão.
1: Paixão aurait pu partir en Angleterre. Il y a eu d'autres joueurs qui devaient partir, comme l'ancien capitaine, le Danois...
2: Heuberg.
1: Ils sont tous restés. Alors, c'est vrai qu'ils ont perdu des cadres, mais ça aurait été pire cette saignée. Heureusement pour l'Olympique de Marseille, l'entraîneur a pu poser de tout son poids pour que la direction recule.
0: Il a dit, c'est mon devoir d'alerter mes supérieurs. Il est question aussi de survie
1: du club. De survie du club. Il a parfaitement raison. Et comme il a posé de tout son poids, je crois que les dirigeants ont reculé. Ça aurait été pire parce qu'il y a...
0: les gendarmes du football français qui est la DNCG.
1: Européen. Moi, j'avais dit il y a une semaine sur les plateaux de RFI, il y avait les deux Amine qui étaient titulaires avec l'Olympique de Marseille. J'avais dit, Amine veut dire en arabe, Amen. Moi, il faudrait prier pour cet Olympique de Marseille. Mais aujourd'hui, je crois que les prières ont porté leurs fruits parce que ils n'ont pas
0: été... Donc finalement, vous êtes plutôt, je dirais pas satisfait, mais en tout cas, vous aviez peur que ce soit pire.
1: Moi, j'ai eu peur que ce soit pire parce qu'on aurait assisté à une saignée énorme et que l'Olympique de Marseille aurait pu se retrouver.
0: Et donc là, comment vous voyez l'OM pour la saison?
1: Là, ils ont de quoi, en Ligue 1, pouvoir jouer entre la 3e et la 5e place. Quand on regarde l'effectif de l'Olympique de Marseille, c'est pas dégueulasse. À part Lyon, PSG et peut-être Monaco,
0: la magie de la chose, parce qu'on sait que ça a été très difficile à la fin de l'été, où quand il s'est aperçu quand même que peut-être ce qu'on lui avait promis ou dit ne tiendrait pas, Bruno Genesio, ils l'ont gardé, et ça, c'est peut-être la seule bonne recrue.
3: Il est dans son rôle, sentir que si on recrute pas avant le 31 août, je pourrais peut-être partir, tout ça, mais... Bon, je pense qu'il savait très bien à quoi s'attendre en arrivant à l'OM. Là, les finances,
2: c'est-à-dire que je pense
3: qu'il n'y a pas de choix. Et on commence par assainir les comptes.
0: Mais on connaît le surnom de Genesio, Pep Genesio. Ça veut dire que c'est quand même quelqu'un qui travaille bien avec son effectif, avec ses joueurs en tactique. C'est ça qui peut donner de l'espoir aux Marseillais, on imagine.
3: Mais il l'a montré à Lyon, il l'a montré à Lille.
1: Sauf que là-bas, il n'y a pas de raison que ça marche pas à Marseille. Ce qui n'est pas le cas de l'Olympique de Marseille.
2: Et là, Yoro Mangara a tout à fait raison. À Lyon, par exemple, quand il avait repris Lyon à l'époque, il y avait déjà des difficultés financières. Il avait pu s'appuyer sur le centre de formation de Lyon, qui était un des plus performants d'Europe. Et il avait fait monter des jeunes, et Lyon était redevenu compétitif avec lui, ou était resté compétitif grâce justement à ce recours au centre de formation. À Rennes, il a travaillé avec Florian Maurice, qui connaissait bien puisqu'il était à Lyon avant, et avec l'argent de la famille Pinault, ils ont pu aussi constituer un effectif de qualité. À Lille, où là aussi le club est bien géré sous la direction d'Olivier Létang, il a pu s'appuyer sur la formation et sur un recrutement intelligent. Là, il arrive effectivement à Marseille, dans un club qui a dépensé beaucoup trop d'argent depuis 10 ans, depuis que Frank McCourt l'a racheté. Ça d'ailleurs, je pense qu'il regrette vraiment d'avoir s'être fait entraîner dans cette histoire, l'Américain. Mais Genesio...
3: Il remet 100 millions au pot tous les ans. Quoi,
2: oui, et là, il veut plus. Et donc, du coup, il fallait vendre des joueurs, et si possible, les gros salaires, ils ont pas réussi. Et pourtant, ils ont pris un directeur sportif, il est considéré comme l'un des plus malins de France, c'est Greg Lorenzi, qui était à Brest ces dernières années,
1: et qui savait
2: recruter des joueurs libres, des joueurs se faire prêter des joueurs qui étaient
0: mais là,
2: le problème, c'est qu'il a absolument aucune marge de manœuvre. Donc, parce que pour pouvoir recruter des joueurs pas chers ou avec des petits salaires, il fallait vendre un certain nombre de joueurs.
0: Il n'y a rien dans le centre de formation de Marseille,
2: c'est pas bon. Et d'ailleurs, les rares jeunes qui sont un peu bons, ils les ont déjà vendus. Ouais. Comme Robinho Vaz, 25 millions l'an dernier à la Roma. Le problème, c'est que Genesio va devoir faire preuve de beaucoup d'ingéniosité.
1: Ils ont perdu Nasser Larguet, il n'y a plus de centre de formation à l'Olympique de Marseille.
2: Ils sont obligés d'en avoir un, donc il y en a toujours un. Mais après, c'est le niveau de qualité qui est le niveau
0: Selon vous, où va l'OM?
2: Bah, l'OM, ils vont finir 8e ou 9e du championnat. Parce que quand vous regardez les joueurs, quand même, il y a des joueurs de qualité.
0: Mais justement, mais Yoro nous dit entre...
2: Il y a Gouiri.
3: Il y a nous dit l'OM va finir 9e.
2: Oui, bah, c'est ça. Il y a Gouiri, Harit, Angel Gomez, Abdelli, il était très bon à Angers, il faudrait qu'il revienne. Naïef Aguerre derrière, c'est un bon joueur aussi. Emerson, l'Italo-Brésilien, c'est bon aussi. Timothy Weah, c'est aussi... Il y a encore des bons joueurs à l'OM. Voilà. Après, il va falloir que le coach, Genesio, sache les impliquer pour qu'ils fassent la meilleure saison possible.
0: Rémi, est-ce qu'on peut se dire que quand même l'OM, sans vouloir trop en faire autour de cette équipe, mais est-ce que l'OM va réussir à quand même faire vibrer son public cette année au Vélodrome?
4: Je suis quand même surpris de voir ce pessimisme. Timothy Weah, je crois que ça a quand même coûté 14 millions 400 000 euros. Je crois que
3: tu voulais
4: qu'on aille chercher qui
0: George.
4: Donc, vous avez Junior, vous avez aussi d'autres joueurs qui étaient en prêt, qui reviennent. Je crois Moubagna. Donc, Moubagna, c'est un bon joueur.
1: Farid, ouais.
4: Oui, mais c'est un bon joueur. Qui est en train de revenir là. Ahmed Junior Traoré a été acheté à 7,8 millions.
2: Il était prêté.
4: Il était prêté. Donc, cependant, il y a 7 retours de prêt de l'OM. Bon, je ne sais pas si Benjamin Pavard lui-même ici revient là.
3: Ils vont faire une bonne saison.
4: Benjamin Pavard,
3: qu'est-ce qu'ils vont faire?
4: Il a libéré une place.
0: Mais non, Pavard,
4: il était prêté. Et Benjamin Pavard, on m'a dit que
0: il était.
4: C'est pour ça qu'on n'a pas voulu laisser partir Alexis Kila, comment on appelle le Camerounais là, Koum. Que bon, il pouvait.
0: Alors Rémi, où va l'OM?
3: Après cette belle production,
2: Rémi n'a pas mis ses fiches à jour avec qui c'est
4: l'OM. L'OM va en Ligue des Champions.
0: Ah bon,
4: pourquoi est-ce que l'OM va en Ligue des Champions? Parce que je crois que même si Aubameyang est parti, Aubameyang avait déjà quand même un certain âge
0: et
4: qui continue à marquer. Même si Pavard est parti, aujourd'hui on a un effectif qui est beaucoup plus jeune. Et qui est beaucoup plus mis à la concurrence.
0: Greenwood aussi.
4: Je crois que, Greenwood a été vendu, je crois, 39 millions. Mais en même temps, c'était pas le joueur qui devait
0: faire. Alors, est-ce que cette année, ils vont faire quand même une saison, digne, intéressante? Qu'est-ce que vous pensez?
4: Je vous ai dit que l'OM
0: se dirige
4: vers la Ligue des Champions.
0: Moi, je
4: vois l'OM terminer parmi les trois premiers.
2: Les trois premiers.
3: Peut-être même qu'ils pourraient
2: devant Monaco, devant Lille, devant Rennes.
4: J'ai dit que l'OM,
0: On en reparle à la fin de la saison. Moi, j'ai juste une question pour vous, peut-être, Xavier. Est-ce qu'ils vont, ils sont en Ligue Europa quand même?
2: Ils sont en Ligue Europa, mais
0: il y a, dans leur groupe, il y a Besiktas, il y a l'Olympiakos, le Bayer Leverkusen, Celta Vigo, Anderlecht. Est-ce que selon vous, ils vont un peu laisser tomber ça, justement pour batailler pour une bonne place l'année prochaine?
2: Je vous rejoins tout à fait dans cette analyse, Annie. Je pense qu'ils peuvent, ils ont pas l'effectif pour jouer sur les deux tableaux.
0: Okay.
2: Ils ont un effectif, je pense, effectivement, pour faire éventuellement accrocher une Coupe d'Europe en Ligue 1, mais à ce moment-là, il faut qu'il laisse tomber la Ligue Europa. Or le problème, je précise, le problème, c'est que la Ligue Europa, ça rapporte de l'argent. pas autant que la Ligue des Champions, mais ça rapporte de l'argent. Si alors que la Ligue 1 aujourd'hui,
3: il y a quatre matchs d'assurés.
2: La Ligue 1 aujourd'hui, ça rapporte plus d'argent. Il y a plus de droits télé. Alors que la Ligue Europa, ça en rapporte un peu.
0: C'est ça qui est
2: donc il faut faire un choix.
0: Marseille se bat tous les ans pour être en Coupe européenne, et quand ils y sont, eh ben on se demande ce qu'ils y font, et on est toujours déçus.
1: Moi, je suis le président de l'Olympique de Marseille. J'avais joué cette Coupe d'Europe à fond parce que quand tu la gagnes, tu es qualifié pour la Ligue des Champions. Et ça peut te rapporter de l'argent.
0: Ça aussi, c'est une bonne idée. Bon, on va leur dire. Appelez Monsieur Richard.
4: Marseille va vous supprimer.
0: Espérons. Ça serait bien pour le championnat de France et pour la Ligue 1. Allez, continuons avec un Africain qui nous impressionne. C'est un éléphant.

0: Alors, il a écrit une magnifique histoire en tant que footballeur et il est sur le point de recommencer, qui sait, et cette fois, ça serait sur le banc comme entraîneur. Ce grand joueur, ce grand capitaine, c'est Yaya Touré, à l'immense palmarès, vous vous en souvenez, il a gagné la CAN avec l'équipe de Côte d'Ivoire en 2015, il a gagné aussi la Ligue des Champions, ça c'était du temps de Barcelone, il a été champion d'Espagne, champion d'Angleterre, et puis il a plusieurs sélections, 85, 3 Coupes du Monde, et un jour, il est passé dans notre bureau, et alors il faut qu'on vous montre quand même notre talisman, parce que c'est un maillot de Yaya Touré du temps de Manchester City, dédicacé, vous pouvez le voir. Et avec son fameux numéro 42. Yaya Touré, on l'a gardé et on le gardera toujours dans notre bureau.
1: Il faut déjà mettre 43 déchets. 43 ans.
0: Un témoignage de ce glorieux passé donc dans notre bureau. Il a 43 ans maintenant, Yaya Touré, et il aura un drôle de baptême puisque il était dans les barrages de cette Ligue des Champions avec le Slovan Bratislava, équipe de Slovaquie, de la capitale de Slovaquie. Ils se sont qualifiés à la Coupe du Monde et hasard du tirage au sort, qui est maintenant fait par l'IA, hein. On l'avait dit la semaine dernière. Eh bien, ils rentrent par la grande porte. Xavier Barré, premier match, Parc des Princes, à Paris.
2: Contre le champion d'Europe.
0: Contre le double champion d'Europe, contre le Paris Saint-Germain.
3: En intégrale, soirée spéciale sur RFI.
0: En plus,
3: mercredi 9 septembre, c'est parti.
0: Non, mais Est-ce que c'est une entrée par la grande porte et presque prometteuse pour Yaya Touré?
2: C'est en tout cas, moi je trouve que c'est très mérité parce que quand vous regardez son parcours d'entraîneur, enfin son apprentissage d'entraîneur, il a fait des postes pas évidents.
0: Exactement.
2: Il est allé en Ukraine,
0: à
2: l'Olympique Donetsk, à l'Armat de Grozny en Russie. Il a été à la formation à Tottenham. Il a refusé un poste d'entraîneur en Angleterre.
3: À Wigan,
2: qui est un club de championship. Il aurait pu y aller, c'était assez naturel. Non, il a refusé. Il est parti au Standard de Liège, ensuite en Arabie Saoudite où il a été adjoint de Roberto Mancini, d'Hervé Renard. Et donc là, il prend le risque de prendre un club slovaque. Alors un risque limité parce que le Slovan, c'est un grand club. Hein. C'est le premier club d'Europe centrale qui a gagné une Coupe d'Europe en 1969.
3: Et surtout, en passant par
2: les tours de
3: Paris, il a déjà réussi là.
2: Bien sûr, mais et c'est un club qui a beaucoup d'argent. Et je pense qu'il a été patient et avisé,
0: il y a
2: malin.
0: Deux ans, ils étaient à la Ligue des Champions.
1: C'est un club qui a beaucoup d'argent.
2: Qui a beaucoup d'argent au niveau de l'Europe centrale, bien sûr. Le patron du Slovan, ils ont plus de 40 millions d'euros. Ils ont plus qu'un certain nombre de clubs de Ligue 1. Plus de 40 millions d'euros. Ils ont plus qu'un certain nombre de clubs de Ligue 1. Et donc, le Slovan Bratislava, c'est un grand club. Et surtout, ils ont un milliardaire derrière eux qui s'appelle Ivan Kmotrić. Et s'il arrive à répondre à cette attente, et il a commencé, il va avoir des moyens démesurés pour continuer de développer son aventure. Et moi, je pense que ce que fait Yaya Touré, c'est formidable. Et s'il arrive, alors ce sera difficile contre le Paris Saint-Germain pour commencer, mais s'il arrive à qualifier le Slovan pour les tours de barrage, il aura réussi une campagne formidable et peut-être il s'inscrira dans la durée, dans un contexte inattendu, ce qui lui permettra de rebondir après dans un club plus ambitieux.
0: Yoro, en plus, Yaya Touré, ce Slovan, justement, ils ont fait la campagne il y a deux ans, ils étaient 35e sur 36. Mmh. Alors déjà, le défi de faire mieux, c'est peut-être à sa portée, mais en plus, il faut être dans les 24 premiers. Et ça, c'est peut-être possible.
4: C'est peut-être possible. Moi, ce que j'aime, c'est le risque qu'il a pris. C'est déjà partir dans un club où on ne s'attend pas à le voir là-bas. On n'a pas vu son nom cité parmi les potentiels.
0: Il a signé le 13 juin dernier, ouais, donc c'est effectivement très récent.
4: Candidat pour remplacer Emerson Faye, lui s'est dit, il va prendre un club, petit soit-il, il va essayer de répéter ses gammes, comme l'a fait Top Moller, qui est actuellement au Racing Club de Lens, en allant prendre deux petits clubs en Autriche, etc. Parce que les grands entraîneurs d'aujourd'hui ont fait comme lui. Ils ont osé aller prendre deux petits clubs. Et ça va peut-être inspirer les autres Africains comme lui, qui pensent que quand on a le diplôme, il n'y a que la sélection. Mais il n'y a pas que la sélection, il y a d'autres clubs qui sont là. Il y a des petits clubs en Europe, comme le Slavia. Il y a des clubs comme Montimane l'avait fait en allant prendre Arli avant de reprendre avec l'Afrique du Sud. Mais c'est ce qu'ils doivent faire, les entraîneurs africains. J'espère qu'ils m'écoutent et qu'ils m'entendent. Allez-y prendre ces clubs, faites vos petits parcours, répétez vos gammes, et puis montrez-nous que vous avez ce savoir-faire pour faire gagner des clubs aussi en Europe et un peu partout dans le monde.
0: Rémi?
1: C'est déjà une bonne chose, même comme j'ai été surpris que
5: Xavier Barré qui nous parle de Marseille avec la dèche et qui nous disent que 40 millions c'est beaucoup d'argent.
0: Mais on ne réduit pas ce débat à de l'argent, c'est pour dire
1: que 40 millions c'est rien, c'est-à-dire que ça fait
0: Mais il a raison, Rémi, en plus.
2: Vous savez combien le deuxième championnat slovaque?
1: Donc lorsque
2: millions d'euros le deuxième.
1: Lorsque nous allons nous sommes en Ligue des Champions, nous ne sommes pas là, nous parlons de la Ligue des Champions.
2: Avec les Ligues des Champions, ils vont avoir 20 millions de plus, donc il va se retrouver avec un budget de 60 millions d'euros.
1: Je vais te dire, Yaya Touré, c'est vrai que il prend un club qui a déjà quand même été en Ligue des Champions, sauf qu'il est le premier Africain au moins à conduire au moins un club en Ligue des Champions. C'est déjà cela le mérite. Bon, mais maintenant, il faut se dire que ce club, lors de la dernière participation, c'est zéro pointé presque.
0: Oui, j'ai dit qu'ils étaient 35e.
1: Donc voilà,
0: sur 36,
1: parce que c'est au goal average qui les évite cela. Et puis la qualification a été acquise en terrain adverse sur après prolongation à la 100e minute où ils ont été largement dominés. Alors moi, commencer une compétition avec le Paris Saint-Germain.
0: Bon ben ça sera fait, on va dire. Ils auront fait le double champion.
1: Ce sera juste de la lumière, mais je ne vois pas de miracle parce qu'il y a un proverbe africain qui dit une lampe tempête éclaire à la maison mais ne peut pas éclairer à l'église.
3: Mais ce qui est admirable, le parcours de Yaya Touré, on le soulignait, il n'a pas choisi la facilité.
0: Non.
3: Mais les anciens grands noms africains, bon, vous avez la filière, on va dire, Drogba, Eto'o. Ils sont au service parfois de la FIFA, Eto'o c'est la FECA Foot. Lui il voulait être entraîneur et il a accepté de faire ses gammes. Souvenez-vous un certain Zinedine Zidane qui est resté adjoint aussi dans l'ombre d'Ancelotti pendant des années. On ne devient pas comme ça un grand entraîneur tout de suite, même quand on a été un très très grand joueur, il a su être patient.
0: Exactement, et d'ailleurs il a déclaré hein, « J'adore les défis, je suis impatient d'entraîner un grand club, mais pour l'instant je commence là où je suis, je veux pratiquer un football dominant ». Il a des idées en plus, donc il est très heureux de ce qu'il a décroché.
4: Il est passé par ça, il connaît le football, exactement. Le champagne, c'est un joueur extrêmement technique qui marquait plus de 20 buts en championnat pour un milieu de box-to-box défensif.
0: En plus, et puis un ancien milieu de terrain, donc il y a quand même un regard sur le jeu. Et il a dit, le football est toute ma vie. Donc il continue, mais lui, il continue au bord du terrain et au bord de la pelouse. Il y a des commentaires sur Yaya Touré.
3: Admiration, respect total pour Yaya Touré. Mmh. Vive Yaya, nous dit Mustapha Tafsir. Puis il y en a, ils sont encore sur le débat précédent. Hein. Mbappé, Ballon d'Or, bon, ça rebondit.
1: Ah voilà, c'est l'influence de Rémi.
2: Non, mais ce qui est intéressant, c'est que si on regarde un peu l'effectif en plus du Slovan, c'est qu'il y a des joueurs vraiment de partout. Il y a deux internationaux panaméens par exemple qui étaient à la Coupe du Monde.
0: Il y a des
2: Africains et il y a des joueurs de toute l'Europe centrale et il a constitué un staff très cosmopolite aussi puisqu'il a un adjoint français qu'il avait rencontré lorsqu'il était lui-même adjoint au Standard de Liège. Il a un Irlandais qu'il a connu pareil lorsqu'il était là-bas au Royaume-Uni. Donc il s'appuie bien sûr sur aussi des techniciens slovaques qui l'encadrent et qui ont l'historique du club.
1: Donc je trouve sort de 8 saisons d'affilée champion de Slovaquie.
2: Mais c'est le club numéro 1 en Slovaquie. C'est pour ça que je trouve que c'est un très bon tremplin pour lui et j'espère qu'il va réussir parce qu'il s'inscrit dans la durée avec un club qui a des moyens financiers importants et qui vise des résultats en Europe.
0: Maintenant. À suivre donc ce match, ça sera mercredi sur RFI avant et après Radio Foot International. On continue dans cette émission. Ce sont maintenant les cartons.
6: Carton jaune.
7: Un carton jaune.
6: Oulala, carton rouge.
8: Dans la confusion.
6: Carton vert.
7: Extraordinaire.
6: Rien à dire.
0: Et nos chers auditeurs internautes sont au rendez-vous de ces cartons sélectionnés par Saliou Diouf aujourd'hui.
9: Bonjour Radio Foot International, c'est John Amouri. Je suis congolais de la RDC. Mon carton est vert pour notre international congolais, notre meilleur buteur de la Coupe du Monde, Yohan Wissa, pour sa belle performance sur ses débuts de saison avec son club Newcastle et pour sa nomination pour le titre de meilleur joueur de la Premier League du début de cette saison.
10: Bonjour le Café des Sports, ici Jesse de Madagascar. Pour moi, ce sera un carton vert pour Kobbie Mainoo à Manchester United. qui était la saison dernière le pilier, un élément important du milieu de terrain de Manchester de la saison de Carrick, et qui le samedi dernier ou dimanche dernier a prouvé encore une fois que on ne peut pas se passer de lui à Manchester, et que les autres recrues de cette saison vont devoir travailler dur pour le concurrencer. Bonne soirée.
8: Bonjour Radio Foot International, moi c'est Yannick Missipé, je vous appelle depuis le Togo. Mon carton d'aujourd'hui est de couleur jaune. Carton jaune au club saoudien qui sont en train de nous faire arracher tous les nouveaux pépites joueurs du championnat européen dans le championnat. Maintenant, il n'y a plus affaire de dire que le joueur il est fini en Europe, il part là-bas pour se reposer. Ils sont en train de nous faire arracher tous les gros noms dans le championnat européen. Maintenant, l'Europe doit se méfier. Sinon, un bon matin, on va nous dire que Xavier Barré, Rémi Mounou et Madame Mani sont déjà partis en Arabie Saoudite. Bonne émission à vous.
11: C'est Maudou Diop depuis Dakar, Sénégal. Mon carton, il est rouge, très rouge, comme du sang, au club de Crystal Palace. Il refuse de laisser partir Ismaël Assar, qui a envie de découvrir de nouvelles aventures. Il y a un proverbe africain qui dit « Laisse partir celui qui veut partir ». Bonne émission à tous et à toutes. Jusqu'à Barça.
12: Bonsoir, Café d'Espo, moi c'est Achille Oga depuis le Bénin. Mon carton, il est vert pour le jeune international marocain Yassir Zabiri, qui a signé un triplé vendredi passé lors de la troisième journée de la Liga espagnole. Et je profite de l'occasion pour saluer Madame Annie et toute l'équipe de la rédaction d'hier, David Finzel, Laurent Saleno, le consultant Eric Rabé, Salim Bongali et Mac Libra de nous avoir parlé des Amazones U20 qui se jouent actuellement en Pologne. Merci beaucoup et très bonne mission à vous.
13: Bonjour les Cafés des Sports, bonjour à tous. Moi c'est Rockefeller depuis Baoro en République Centrafricaine. Je donne un carton vert à l'international centrafricain de Le Mans. Lui, Mafoutaï, qui fait partie des meilleurs buteurs de Ligue 1 en cette début de saison. Comme il dit souvent, on ne joue pas avec son travail. Bonne émission à vous tous. Ciao.
14: Bonjour Radio Foot, bonjour le Café des Sports, bonjour Madame Annie Gassigné et bonjour au duo infatigable Xavier et Rémi Gonneau. Je suis Dinovich Nelson depuis Brazzaville. Alors, j'adresse un carton jaune au Real Madrid. Un carton jaune pourquoi ? Le mercato vient de prendre fin et il s'avère que le Real a gagné beaucoup d'argent avec la Fabrica. Mais ce que moi je déplore aujourd'hui, c'est que la Fabrica du Real Madrid est devenue, au fait, la Castilla précisément, est devenue une tombe pour les jeunes. Aujourd'hui, le Real s'empresse à acheter des jeunes à fort potentiel ailleurs, tout simplement parce que ces jeunes-là ont joué quelques matchs en professionnel. Mais de son côté, il n'arrive pas à donner du temps de jeu à ces jeunes-là. Carton jaune, et en tout cas, cette politique doit être changée. Bonne émission à vous, merci.
15: Supreme Jam depuis Sénégal. Plus précisément à Kaolack. Aujourd'hui, je vous donne un carton vert aux Girondins de Bordeaux. Cette carton vert, c'est comme une signe d'encouragement, comme une signe de motivation. Vraiment, je suis désolé de voir un club mythique comme Girondins de Bordeaux relégué en division régionale. Un club que j'ai regardé en étant jeune, comme des joueurs comme Trimolinas, Johan Gourcuff, Michael Siani, et tant d'autres joueurs sont passés par les Girondins de Bordeaux. Vraiment, ce club mythique risque d'être disparu dans les radars du football français. Vraiment, carton vert comme une fine de motivation. Girondins de Bordeaux, force à vous, monsieur, force à vous, Girondins de Bordeaux. Maintenez-vous, le combat continuera. On est derrière vous. Chapeau aux Girondins de Bordeaux.
16: Bonjour Radio Foot International. Ici, c'est Mignon Mimbo depuis Brazzaville. Mon carton de ce jour, elle est vert. Vert pour deux personnes. Très spécial, c'est d'abord à Madame Annie Gassigné. Madame Annie, on est très fiers de vous ici, Congo Brazzaville, particulièrement moi qui suis toujours Radio Foot International, et Xavier Barré, toujours en compagnie, jusqu'à Barça, jusqu'à Catalogne.
0: Merci beaucoup, cher auditeur du Congo, Brazzaville. Merci, ça nous touche beaucoup et espérons qu'un jour, on vienne jusque là-bas pour faire un café des sports ou au moins une émission Radio Foot. Et puis, c'est vrai que l'histoire des Girondins, ça nous a beaucoup touchés et c'est une triste histoire. On y reviendra la semaine prochaine dans l'émission. Allez vite, les cartons, c'est parti, Rémi.
1: Alors,
0: avec du vert, Rémi, attention.
1: Non. Oui, vert, à une lionne indomptable. C'est-à-dire... C'est une jeune femme qui évolue au pays, Myriam Nyandjou. Elle est la seule d'ailleurs qui, dans l'équipe de Lyon, a joué tous les matchs. Pourtant, elle est au pays. Et là, elle vient de signer au Kansas City, aux États-Unis. Et pourtant,
5: On nous a dit que, vraiment, pour signer dans des grands clubs comme les États-Unis, il faut d'abord être professionnel, il faut faire ceci, il faut faire cela.
0: Elle est championne d'Afrique.
5: Voilà, on a dit que, voilà, elle est championne d'Afrique, elle n'a que 19 ans. Hein. Donc, le championnat camerounais qu'on ne voyait pas produit de bons fruits, comme le dit un proverbe africain, les dents sont longues, mais la langue les survit.
0: Oui, et bravo à cette joueuse, hein, c'est la vie. Et aux États-Unis, on sait que comment est important le football féminin. Xavier Barret, vert aussi.
2: Vert, oui. Vert, un joueur que tout le monde connaît et dont on a un peu parlé cette semaine, Lionel Messi. Alors non pas parce qu'il a mis 4 buts en championnat de MLS, mais parce qu'il a su prendre une décision importante, prendre sa retraite internationale, l'annoncer, l'assumer et la communiquer à ses compatriotes et au monde entier. C'est pas évident à 39 ans, quand on est adulé, qu'on est sur une autre planète, de prendre ce genre de décision en pleine lucidité. Il y a d'autres joueurs qui ont 41 ans, qui continuent à s'accrocher au poste, à la sélection, qui continuent à vouloir pas laisser la place. Donc chapeau, carton vert à Lionel Messi.
5: Je comprends pourquoi tu as félicité Roger Millard à 42 ans, qui a marqué le but à la Coupe du Monde.
2: Sortir par la grande porte et annoncer sa décision avec sobriété.
0: Yoro.
4: Mon carton, il est vert. Il est décerné à la Confédération africaine de football des sourds qui va organiser sa première Coupe d'Afrique des Nations. C'était au Tchad du 30 novembre au 13 décembre. C'est la première fois qu'on organise cette compétition en Afrique. Le football doit rester un sport inclusif.
2: Mmh. Bravo.
0: Frédéric Suto, votre carton.
3: Il est vert aussi.
0: Mmh. Bah, c'est bien, on a du vert.
3: Il avait déjà joué dans 6 championnats différents, 6 pays différents. Il est passé par la France, par la Turquie, par l'Espagne, par la Chine, par la Grèce, par l'Arabie Saoudite. Il a 35 ans, il a joué la Coupe du Monde avec les Léopards, mais il a envie de continuer, donc il est parti aux États-Unis en MLS, il vient de signer à San Diego, Cédric Bakambu.
4: Bakangol.
3: Ça continue pour lui, carton vert, bonne chance.
5: La retraite internationale.
0: Bravo.
5: Ne dure pas au pouvoir qui veut, mais qui peut.
0: Le carton de Radio Foot International, il est rouge et il va au racisme qui gâche malheureusement des matchs et aussi des après-matchs, en tout cas la vie de la planète football. Je pense à cet attaquant franco-sénégalais, on en a parlé tout à l'heure, Robinho Weiss, qui avait joué à l'OM, insulté, discriminé sur les réseaux sociaux alors qu'il venait de signer à Hull City, un club anglais. Et puis je pense aussi à ces personnes de l'entourage de l'Olympique lyonnais qui ont été battues, qui ont été attaquées alors qu'elles sortaient du stade après un match de l'OL. Ce n'est vraiment pas très glorieux et le monde du football a beaucoup de travail à faire. C'est la fin de ce Café des Sports. Merci beaucoup, messieurs, d'avoir été si animés aujourd'hui. Mais c'est vrai que le Ballon d'Or, ça émoustille toujours un peu tout le monde. Merci à tous. Très bon week-end. Et on se retrouve pour le Café des Sports la semaine prochaine.
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20: Bonjour à toutes et à tous. À la une de ce journal, les émissaires de Donald Trump en visite ce week-end en Russie et en Ukraine. La capitale ukrainienne frappée en plein cœur ce vendredi par un drone russe. C'est le siège des services de sécurité ukrainiens qui a été visé dans un quartier pourtant ultra sécurisé. L'actualité, c'est aussi les frappes israéliennes qui se poursuivent au Liban malgré une trêve avec le Hezbollah pro-iranien. 3 personnes sont mortes ce vendredi dans le sud et l'est du pays. Au Royaume-Uni, un protocole d'accord sur l'immigration clandestine a été signé entre Nigel Farage, leader du parti d'extrême droite britannique, et Jordan Bardella, président du Rassemblement National, à l'occasion du congrès annuel du parti Réforme UK. Et puis la mort du réalisateur français Tony Gatliff à 77 ans. Retour dans ce journal sur la carrière d'un ardent défenseur de la culture gitane. C'est une première depuis le début du conflit entre l'Ukraine et la Russie. Une frappe russe a visé ce vendredi le bâtiment qui abrite les services de renseignement ukrainiens en plein cœur de la capitale. Quartier pourtant censé être ultra sécurisé. 15 personnes ont été blessées. Kiev dénonce une grave escalade. Cette frappe a lieu en plein milieu d'une campagne d'attaque russe particulièrement intense cette semaine. Elle intervient également la veille de la toute première venue à Kiev des 2 émissaires du président Donald Trump. Donald Trump qui a indiqué que les 2 hommes se rendaient à Moscou et Kiev avec une proposition pour mettre fin à la guerre. Notre correspondante sur place, Emmanuel Chaz.
7: À Kiev, c'est véritablement le centre historique et aussi stratégique de la ville qui a été touché aujourd'hui. Un quartier où on trouve beaucoup de bâtiments administratifs et du gouvernement ainsi que ceux de plusieurs ambassades et organisations étrangères. Selon Volodymyr Zelensky, le drone russe visait délibérément le chef du renseignement ukrainien, Oleksandr Poklad. Le président ukrainien a ordonné une riposte similaire contre la Russie. Cette attaque intervient la veille d'un week-end important sur le plan diplomatique pour l'Ukraine puisque les envoyés spéciaux américains Steve Witkoff et Jared Kushner devraient se rendre à Kiev après une visite à Moscou dans le but de raviver des négociations et un très hypothétique processus de paix. Cette attaque a eu lieu au 8e jour de raids aériens continus lancés par Moscou sur Kiev et sur l'un des bâtiments supposément les mieux défendus de la capitale. Depuis cet été pourtant, de nouvelles technologies russes ajoutées aux pénuries ukrainiennes en matière de défense aérienne rendent Kiev beaucoup plus vulnérable à ce genre d'attaque. Emmanuel Chaz, Kiev, RFI.
20: Le président ukrainien qui a d'ailleurs proposé à la Russie un arrêt des frappes aériennes pendant ses visites américaines. Dans le sud du Liban et l'est du Liban, Israël intensifie ce vendredi ses frappes dans la région. Malgré une trêve avec le Hezbollah pro-iranien, des frappes israéliennes ont fait ce vendredi 3 morts et 23 blessés selon le ministère de la Santé libanais. Selon un média d'État, 2 jeunes hommes auraient été pris pour cible alors qu'ils circulaient en moto dans la ville de Nabatieh, près de la colline d'Ali Taher, colline qui servait de position stratégique au Hezbollah, mais jeudi soir, Israël a annoncé avoir pris contrôle de cette zone. Une frappe a également visé la région de Tyr et a fait 4 blessés, selon l'agence France Presse. C'est un miracle. Près de 10 jours après la crue dévastatrice dans l'Himalaya, au Népal, 2 ouvriers ont été sortis vivants d'un tunnel. Tunnel dans lequel les autorités ont estimé qu'une centaine de personnes étaient bloquées. Le bilan de la catastrophe, lui, s'alourdit. Plus de 1300 morts et 5500 disparus entre le Népal et la Chine. Notre pays deviendrait le garde-barrière des Anglais. Ce sont les mots de Jean-Luc Mélenchon, candidat à la France insoumise à la présidentielle, qui réagit au nouveau protocole d'accord sur l'immigration clandestine signé entre Nigel Farage, leader du parti d'extrême droite britannique, et Jordan Bardella, président du Rassemblement national. Ce dernier est l'invité d'honneur du congrès du parti d'extrême droite britannique Reform UK, qui se tient au Royaume-Uni ce vendredi et samedi à Birmingham, Emeline Vin.
21: Jordan Bardella s'engage, s'il devient Premier ministre, à reprendre puis à expulser les migrants arrivés par la Manche sur les côtes anglaises.
22: Si les Français nous amènent au pouvoir en 2027, notre gouvernement fera tout ce qui est en son pouvoir pour s'assurer que la France n'est plus la voie d'accès privilégiée pour l'immigration irrégulière vers le Royaume-Uni.
21: Cela prendrait plusieurs années. On connaît le président du Rassemblement National à l'issue d'un discours très flatteur envers Nigel Farage et très apprécié des militants.
23: Il a toutes les bonnes réponses. Il serait un bon partenaire pour le Royaume-Uni, à mon sens. Il a raison. Toutes les frontières sont ouvertes, ici ou en France.
21: Devant un congrès clairsemé, les deux leaders appellent de leur vœu une union des extrêmes droites européennes.
6: Même si elle rejette cette étiquette, Claire se réjouit de cette convergence.
8: And also in Germany, the IDF. I think it'd be
9: avec les Allemands de l'AFD aussi, par exemple. L'Europe doit se reprendre. Elle perd son identité. Nos dirigeants doivent défendre leur peuple.
6: Nigel Farage et Jordan Bardella promettent une nouvelle entente cordiale, en particulier sur la défense. Aucune élection n'est prévue au Royaume-Uni avant 2029. Emeline Van Birmingham, RFI.
20: L'actualité politique en France. À gauche, la course à la présidentielle prend des airs de casting XXL. Les candidats à une éventuelle primaire se multiplient. Ce jeudi, c'est l'ancien maire de Châteaudun, Fabien Verdier, qui a déclaré y participer. Et ce vendredi, c'est au tour d'Emmanuel Morel, député et ancien chef de file de l'aile gauche socialiste, de se porter candidat. Il faudra donc compter dans cette primaire des poids lourds, mais aussi des outsiders qui tentent de se faire une place et de sortir de l'ombre. Charlotte Turion-Tomaca.
10: Ils sont aujourd'hui 7 sur la ligne de départ, mais pourraient être plus nombreux. La date limite pour déposer sa candidature est fixée au 15 septembre, ce qui laisse encore quelques jours aux indécis. Raphaël Glucksmann, Olivier Faure, Ségolène Royal, Philippe Brun, mais encore Jérôme Guedje, Emmanuel Morel ou Fabien Verdier sont pour le moment candidats. Ils n'ont pas tous le même poids, ni les mêmes ambitions. Si des personnalités connues et des figures de premier plan participent à cette primaire, il faudra aussi compter avec des figures peu connues du grand public. Une occasion unique pour eux de sortir de l'ombre. Leur objectif n'est pas forcément de gagner, mais d'exister, de porter une ligne et de peser ensuite dans le rapport de force. Chacun entend donc tirer profit de la séquence à venir. Avec un nombre croissant de prétendants, l'organisation des débats s'annonce particulièrement complexe. Mais tous les candidats de gauche ne se retrouveront pas dans cette primaire. Certains ont fait le choix de faire cavalier seul et de porter leur candidature en dehors de ce processus pour la présidentielle de 2027.
20: Charlotte Turion-Tomaca. Toujours en France, il dénonce un mépris constitutionnel. Les membres du collectif de Bétarame, cet établissement scolaire privé situé dans le sud-ouest, ne feront pas partie des victimes françaises de violences sexuelles dans l'église reçues par le pape Léon XIV lors de sa venue en France à la fin du mois. Seulement 7 personnes sont conviées à cette rencontre privée, sans caméra. La conférence des évêques de France justifie ce nombre par une volonté du pape de favoriser les échanges interpersonnels. La CEF assure que le groupe de victimes sera représentatif et qu'il y aura bien des personnes membres de collectifs parmi les 7. Le cinéma français de nouveau endeuillé cette semaine. Le réalisateur Tony Gatliff est mort à 77 ans alors qu'il travaillait sur un projet de film historique. Bonne route mon père, c'est ainsi que le comédien Romain Duris lui rend hommage, lui qui a notamment joué dans Gaggio d'Ilo, un des films les plus connus. Auteur d'une vingtaine de films, Tony Gatliff était connu pour ses œuvres très musicales, ode à la culture gitane. Sophie Torlotin.
24: Avec son visage buriné et sa voix rocailleuse, Tony Gatliff incarnait le voyage et le goût de la vie, mais aussi le combat contre l'injustice. Un combat forgé dans son enfance très pauvre, lui qui naît Michel Dahamani dans un bidonville algérien en 1948, d'un père kabyle et d'une mère gitane. De ce foyer multiculturel, il met en avant justement cette identité gitane.
25: Celle qui me correspond le plus. Quand j'ai commencé un peu à ouvrir les yeux sur le monde, quand j'ai commencé à comprendre. C'est sur ce peuple-là que j'avais envie de parler, parce que franchement, trop d'injustice. Le peuple arabe aussi a de l'injustice, mais le peuple rom, il a énormément d'injustice.
24: Tony Gatliff filme différentes facettes de la culture rom dans Corée Gitano ou Lachodrome, mais c'est en 1998 qu'il obtient la reconnaissance du grand public avec Gaggio d'Ilo, l'histoire d'un jeune français partant en Roumanie à la recherche d'une chanteuse et se retrouvant au sein d'une communauté rom.
26: Non, Sabina, parle pas, j'enregistre.
24: Infatigable ambassadeur de la culture tzigane, promoteur d'un monde sans frontières, passionné de musique qu'il composait également, Tony Gatliff est récompensé du prix de la mise en scène au Festival de Cannes en 2004 pour son film Exil.

Il poursuit l'aventure. L'entraîneur du club de foot du Paris Saint-Germain, Luis Enrique, prolonge ses fonctions de coach pour la deuxième fois et jusqu'en 2030. Un club avec lequel il a déjà remporté plusieurs titres, dont deux Ligues des Champions. Les joueurs Fabien Ruiz, William Pacho ou encore Joao Neves sont également prolongés. Le PSG qui a d'ailleurs perdu ce soir contre l'AS Monaco 2-1. 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Et c'est la fin de ce journal. 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
1: Bonjour à toutes et à tous. La maladie de la striure brune du manioc causée par un virus est longtemps restée cantonnée dans les pays de l'Afrique centrale et de l'Est. Mais selon un rapport de la revue est-africaine des sciences, des technologies et de l'innovation, paru en janvier 2026, elle pourrait aujourd'hui s'étendre à d'autres régions du continent, notamment l'Afrique de l'Ouest, où le manioc est aussi l'un des aliments de base. Cette maladie virale pourrait également ressurgir dans des foyers habituels de propagation, comme la République démocratique du Congo, le Rwanda et le Burundi, des pays qui, après avoir subi des pertes de récoltes, parviennent de nos jours à contrôler ce pathogène. Comment ont-ils réussi à maîtriser cette maladie de la striure brune du manioc? Quelles sont les mesures mises en place pour éviter de nouvelles propagations? Élément de réponse dans quelques minutes avec nos invités. Athanase Ndouou-Mouremiyi, chercheur et coordinateur national du programme de recherche sur les racines et tubercules au Rwanda, et Madame Micheline Inamaoro, chercheur et directrice du département de recherche de l'Institut des sciences agronomiques du Burundi, l'ISABU. Bienvenue chez vous dans Un jour au village. D'abord, direction la République démocratique du Congo, dans la province du Maniema. Nous y retrouvons la radio Pangui Maendeleo, première radio communautaire à émettre à Pangui, l'un des 7 territoires de cette zone. Et Maendeleo veut dire développement en langue swahili. Nous sommes avec son directeur. Bonjour Jérôme Mounyangi.
2: Bonjour madame.
1: Vous souhaitez nous parler d'un sujet de société qui préoccupe énormément à Pangui, c'est la consommation d'opioïdes, surtout du tramadol.
2: Exactement. Il y a une flambée qu'on a observée récemment à Kalima, précisément là où se trouve la radio, et presque dans plusieurs villages du territoire de Pangui. Et on peut dire aussi la particularité de ce territoire, il y a plusieurs exploitations minières.
1: Donc ça veut dire que c'est consommé d'abord par les travailleurs de ces mines?
2: Oui, d'abord les travailleurs de mines. On a observé ça aussi dans des carrières où il y a de l'exploitation artisanale de minerais. Il y a aussi une autre classe, c'est les jeunes qui se trouvent sans emploi, qui consomment aussi de tramadol. Il y a aussi une catégorie des étudiants. Avant d'aller dans le cours, ils préfèrent d'abord se droguer avec du tramadol.
1: Jérôme Mounyangi, où trouve-t-il ce médicament?
2: Bon, normalement, le tramadol, comme tous les autres opioïdes de synthèse, ce sont des molécules qu'on retrouve dans des pharmacies. Et ça devait être acheté sous une ordonnance médicale. Mais aujourd'hui, dans beaucoup de boutiques où on vend des médicaments, tout le monde peut se procurer le tramadol à vil prix. Particulièrement vraiment dans les zones urbaines où il y a des fortes concentrations un peu en population. Et sans ordonnance.
1: Qu'en disent les autorités locales de la prolifération de ce médicament?
2: Bon, je crois que les autorités commencent un peu à être sensibilisées. Ils veulent prendre un peu de mesures pour interdire la vente sans ordonnance. Précisément localement dans la province du Maniema, il y a quand même des mesures d'interdire un peu la vente libre de tramadol. Mais il y a beaucoup plus de circuits parallèles. Il y a des gens qui vendent maintenant dans des débits de boissons sans ordonnance partout avec des circuits parallèles dans le trafic de médicaments. Et c'est vraiment un problème de santé publique parce qu'il y a des cas de décès et surtout la dépendance et aussi une hausse, ces derniers temps, une hausse alarmante des cas qui sont signalés partout. Et ça entraîne un peu de tous les effets de criminalité, de viol, de vol, beaucoup plus chez les jeunes. Ce qui devient vraiment alarmant sur le plan de santé publique. Mais on a remarqué aussi la plupart de motards, des chauffeurs qui veulent un peu rester éveillés pendant longtemps, qui consomment du tramadol. Et c'est parmi les causes aussi des accidents de trafic routier.
1: Merci beaucoup Jérôme Mounyangi.
2: C'est moi qui vous remercie madame.
1: La radio Pangui Maendeleo émet sur la fréquence 89 dans la province du Maniema, dans le centre-est de la RDC.
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1: La striure brune est une maladie qui attaque les tubercules de manioc et provoque des nécroses aux racines, les rendant impropres à la consommation. Cette maladie existe depuis plus de 50 ans et elle est plus ou moins sous contrôle dans les pays où elle a fait son apparition et causé d'énormes pertes de récoltes chez les producteurs. Au Rwanda, l'usine de transformation de manioc de Kinazi dans la province du Sud a failli fermer ses portes à cause de l'insuffisance de la matière première. Mais aujourd'hui, le pays est parvenu à contenir le virus. La production locale est suffisante et l'excédent est même exporté vers certains pays voisins. Mais la menace n'est pas complètement écartée selon notre invité. Il est docteur en sciences agronomiques et coordinateur national du programme de recherche sur les racines et tubercules au Rwanda. Bonjour Athanase Ndouhumuremyi.
4: Bonjour.
1: Où en est la maladie de la striure brune du manioc au Rwanda aujourd'hui?
4: La maladie de la striure brune du manioc au Rwanda est toujours là, mais la maladie il est sous contrôle. Il y a quelques années, cette maladie présentait une menace très sérieuse pour la sécurité alimentaire, spécialement dans la région du sud du pays. Grâce aux efforts coordonnés du gouvernement et des instituts de recherche avec des agriculteurs, la situation s'est nettement améliorée. La propagation a été fortement réduite et les pertes de production ont diminué de manière significative. Il est très important de préciser que la maladie n'est pas éradiquée parce que c'est une maladie virale. Il reste présenté à un niveau faible, ce qui signifie que le Rwanda doit rester vigilant. Donc, on peut dire que la maladie est maîtrisée, mais pas éliminée. Donc, la gestion doit continuer et la prévention reste essentielle pour éviter une réapparition.
1: Comment le Rwanda a-t-il donc réussi à maîtriser cette maladie virale?
4: Le Rwanda a utilisé des approches intégrées et coordonnées. Avec beaucoup des actions complémentaires, on a pu contrôler la maladie. Premièrement, donc, la diffusion des variétés de manioc résistant ou tolérante a été la première recours. Ces variétés ont permis de maîtriser la production même dans les zones très affectées. Donc, le pays a mis en place un système efficace de surveillance phytosanitaire qui a permis de détecter ou surveiller les maladies dans les différentes zones. Donc, on a utilisé les différentes méthodes pour limiter la propagation de maladies. Et puis, on a éduqué les agriculteurs pour que les agriculteurs connaissent des symptômes, à utiliser des boutures saines et éviter la propagation à travers les matériels végétaux infectieux. Et puis, contrôler le mouvement des boutures dans les différentes régions. Cette approche a limité la diffusion du virus. Aujourd'hui, donc, on a même commencé des tests pour évaluer les variétés issues de la biotechnologie en collaboration avec des institutions de recherche au Kenya, en Ouganda, donc. Les variétés biotechnologiques qu'on a aujourd'hui donc sont très résistantes et qui pourraient donc offrir une solution plus durable à long terme.
1: Monsieur Ndouhumuremyi, vous avez dit tout à l'heure que la maladie n'est pas éradiquée. Y a-t-il un risque qu'elle se propage encore? Parce qu'il y a un rapport qui est sorti il y a quelques semaines, je dirais, et qui dit qu'il y a la menace du retour de la maladie de la striure brune dans certains pays africains encore. Est-ce qu'il y a un risque au Rwanda?
4: Oui. Ce maladie donc reste une menace au Rwanda et pour les autres régions, surtout dans les régions d'est de l'Afrique, au Tanzanie, au Mozambique, au Kenya, Uganda, Rwanda, Burundi, même dans certaines régions de Zambie et République démocratique du Congo. Donc, il peut persister à bas niveau et à

0: peut lutter seul contre ce type de maladie, parce que tu vois, les maladies n'ont pas de frontières. Je pense que donc à l'avenir, il est très important de renforcer les coopérations régionales pour partager des innovations, harmoniser des stratégies et mieux protéger la production de manioc à l'échelle du continent.
1: Monsieur Ndouou Mourinho, vous avez dit que vous avez collaboré, quand je dis vous, je parle du Rwanda, qui a collaboré avec le Burundi. Est-ce que d'autres pays d'Afrique, notamment d'Afrique de l'Ouest, se sont rapprochés de vous pour avoir des connaissances, de l'expérience sur le contrôle de la striée brune?
0: Oui, normalement, donc, nous collaborons avec les pays de l'Afrique d'Est, mais pour l'Afrique de l'Ouest, on collabore avec le Nigeria et Ghana. La République démocratique du Congo aussi, on avait une collaboration étroite pour échanger du matériel. Mais pour le moment, donc, nous avons limité l'échange de matériel entre l'Afrique d'Est et l'Afrique de l'Ouest pour limiter surtout le maladie de striée brune. Mais on échange des connaissances pour maîtriser et produire mieux les variétés résistantes du manioc.
1: Quel peut être l'apport de la recherche? Peut-elle être une solution à la maladie de la striée brune et à d'autres maladies qui pourraient attaquer les productions?
0: La seule solution, donc, c'est d'adopter l'utilisation des variétés résistantes, notamment les variétés issues de biotechnologie, parce que c'est comme un vaccin. On donne le vaccin au manioc pour qu'il détecte le mardi. Et le virus va donc infecter le manioc, mais il n'y aura pas de symptômes pour réduire la production. Donc, il faut accélérer la recherche pour produire les variétés résistantes parce que donc il n'y a pas de remède pour les maladies virales. Et puis il faut éduquer les fermiers, les agriculteurs pour contrôler la maladie ou les maladies parce qu'il y a beaucoup de maladies de manioc.
1: Vous en avez parlé tout à l'heure, mais j'aimerais bien que vous reveniez dessus si possible. Quelles sont les bonnes pratiques à adopter par les producteurs pour éviter la propagation de la
0: Donc,
1: maladie?
0: les agriculteurs, donc, il faut d'abord commencer par les boutures saines, des multiplicateurs de semences agréés par les instituts de recherche ou bien les instituts qui contrôlent la qualité des semences. Il faut que les agriculteurs respectent les mesures de bonne culture. Donc, fertiliser la culture, faire des entretiens nécessaires pour que la culture soit en bon état. Lorsque tu fertilises bien, lorsque tu entretiens bien la culture, donc il va toujours produire.
1: Merci beaucoup, Athanase Ndou Mouréimi.
0: Merci. Bonne journée. Bye.
1: Merci, au revoir,
0: Merci.
1: bye.
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1: Nous parlons aujourd'hui de la maladie de la striée brune du manioc à travers l'expérience du Rwanda évoquée avec le docteur Athanase Ndouo Mouremiyi. Merci à lui d'avoir fait l'effort de nous répondre en français, bien qu'il soit anglophone. Retrouvons à présent notre seconde invitée qui est au Burundi, pays également touché par la maladie de la striée brune du Maroc. Bonjour docteur Micheline Inamaoro.
3: Bonjour madame Traoré.
1: Le Burundi a connu, il y a quelques années, un épisode de propagation de la maladie de la striée brune du manioc, au point que le gouvernement avait dû mettre une province entière en quarantaine afin de contrôler la progression. Où en est le pays aujourd'hui dans la lutte contre cette maladie sur le manioc?
3: En 2017, il y a eu un grand projet pour le Rwanda et le Burundi pour lutter contre la mosaïque et la striée brune. Cette maladie persiste encore. On a commencé les activités de recherche depuis longtemps. On a introduit des variétés tolérantes à la maladie. On a multiplié et on essaie de diffuser le maximum possible de matériel de plantation pour voir comment éradiquer cette maladie de striée brune.
1: Comment les agriculteurs font-ils donc pour quand même sauver une partie de leur production s'ils font face continuellement à cette maladie?
3: Pour des variétés qu'on a introduites en provenance de Tanzanie, on a homologué 6 variétés qui sont tolérantes à la maladie. Les recommandations que la recherche a données

0: aux agriculteurs, c'est de pouvoir exécuter la récolte dans les 12 mois. Après 12 mois, les tubercules sont susceptibles aux maladies de Sjögren-Bryn. La récolte est exigée à 12 mois pour toutes les variétés tolérantes qu'on a pu diffuser au Burundi. Aussi, on sensibilise les agriculteurs de renouveler le matériel de plantation parce que dans la coutume burundaise, les agriculteurs se donnent du matériel végétal et la maladie se propage via le matériel végétal avec le vecteur qui est la mouche blanche. On essaie de sensibiliser aux agriculteurs de toujours renouveler le matériel de plantation pour éviter cette transmission de maladie. Actuellement, le gouvernement du Burundi appuie beaucoup la production des semences. À l'Isabou, on produit des semences de souche et après, les privés multiplicateurs achètent ces boutures à moindre coût pour les multiplier et les rendre disponibles aux agriculteurs à moindre coût. Mais il n'y a pas de projet qui appuie pour la multiplication en masse et à grande échelle pour les agriculteurs qui n'ont pas de fonds pour les achats.
1: Madame Inamaoro, cela a donc un impact sur la production annuelle de manioc du Burundi.
0: Oui, ça a un impact très négatif sur la production parce que le manioc est quatrième ou cinquième sur le rang de cultures très importantes au Burundi. Si les plantations sont attaquées par la Sjögren-Bryn, s'il y a une incidence aussi élevée, ça fait chuter la production jusqu'à 100%. S'il y a une pression parasitaire aussi élevée, on ne récolte rien. C'est-à-dire que les tubercules sont pourris dans le sol.
1: Est-ce que l'Isabou, en ce moment, est en train de travailler sur de nouvelles variétés?
0: On a des blocs de croisement pour créer de nouvelles variétés. Quelquefois, on évalue les variétés qu'on a créées et on se rend compte que les variétés créées sont peu sensibles à la maladie. Et on continue à créer d'autres nouvelles variétés. Mais en même temps, on essaie de collaborer avec les institutions de recherche de la sous-région. On collabore avec le Naro en Ouganda. On collabore avec le RAB du Rwanda, le Tari de Tanzanie, pour voir si on peut avoir des variétés résistantes à la maladie. Actuellement, on est en collaboration pour voir comment avoir des variétés auprès de Nigeria, à l'Ibadan, c'est là où il y a le germoplasme de manioc, pour voir si on peut avoir des variétés résistantes aux maladies de Sjögren-Bryn.
1: Madame Inamaoro, l'entretien touche à sa fin. Quel proverbe de chez vous souhaitez-vous partager avec nos auditeurs?
0: Au Burundi, on aime dire Utarima Ntamira. C'est la langue nationale, le Kirundi. C'est-à-dire que celui qui ne cultive pas n'aura jamais à manger. On doit toujours travailler pour avoir quelque chose à manger et quelque chose à vendre.
1: Merci beaucoup, Madame Inamaoro.
0: Merci beaucoup, Madame Traoré.
1: Très bonne journée à vous. Au revoir.
0: Au revoir. Merci à vous aussi.
1: C'est la fin d'Un jour au village. Nathalie Laporte était à la réalisation de cette émission que vous pouvez réécouter sur l'application Pure Radio et sur RFI.fr. On se retrouve la semaine prochaine. D'ici là, prenez soin de vous et excellent week-end à tous.
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2: Simon Bourtembourg.
4: Premier conseil des ministres à Niamey depuis la mutinerie de la semaine dernière. L'exécutif nigérien souligne la mobilisation de ses forces spéciales et évoque une tentative de déstabilisation aux ramifications internationales. Il y a quelques jours déjà, un témoignage diffusé à la télévision d'État accusait le Bénin, Cotonou, qui se défend à présent de toute implication. À la une également, l'émotion à Conakry pour le dernier adieu aux victimes du drame de Dar es Salaam. Des milliers de Guinéens et de Sierra Leone côte à côte pour les obsèques des 36 personnes tuées il y a 2 semaines sous des tonnes de déchets. Un nouveau plan de riposte à 1,3 milliard de dollars face à la flambée de l'épidémie d'Ebola en RDC. Kinshasa entend notamment vérifier plus rapidement les cas contacts. Du Zimbabwe au Nigeria en passant par les Grands Lacs, dans les dossiers d'Afrique Soir, on reviendra sur la série de naufrages qui a endeuillé en août les lacs et les rivières du continent. Et puis, une nouvelle carte du monde représentant la taille réelle de l'Afrique. L'Assemblée générale de l'ONU adopte une résolution pour promouvoir une représentation cartographique plus fidèle des continents. Premier conseil des ministres au Niger depuis la mutinerie de Niamey la semaine dernière. Par la voix de son porte-parole, l'exécutif dénonce, je cite, « le double visage des frères africains prompt à servir de passerelle aux actions déstabilisatrices des tenants du régime français ». Aucun pays n'est nommé dans cette contre-attaque diplomatique, mais plutôt dans la semaine des accusations visaient cette fois le voisin béninois dans un témoignage diffusé à la télévision d'État, à des incriminations rejetées par Cotonou. Magali Lagrange.
5: La France, le Tchad, la Côte d'Ivoire, le Bénin, la CDAO sont pointés du doigt par le capitaine Roger Gabriel dans la vidéo diffusée cette semaine sur la télévision d'État nigérienne. Des accusations de soutien aux soldats qui se sont rebellés à Niamey la semaine dernière, rejetées par le porte-parole du gouvernement béninois. Personne raisonnablement ne croit aux allégations qui ont été formulées contre le Bénin, affirme Wilfried Oumbedji.
6: À un moment ou à un autre, nos frères du Niger comprendront que le Bénin n'est pas leur ennemi et que les relations vont se normaliser. Pour les mêmes raisons qui ont fait qu'hier nous avons été contre la déstabilisation du Niger, nous sommes contre la déstabilisation du Niger aujourd'hui et nous le serons demain. Ce sont nos frères, ce sont nos parents, les populations sont les mêmes de part et d'autre des frontières et nous avons vocation à coexister pacifiquement.
5: Depuis l'arrivée du CNSP au pouvoir il y a 3 ans, les autorités nigériennes ont à plusieurs reprises accusé leurs voisins de vouloir les déstabiliser, ce que le Bénin a toujours nié. Mais cette fois, note un analyste, les accusations ne viennent pas des dirigeants, mais du témoignage d'un soldat, un narratif qui est, estime-t-il, destiné à la population nigérienne. Les relations entre Niamey et Porto Novo se sont réchauffées après l'élection de Romuald Ouadani à la tête du Bénin, mais à ce jour, le Niger maintient encore sa frontière fermée.
4: Magali Lagrange du service Afrique de RFI. 36 cercueils drapés, soit aux couleurs nationales de la Guinée ou de la Sierra Leone. 2 semaines après le drame de la décharge de Dar es Salaam, Conakry a rendu ce vendredi un hommage national aux victimes du glissement de terrain. Une cérémonie poignante marquée notamment par la présence du Premier ministre Amadou Ouriba et de plusieurs membres du gouvernement. La douleur, le souvenir et les attentes de justice, Mokhtar Ba s'est entretenu avec des Guinéens endeuillés.
7: Je présente mes sincères condoléances à nos amis, à nos sœurs, à nos mamans qui sont partis dans ce drame. Et bientôt l'ouverture, nous avons des enfants et l'État va faire face à nous. Voilà la situation. Alors, je demande humblement à Monsieur Amadi Doumbouya de faire face à nous. Et les morts, là, on ne peut plus maintenant les revenir. Mais avec le soutien de l'État, on peut réconforter certains parents, on peut réconforter les victimes.
8: C'est vraiment regrettable et c'est dommage de voir aujourd'hui nos compatriotes en train de pleurer les morts à travers les ordures. C'est vraiment déplorable.
9: Nous ne souhaitons pas que ces drames pareils nous arrivent dans ce pays. Et nous demandons les autorités à prendre les dispositions pour mieux sécuriser la population guinéenne.
10: On peut dire Alhamdoulilah, que la terre soit lésée pour nos compatriotes et des citoyens guinéennes aussi. Vraiment, on souhaite pas que les choses là se fassent. Mais on va continuer la sensibilisation. On va faire nos efforts puisque cette stratégie va pas répéter en République de Guinée.
4: Un témoignage recueilli ce vendredi après-midi à Conakry par notre correspondant Mokhtar Ba. Ils ont vécu l'enfer en mer pendant près d'un mois. Après 27 jours de dérive dans l'océan Atlantique, une pirogue partie des côtes gambiennes au début du mois d'août a enfin été prise en charge au sud de l'île de Grande Canarie. Sur les dizaines de migrants entassés au départ, seuls 45 ont pu être ramenés vivants à terre. Des hommes et des femmes évidemment extrêmement éprouvés. On revient sur les conditions de cette opération de secours avec José Antonio Rodríguez Verona, responsable de la Croix-Rouge sur place.
11: Ce sont des personnes qui arrivent complètement épuisées, totalement exténuées. Ils ne tenaient presque plus debout. Il fallait plusieurs personnes pour les soutenir. Nous savions que 45 personnes étaient arrivées, mais une fois que nous avons commencé à leur parler dans la zone de médiation, où on leur demande leur nom, leur âge, leur nationalité, ou s'ils ont des proches à bord, c'est là qu'ils ont commencé à dire « il manque un tel, il manque un tel ». Les embarcations partent de très loin, avec des conditions météorologiques difficiles à affronter, de la pluie, du vent, une mer agitée. Si le moteur tombe en panne, elle dérive. Si aucun bateau n'est à proximité pour les repérer, elles peuvent dériver très longtemps. Il est déjà arrivé que des embarcations arrivent en Amérique avec des personnes momifiées à bord.
4: Le responsable de la Croix-Rouge aux Canaries en Espagne. En Guinée-Bissau, les résultats définitifs confirment la victoire du oui au référendum. Les Bissau-Guinéens ont donc approuvé un projet de nouvelle constitution qui remplace l'actuel système semi-parlementaire par un régime présidentiel fort. En bref, encore au Cameroun, la réaction du ministère des Affaires sociales alors que plusieurs enfants séquestrés ont été retrouvés à Yaoundé mercredi. On vous en parlait ce matin avec le reportage de notre correspondant. Et bien ce soir, la prise de parole des autorités qui annonce donc l'ouverture d'une enquête. Le ministère des Affaires sociales camerounais qui affirme par ailleurs avoir pris immédiatement les mesures nécessaires pour assurer la sécurisation, la protection et la prise en charge psychosociale de la quinzaine d'enfants retrouvés.
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4: Un nouveau plan d'urgence en RDC face à la résurgence d'Ebola. 3072 décès sont à déplorer sur l'ensemble du territoire congolais. Et la souche Bandibugyo d'Ebola, pour laquelle il n'existe pas de vaccin à ce jour, gagne du terrain dans 6 provinces du pays. Si le foyer de l'épidémie reste en Ituri, 60 zones de santé sont désormais touchées par la maladie. Alors pour tenter d'endiguer cette propagation, le gouvernement congolais passe à l'offensive et met sur la table un plan de riposte $1,3 milliard de dollars sur 6 mois. Pascal Moulégoua.
13: Baptisé Une Santé, le nouveau plan congolais veut changer l'approche de la riposte. Pour le ministre de la Santé, Samuel Roger Kamba, il ne s'agit plus seulement de traiter les malades, mais d'agir sur l'ensemble des facteurs qui favorisent la propagation du virus. Les dispositifs prévoient donc de renforcer la surveillance épidémiologique avec une détection plus rapide des cas et un suivi systématique des contacts. Les équipes doivent également être mieux préparées à intervenir rapidement dans les zones touchées ou menacées. Autre priorité, rapprocher la riposte des populations. Les autorités veulent renforcer les structures de santé, améliorer la prise en charge et favoriser l'accès précoce aux soins. La communication occupe également une place centrale. Les plans prévoient une implication accrue des communautés pour lutter contre les rumeurs, expliquer les mesures de prévention et encourager les signalements rapides des cas suspects. Une santé mise enfin sur une meilleure coordination entre différents secteurs, santé humaine et animale, environnement, administration et partenaires. Objectif, s'adapter à l'évolution de l'épidémie et réduire les décès évitables. Le gouvernement appelle ainsi à une mobilisation collective avec les communautés au cœur du dispositif. Pascal Moulégoua, Kinshasa, RFI.
4: Le verdict doit être rendu le 9 septembre, mais la justice tchadienne réclame la peine maximale contre Abdoulaye Miskine. 30 ans de prison ferme ont en effet été requis contre l'ancien chef de guerre centrafricain, poursuivi notamment pour assassinat, torture, séquestration, enlèvement et viol. Contre ces 3 co-accusés, le ministère public demande là 10 ans de réclusion pour participation à des mouvements insurrectionnels. Une procédure contestée par la défense, les avocats réclament simplement la relaxe, contestant même la compétence des juridictions tchadiennes. Compte rendu de l'audience de ce vendredi avec Nadia Ben Mahfoud.
14: Les 29 personnes constituées partie civile réclament solidairement 24 milliards de francs CFA de dommages et intérêts. Du côté de la défense, les avocats demandent l'acquittement de leurs clients. Ils attaquent le dossier sur le fond et la forme. Selon eux, les faits reprochés ont été commis en Centrafrique. La justice tchadienne ne serait donc pas compétente pour juger les accusés. La défense invoque également la prescription. La loi tchadienne prévoit un délai de 10 ans pour les crimes. Or, les faits reprochés se seraient déroulés en 2002 et 2003 et la plainte n'a été déposée qu'en 2020. Et pour finir, les avocats dénoncent une absence de preuves. Aucun acte de décès ni document permettant d'identifier précisément les victimes n'a été produit. Les 9 parties civiles présentes disent ne pas avoir assisté directement aux scènes dénoncées et ne pas avoir vu Abdoulaye Miskine. À cela, la défense ajoute que ces parties civiles n'ont produit aucun document permettant notamment d'établir leur identité ou leur nationalité. Les accusés, quant à eux, se disent sereins. Ils estiment que les irrégularités de procédure et l'absence de preuves doivent conduire à leur acquittement. Nadia Ben Mafoud, N'Djamena, RFI.
4: Les lacs et rivières du continent prennent une nouvelle fois des airs de cimetière. Du Zimbabwe au Nigeria, en passant par les Grands Lacs, le mois d'août a été marqué par une succession de naufrages meurtriers. Au total, à plus de 150 personnes ont perdu la vie. Victime de surcharge chronique, du manque de contrôle ou de failles dans la formation des équipages. Alors pourquoi ces tragédies restent-elles si fréquentes sur le continent? Comment renforcer la sécurité maritime et fluviale? Élément de réponse dans le dossier de ce journal avec Damien Chevalier. Il est directeur de la division sécurité maritime à l'Organisation maritime internationale.
15: Ce qu'il faut bien comprendre dans ces accidents, c'est souvent une combinaison de différents facteurs. Mais effectivement, l'un des principaux facteurs sur ces navires à passagers en navigation domestique, c'est le non-respect, j'irais, des conditions de design et de concept de ces navires en dépassant le nombre de passagers embarqués. Et ce qu'il faut bien comprendre, c'est que lorsque l'on met trop de passagers ou trop de cargaison à bord d'un navire, l'enfoncement supplémentaire de ce navire dans l'eau va dégrader en fait sa capacité de stabilité, et en cas de mauvaises conditions météorologiques ou d'une erreur de navigation de l'équipage, le navire peut brusquement se renverser. Donc ces conditions d'exploitation, chaque navire est conçu pour des conditions particulières, doivent être respectées scrupuleusement.
16: Alors pourquoi ne le sont-elles pas ?
15: L'un des facteurs, malheureusement assez commun dans tous ces accidents, c'est le manque de contrôle, le manque de formation, que ce soit du côté géré des équipages, du côté des armateurs, mais aussi du côté des administrations. Tous les acteurs doivent agir, je dirais, de manière coordonnée. Et bien entendu, la question des contrôles et de la mise en œuvre des réglementations est une question absolument essentielle.
16: Concrètement, quelles règles ne sont pas suffisamment respectées ?
15: Dans ces règles que nous avons adoptées en 2022 à l'OMI, on traite des principaux domaines, des points critiques pour la sécurité d'un navire à passagers, que sont la conception et la stabilité du navire, les équipements de sauvetage, la qualification, la formation des équipages, mais aussi, je dirais, les inspections et les certifications de la part des administrations, donc des gouvernements. L'exploitation et la gestion de la sécurité, on parlait tout à l'heure du nombre de passagers à bord, c'est comment par exemple on compte, on surveille que le navire n'embarque pas trop de cargaison ou de passagers, et aussi toutes les procédures d'urgence, parce que en cas, je dirais, d'avarie, il faut savoir réagir, et malheureusement dans tous ces accidents aussi récents, on voit, je dirais, l'absence souvent de maîtrise des équipements de sauvetage et des procédures pour pouvoir permettre d'évacuer les passagers. Et il faut que les États, les différentes administrations s'emploient à mettre en œuvre et aussi exercer, je dirais, leur rôle en matière de contrôle et de police, dans certains cas, par rapport à la mise en œuvre de ces règles.
4: Damien Chevalier, directeur à l'Organisation maritime internationale avec Christina Okello pour le dossier de cette édition. On en vient à cette victoire diplomatique majeure pour le continent africain aux Nations Unies. Par 164 voix pour contre une, celle des États-Unis, l'Assemblée générale de l'ONU adopte une résolution pour promouvoir une carte mondiale plus fidèle à la taille réelle des continents, agrandissant notamment l'Afrique. Le continent africain qui retrouve sa juste place géographique, bien plus vaste que dans la projection dite de Mercator, celle qui est pourtant utilisée depuis des siècles partout dans le monde. C'est aussi un succès pour le Togo et l'Union africaine qui portaient le texte coparrainé par la France. Écoutez justement la réaction du ministre français des Affaires étrangères, Jean-Noël Barrot.
17: La fabrique de la paix, elle commence dans les esprits, et c'est une question de récit et de perception du monde. Et le problème, c'est qu'effectivement, on a utilisé des cartographies, par habitude, pendant des siècles, qui avaient tendance à déformer les proportions des continents les uns par rapport aux autres. C'est le cas de cette cartographie dite de Mercator, qui initialement a été conçue pour la navigation. Elle a le grand avantage de permettre la navigation à cap constant, mais elle a le gros inconvénient de faire apparaître les États-Unis, la Russie et la Chine comme beaucoup plus gros qu'ils ne le sont relativement à l'Asie du Sud-Est, à l'Afrique ou à l'Amérique du Sud. C'est pourquoi le ministère des Affaires étrangères, qui a vocation à diffuser les récits ou les contre-récits pour opposer à ceux qui voudraient nous assigner, nous enfermer dans des logiques de bloc des récits alternatives, le Quai d'Orsay va faire évoluer l'usage de ces cartographies pour utiliser selon les usages les cartographies qui seront les plus adaptées telles que les scientifiques et les cartographes nous les auront indiquées.
4: Jean-Noël Barrot qui s'exprimait à l'occasion de l'ouverture de la fabrique de la diplomatie, un événement qui se déroule ce week-end à Paris. J'ajoute que le ministre français des Affaires étrangères sera ce samedi le grand invité de la matinale de RFI à 6h20 TU. Et puis au Cameroun, eh bien la suite du Grand Prix Chantal Biya. Et malgré la victoire de l'Allemand Maximilian Weber ce vendredi, c'est un Camerounais, Clovis Absolo, qui frappe un grand coup en s'emparant du classement de la tête du classement général. À 35 ans, le leader de la SNH Vélo Club prouve qu'il reste un cadre du cyclisme africain, 9 ans après son premier triomphe sur l'épreuve. Retour sur l'étape de ce vendredi avec Joël Wadem.
18: Clovis Camzon Abesolo est en jaune pour cette troisième étape.
19: À 35 ans, Clovis Camzon Abesolo continue d'écrire son histoire sur les routes du Grand Prix Chantal Biya. Pour sa 17e participation, le vétéran camerounais est à 2 étapes d'un deuxième sacre.
20: Très satisfait, on va travailler qu'à la fin, on reste avec le maillot jaune au boulevard du Vemin.
19: Une nouvelle victoire qui viendrait consacrer la longévité d'un coureur qui a débuté le cyclisme à 19 ans et qui s'est forgé au fil des années un palmarès parmi les plus riches du continent.
20: Le plus grand titre trois tours du Cameroun, un Grand Prix Chantal Biya, une étape historique à la Tropicale à Missabongo, 5 fois champion du Cameroun, beaucoup de podiums aussi en international.
19: Au moment où la retraite commence à se dessiner, le Camerounais pense déjà à l'après.
20: Je suis encore là en train d'encadrer mes jeunes frères, notamment les Rodrigue Nunawe qui montent aussi en puissance, les gens comme Chofo Fabrice, Gegim Steve, Mekem Oliol. Quand je suis dans le peloton, je leur dis comment se positionner. Quand on va vers le sprint, je leur dis les roues qu'il peut prendre pour pouvoir faire un bon classement.
19: Et s'il lui reste encore des kilomètres à parcourir, Clovis Camzon Abesolo veut surtout laisser derrière lui une génération capable à son tour de porter haut les couleurs du cyclisme camerounais. Joël Wadem, Ebolova, RFI.
4: Ebolova et Yaoundé, où il est 23h47. L'heure d'un point sur les principaux titres de l'actualité internationale et le siège des services de sécurité ukrainiens touché par une frappe de drones russes en plein centre de Kiev. Une attaque spectaculaire qui visait, selon le président Volodymyr Zelensky, le bureau du chef de ce puissant organisme. Cette frappe survient 2 jours avant la toute première visite en Ukraine de Steve Witkoff et Jared Kushner, les émissaires du président Donald Trump, qui lui indique vendredi que les deux hommes se rendraient à Moscou et à Kiev avec une proposition pour mettre fin à la guerre. Le Haut Commissariat de l'ONU aux droits de l'homme a accusé aujourd'hui Israël d'avoir déplacé de force plus de 33 000 Palestiniens de 3 camps de Cisjordanie, et ce depuis le début de l'année 2025. Les Nations Unies qui regrettent aussi que l'État hébreu continue à empêcher leur retour en violation du droit international. Les États-Unis ont abattu 300 drones liés au narcotrafic à la frontière avec le Mexique. Le commandement nord de l'armée américaine qui couvre son territoire et les pays voisins lie ces arrestations à des cartels de drogue sans toutefois désigner de groupe en particulier. Il ne précise pas si ces destructions ont eu lieu sur le territoire américain ou mexicain. Et puis un mot de football avec la suite de la Ligue 1 et toujours pas de succès pour le Paris Saint-Germain. Les Parisiens qui se sont imposés ce soir contre l'AS, qui se sont inclinés contre l'AS Monaco de 1-0. Direction la Centrafrique à présent pour le deuxième volet de notre série de reportages consacrée à la tragédie de Zamboy. Il y a 2 semaines, un terrible éboulement frappait ce chantier aurifère situé à la frontière avec le Cameroun. Le gouvernement comptabilise 49 morts alors que les familles des victimes évoquent, elles, une centaine de décès. Ce site, propriété de la société Doukwazou, est depuis scellé. Pourtant, les investigations sur place confirment que la carrière faisait l'objet d'un arrêté de fermeture, et ce, bien avant la catastrophe. Zamboy était pourtant un carrefour économique névralgique, vibrant au rythme de l'or. Reportage, Rolf-Steve Domialu.
0: Vêtus de gilets orange et de casques, quelques habitants et des membres de la société Douakouzou reviennent sur le chantier. Les traces de l'éboulement sont encore visibles. Le sol est éventré, de gigantesques trous béants s'ouvrent dans le sol et des blocs de terre continuent de s'effondrer sous l'effet de la pluie. Alio Garga, propriétaire de la société Douakouzou, montre les zones considérées comme dangereuses et revient sur les circonstances du drame.
21: Vous voyez ces tôles, c'est avec ça que j'ai clôturé le chantier. Comme vous le voyez, ils ont tout cassé pour forcer le passage. Il y a eu des pluies torrentielles pendant 3 jours sur ce chantier. Le sol était fragile. Les 20 militaires qui surveillaient le site avaient interdit aux artisans d'y accéder. Mais les artisans étaient plusieurs milliers. C'est donc de manière illégale qu'ils ont accédé au chantier.
0: Pour reconstituer les faits, la délégation monte à une 50 mètres jusqu'au premier bloc de terre qui s'est effondré. Refait Benam Beltungu, ministre des Mines.
22: Il y avait une première alerte où les stériles qui étaient en haut commençaient à s'affaisser. Ceux qui avaient obtempéré et qui étaient sortis, ceux-là ont commencé à crier pour demander aux autres de sortir. Malheureusement, comme ils ont vu que ces stériles qui descendaient s'étaient arrêtés à un moment donné, ils s'étaient entêtés de continuer à travailler. Ensuite, il y a encore d'autres stériles qui étaient descendus et finalement, comme ils sont dans un sol qui est un peu boueux, c'était difficile pour eux de pouvoir courir et sortir. Il y a eu éboulement sur eux.
0: 49 personnes ont trouvé la mort selon le bilan officiel du gouvernement. Mais les familles des victimes avancent un bilan beaucoup plus lourd, une 100 de morts et plusieurs dizaines de blessés. Anissé Bawaka, artisan minier, se trouvait dans l'un des trous au moment de l'éboulement.
23: J'ai couru pour sortir, mais tout allait très vite. J'ai échappé de justesse à la mort. Ce sont les habitants de la localité qui ont commencé à sortir les corps. Presque tous les corps ont été enterrés ici, à l'exception de quelques-uns que certaines familles ont ramenés dans leur village natal. Il y a eu beaucoup de pertes.
0: À Zamboué, la tristesse et l'atmosphère de deuil continuent de peser sur la localité. Pour prévenir une nouvelle catastrophe, le gouvernement a annoncé plusieurs mesures. Refait Benam Beltungu, ministre des Mines.
22: Il s'agit de continuer la pédagogie. Nous allons non seulement continuer à faire de la communication, à les informer, à les éduquer, mais en même temps, nous allons renforcer la répression.
0: Les enquêtes se poursuivent et le chantier est fermé jusqu'à nouvel ordre. Rolf Esteve Doumialeu, de retour de Zamboye, RFI.
4: Votre rendez-vous musical incontournable désormais chaque vendredi dans Afrique Soir. Nous retrouvons Soro Solo. Comme à son habitude, il a posé son sac à dos en cuir marron dans notre studio. Une besace bien remplie de pépites musicales et des grandes histoires qui les accompagnent. Alors pour cette première escale, cap sur l'Afrique du Nord et plus précisément l'Algérie. Bonsoir Soro.
24: Bonsoir Simon.
4: Et quel artiste vous avez sélectionné pour inaugurer votre rentrée sur RFI?
24: Ben, je propose d'ouvrir ma saison avec Djazia Satour qui pour moi est juste une lanceuse d'alerte bien trempée. Parce que ses textes portent généralement sur des faits historiques ou des sujets qui questionnent, qui exhortent et qui nous incitent à prendre conscience des drames de notre monde. Et son titre, Zintkala, illustre parfaitement les préoccupations majeures de Djazia Satour.

0: Jazia Satour qui choisit donc l'arabe pour ce titre et même cet album. Soro, éclairez-moi, quel est le message qu'elle souhaite passer?
1: Et dans son album El Ouria, sorti en 2025, sa chanson qu'on écoute encore, Zintkala, exhume l'horreur du massacre des Indiens de la réserve de Woodigny par l'armée américaine en 1890. Le quatrième jour après les tueries, en allant enterrer leurs camarades, les soldats US découvrent sous la neige un nourrisson indien de 4 mois, toujours vivant, sur le dos de sa mère tuée. Et le nom de ce nourrisson, Zinkala Lamouni. Et le texte de Jazia, mis dans la bouche de la miraculeuse petite indienne, dit « Dans tes neiges, on dit ni, ils ont tué les miens et m'ont massacré et m'ont ressuscité. Et quand ils m'ont ressuscité, ils m'ont appelé Zinkala. De tes neiges, on dit ni, je suis sorti en oiseau solitaire, prisonnier de la cage. » De mes ennemis.
0: Ah, le message est beau et vous le comptez particulièrement bien. Mais Solo, ça ne vous ressemble pas vraiment, c'est pas très joyeux tout ça.
1: C'est vrai que c'est pas joyeux parce que notre monde n'est pas toujours joyeux. Et c'est pour cela que les artistes éveilleurs de conscience comme Jazia Satour nous mettent en face du miroir de nos vilainies. Allez, mettons-nous une dernière sonnette d'alarme entre les oreilles avant de nous quitter. Et c'est Nehmat Eria.

0: Ouais, Soro, je ne m'en lasse pas une fois encore. Allez, racontez-moi le message de cette chanson.
1: Ben, dans Nehmat Eria ou La Mélodie des Vents, Jazia résume son sujet en ces termes. Voici la mélodie des vents qui tourbillonne. Tu l'entendras en marchant ou en suivant son envol. Elle est tantôt un cri, tantôt une lamentation autour des maisons, des lieux désertés. Pareil de bon matin à la voix unie du crieur, on n'y décèle ni accord, ni percussion. Mélodie du vent qui du brûlant et du vent glacial où se mêle à la joie un accent douloureux. Et cette chanson de Jaja Sato est juste un poème incandescent qui murmure les drames des damnés des hommes de la terre.
0: Merci beaucoup Soro Solo pour cette nouvelle chronique et on se dit à vendredi prochain.
1: Merci Simon et merci surtout aux auditeurs d'Afrique Soir qui nous ont prêté leurs oreilles et que je suis heureux de retrouver.
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0: À l'écoute de RFI, il est 19h à Washington, 2h du matin à Kiev. L'heure d'un nouveau journal avec vous, Thaïs Moreau. Bonsoir Thaïs.
6: Bonsoir Simon. À la une de ce journal, on est en Allemagne dès le début de cette édition. Veille de scrutin ce samedi dans la région de Saxe-Anhalt où l'AfD, le parti d'extrême droite, est aux portes du pouvoir car favori dans les sondages. Reportage à suivre. L'actualité, c'est aussi des frappes israéliennes qui s'intensifient au Liban malgré une trêve avec le Hezbollah pro-iranien. 3 personnes sont mortes ce vendredi dans le sud et l'est du pays. En France, ce vendredi avait lieu la 7e conférence nationale du handicap. Le président français Emmanuel Macron était sur place. Parmi les mesures annoncées, celle des aides à domicile. Et puis en fin de journal, un point sur les courbes de la bourse. Veille de scrutin ce samedi en Allemagne dans la région de Saxe-Anhalt située dans l'est du pays. L'AfD, le parti d'extrême droite crédité de 41% dans les sondages, pourrait remporter sa première région. Ce serait une première depuis l'après-guerre. Dans cette région, son leader aujourd'hui, c'est Ulrich Siegmund. Il intervenait ce vendredi lors d'une fête des familles à Magdebourg. Reportage de notre envoyé spécial Muriel Paradon.
7: Il arrive sur scène avec son pull blanc impeccable, saluant ses sympathisants, et qu'importe si une pluie battante a fait fuir une partie du public, Ulrich Siegmund se voit déjà remporter l'élection en Saxe-Anhalt ce dimanche.
8: Nous avons déjà en principe gagné ce vote, on a déjà écrit une page d'histoire, on est redevenu nous-mêmes, on a réappris à aimer notre pays.
7: Le leader de l'extrême droite en Saxe-Anhalt, chantre du patriotisme, promet également, s'il remporte l'élection, de mettre en œuvre son programme immédiatement.
8: On va être actif dès la première minute. Bien sûr, on va mener des expulsions dès la première minute. Bien sûr, on va remettre de l'ordre dans l'immigration. Bien sûr, on investira chez nous. Et on va tout faire par la voie diplomatique pour protéger notre pays du cap qu'il est en train de prendre vers une guerre folle.
7: Ne plus soutenir l'Ukraine pour réorienter les aides financières pour les Allemands, un autre thème que l'AfD entend défendre au niveau national. La Saxe-Anhalt n'est que le premier pas, conclut Ulrich Siegmund. Bien sûr, nous irons plus loin. Muriel Paradon, Magdebourg, RFI.
6: C'est une première depuis le début du conflit entre l'Ukraine et la Russie. Une frappe russe a visé ce vendredi le bâtiment qui abrite les services de renseignement ukrainiens en plein cœur de la capitale. Quartier pourtant censé être ultra sécurisé. 15 personnes ont été blessées. Kiev dénonce une grave escalade. Cette frappe a lieu en plein milieu d'une campagne d'attaque russe particulièrement intense cette semaine. Elle intervient également avant la venue à Kiev des deux émissaires du président Donald Trump. Ce sera dimanche après une rencontre avec Vladimir Poutine à Moscou. Ce samedi, Donald Trump qui a indiqué que les deux hommes arrivaient avec une proposition pour mettre fin à la guerre. Au Yémen, un très lourd bilan d'affrontements entre les rebelles houthis et les forces gouvernementales. Plus de 120 combattants tués en tout dans les deux camps. Ce conflit au Yémen a brusquement repris en juillet dernier après des années de calme relatif, avec comme enjeu le détroit de Bab el-Mandeb à l'extrémité de la mer Rouge. Nicolas Falaise.
9: Les combats sont violents, tirs de roquettes, attaques de drones. Il s'agit depuis jeudi d'une offensive de la rébellion houthi non loin des rives de la mer Rouge. Une poussée en direction du sud dans la région de la ville de Taïz. Dans l'autre camp, celui des forces gouvernementales du Yémen soutenues par l'Arabie Saoudite, on accuse les Houthis, soutenus par l'Iran, de vouloir s'emparer des zones côtières bordant le détroit de Bab el-Mandeb. Scénario cauchemardesque pour la navigation et le commerce mondial, car ce détroit relie l'Asie à l'Europe et à l'Afrique via la mer Rouge et le canal de Suez, une véritable autoroute pour les porte-conteneurs et les pétroliers de l'économie mondialisée. En outre, cet axe est désormais utilisé pour tenter de compenser le blocage du détroit d'Ormuz. Ainsi, une bonne partie du pétrole saoudien qui transitait par le golfe Persique et Ormuz à l'est du royaume est à présent exporté via la mer Rouge à l'ouest. Une route alternative qui n'en est plus une si le détroit de Bab el-Mandeb devient dangereux à portée de tir des rebelles houthis du Yémen.
6: Nicolas Falaise. Dans le sud et l'est du Liban, Israël intensifie ce vendredi ses frappes dans la région, malgré une trêve avec le Hezbollah pro-iranien. Des frappes israéliennes ont fait ce vendredi 3 morts et 23 blessés, selon le ministère de la Santé libanais. Selon un média d'État, deux jeunes hommes auraient été pris pour cible alors qu'ils circulaient en moto dans la ville de Nabatieh, près de la colline d'Ali Taher, colline qui servait de position stratégique au Hezbollah. Mais jeudi soir, Israël a annoncé avoir pris contrôle de cette zone. Une frappe a également visé la région de Tyr et a fait 4 blessés, selon l'agence France-Presse. Le Hezbollah, lui, n'a pas confirmé. En France, hier avait lieu la 7e conférence nationale du handicap. Le président français Emmanuel Macron était sur place. Emploi, accessibilité, culture, éducation. Il a annoncé une série de mesures pour améliorer la vie quotidienne des personnes handicapées et leur inclusion dans la société, sans toutefois préciser de budget pour les financer. Le sujet de l'aide à domicile et des auxiliaires de vie était aussi sur la table. Un secteur qui peine à recruter alors que ces aides sont pourtant indispensables à la vie quotidienne des personnes en situation de handicap. Malika Boubekeur est conseillère nationale à APF France Handicap. Elle se réjouit que les aides à domicile deviennent un chantier prioritaire.
10: On a été effectivement très très particulièrement attentif à une annonce concernant ce qui se passe au domicile des personnes en situation de handicap aujourd'hui, qui ont des besoins très importants en termes d'accompagnement d'aide humaine, pour les aider en fait tous les jours pour leur toilette, pour les accompagner aux toilettes, à se nourrir, à se vêtir, à sortir. Il n'y a pas un nombre suffisant en fait d'auxiliaires de vie. Et là, ce que nous demandions au président de la République et au gouvernement dans le cadre de cette conférence nationale du handicap, c'était de mettre en place très vite un chantier sur la question du domicile et sur la question de l'aide humaine en fait et de toutes les difficultés que rencontrent les personnes dans l'accompagnement au domicile. Et le président a fait l'annonce en fait tout à la fin de son discours. Donc voilà, nous saluons déjà cette annonce et là nous sommes très très impatients en fait de voir les travaux démarrer avec toutes les parties prenantes.
6: Des propos recueillis par Aram Beng. Il poursuit l'aventure. L'entraîneur du club de foot du Paris Saint-Germain, Luis Enrique, prolonge ses fonctions de coach pour la deuxième fois et jusqu'en 2030. Un club avec lequel il a déjà remporté plusieurs titres, dont deux Ligues des Champions. Le PSG qui s'est pourtant incliné ce vendredi soir face à l'AS Monaco en championnat de Ligue 1. Victoire 2-1 pour les Monégasques. Luis Enrique qui a assuré que son équipe méritait de gagner tout en affirmant qu'elle allait rectifier cela débat pour revenir en tête du classement. Le cinéma français de nouveau endeuillé cette semaine. Le réalisateur Tony Gatliffe est mort à 77 ans alors qu'il travaillait sur un projet de film historique. Défenseur de la culture gitane, il est notamment connu pour avoir réalisé le film Gaggio d'Ilo dans lequel l'acteur français Romain Duris a joué. C'est la fin de ce journal. On jette tout de suite un coup d'œil aux courbes de la bourse avec Pierre-Yves Dugatte. Pierre-Yves Dugatte.
11: L'indice Dow Jones recule de 273 points, revient à 53 414. Le Nasdaq cède 77 points et termine à 26 507. L'économie américaine surprend aujourd'hui, selon la première estimation du département du travail. Au mois d'août, elle a créé 162 000 emplois nouveaux, ce qui en gros est trois fois plus que prévu. En outre, les estimations des créations de postes en juin et en juillet sont révisées en forte hausse. Par ailleurs, le taux de chômage est inchangé à 4,1%, ce qui est considéré proche du plein emploi. Voilà qui dément le narratif d'une conjoncture américaine plombée par la hausse des prix de l'énergie liée à la guerre en Iran. Et voilà surtout qui donne à la Réserve fédérale toute la marge pour relever son taux directeur le 16 septembre si l'inflation donne encore des signes d'accélération, et c'est d'ailleurs ce qui fait reculer les actions aujourd'hui. Le marché obligataire digère la nouvelle, le rendement du T-bond à 10 ans termine en légère hausse à 4,78. Le rendement des obligations du Trésor américain à 2 ans remonte tout de même au plus haut depuis janvier 2025. Par ailleurs, faute de nouvelles hostilités dans le golfe Persique, le baril américain de pétrole s'apprécie à peine et termine à 91,50 $. L'euro retombe à 1,1614 $. L'indice Dow Jones rend 0,5%, le Nasdaq cède 0,3%, les cotations reprendront mardi à Wall Street car lundi est le jour de la fête américaine du travail.
6: Il est bientôt 1h10 à Paris, 23h10 en temps universel. 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
1: Bonjour, tout ça pour ça. La Convention des Nations Unies sur la lutte contre la désertification a réuni des représentants de 197 pays pendant deux semaines à Oulan-Bator, la capitale de la Mongolie. Nous vous en avons parlé sur RFI parce que l'heure est grave. 40% des terres émergées sont dégradées. Plus de 3 milliards de personnes sont affectées par la baisse des récoltes qui entraîne de l'insécurité alimentaire, de la pauvreté et de l'exode rural. Le thème de cette COP17 était « Restaurer la terre, restaurer l'espoir ». Eh bien, c'est raté. La seule bonne nouvelle est que cette convention va continuer à exister. Son budget est maintenu et la prochaine réunion aura lieu dans 2 ans à Sharm el-Cheikh en Égypte. Alors, comment est-ce possible que les États n'aient pas réussi à se mobiliser à la hauteur de l'urgence de ce sujet crucial? Nous allons vous expliquer cela avec notre invité. Et pour que vous compreniez bien les causes et les conséquences de la dégradation des terres, nous vous emmènerons en Mongolie où les 2/3 des sols sont impactés. Soyez les bienvenus dans C'est pas du vent.
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1: Bonjour Oumarou Malamissa.
2: Oui, bonjour Anne-Cécile.
1: Vous êtes directeur de recherche à l'IRD, l'Institut de la Recherche pour le Développement. Vous êtes rattaché à l'Institut d'écologie et de sciences de l'environnement de Paris. Vous êtes en ligne avec nous depuis Djibouti, où vous êtes en poste actuellement. Alors, vous avez assisté à cette réunion de la Convention des Nations Unies sur la lutte contre la dégradation des terres. Vous allez nous expliquer ce qui s'est passé. Mais avant cela, prenons un peu de temps pour expliquer ce phénomène. Comment est-ce que vous l'expliquez, vous, ce phénomène de la désertification?
2: Alors, donc, la désertification, c'est la dégradation des terres dans les zones arides, semi-arides et subhumides. C'est-à-dire que c'est des zones dans lesquelles la quantité d'eau qui va tomber par les précipitations sont de loin inférieures à celle qui va s'évaporer. Donc, vous avez évoquer des pays comme la Mongolie, mais ça peut être aussi dans les zones sahéliennes. Et dans ces zones-là, enfin, ce qu'on observe, c'est la détérioration de la couverture végétale, c'est le déclin donc de la production végétale elle-même, donc les récoltes, mais aussi le pâturage, et c'est aussi l'aggravation des processus physiques comme l'imperméabilisation de la surface ou la salinisation. Et dans votre introduction, vous l'évoquez, hein, c'est 40% des zones qui sont concernées par cette désertification. Et on va dire 35% de la population mondiale qui vit dans ces zones-là. Et principalement en Afrique, où c'est 37% des zones qui sont touchées. Et en Asie, 33% et 14% en Australie. Voilà, donc la désertification. Et à ne pas surtout confondre avec l'avancée du désert, puisque depuis un moment, enfin, il y a des chiffres qui indiquent que le Sahara avance de 5 kilomètres, mais ça n'a aucune réalité scientifique. Hein. La désertification, ce n'est rien d'autre qu'une évolution d'un système vers un désert, mais vers une perte de biodiversité, de fonctionnalité et de services écosystémiques.
1: Oui, parce qu'en fait, le sol, nous marchons dessus, donc nous n'avons pas toujours conscience de la vie qu'il contient, mais il contient énormément de micro-organismes sur des surfaces plus ou moins profondes, et en fait, quand ces micro-organismes ne sont plus là, eh bien, le sol meurt, et on ne peut plus cultiver dessus. Alors, pourquoi est-ce problématique ?
2: Alors, donc, pourquoi c'est problématique ? Il y a quand même beaucoup d'enjeux derrière, hein. Les enjeux sont des enjeux environnementaux. Donc, vous avez évoqué la perte de la biodiversité liée à l'assèchement des sols et la disparition aussi des espèces végétales, c'est-à-dire donc la destruction des habitats naturels pour les organismes. Et il y a l'aggravation du changement climatique. Hein, les sols dégradés perdent leur capacité naturelle à séquestrer le carbone. Il y a la raréfaction de l'eau. Je dirais ça, c'est les enjeux environnementaux. Il y a derrière aussi des enjeux socio-économiques. L'insécurité alimentaire, donc la perte des terres arables et la baisse des rendements agricoles et la pénurie alimentaire et les famines, etc. Notamment dans les pays du Sahel. C'est aussi la disparition des moyens de subsistance. Les populations locales dont l'économie dépend de l'agriculture régulière et de l'élevage, mais c'est aussi des migrations, des conflits, des déplacements des personnes. Et derrière, on peut dire, il y a aussi des enjeux de gouvernance, hein. C'est à restaurer les terres, enfin, en partant sur des initiatives internationales, comme la Grande Mère Verte, mais c'est aussi des questions foncières de coopération mondiale. Voilà, cet enjeu est assez important quand même.
1: Alors, pour terminer ce cours pédagogique sur la dégradation des sols, est-ce que vous pouvez nous en rappeler les grandes causes?
2: Alors, donc, les causes de la désertification, bien entendu, hein, il y a les causes, les variations climatiques, hein, les variations des précipitations. C'est le cas, par exemple, avec les sécheresses dans les zones sahéliennes. Enfin, on a les années 72, 73, mais aussi dans les années 80, 83, 84. Il y a le changement climatique, hein, donc les variations interannuelles. Enfin, moi, je dis que c'est pas forcément le changement climatique. Hein. Le changement climatique étant un phénomène global, hein, qui est lié à l'enregistrement du CO2, mais aussi à les activités humaines, les pratiques culturelles qui sont mal adaptées, à la surexploitation des ressources sont les causes de cette désertification. Donc, des causes qui sont, j'insiste sur le fait que c'est des causes climatiques, mais aussi humaines. On a souvent tendance à mettre en avant les causes humaines, mais les causes climatiques sont importantes.
1: Et peut-être aussi, dans certaines zones, un usage excessif des produits chimiques, notamment pour l'agriculture. Ça tue les sols.
2: Complètement, oui, tout à fait. Donc là, oui, je parlais spécifiquement sur la désertification, mais de façon plus globale, la dégradation des sols, ben, il y a bien entendu l'urbanisation, l'utilisation des produits chimiques. Donc les causes sont beaucoup plus larges, les exploitations minières, enfin, qui sont les causes de dégradation des terres. Mais voilà. Enfin, c'est beaucoup plus large, hein, bien entendu, hein, ça touche à plus que les zones que j'évoquais au départ, qui sont les zones sèches. La dégradation concerne également d'autres pays. En l'occurrence, si je prends l'exemple, la France, il y a une large surface, hein, je pense qu'on parle de 70% des surfaces de terre dégradées, de sols dégradés, mais le côté désertification ne touche que 1% de la France.
1: Oui, et notamment quand on artificialise les sols, hein, comme on dit, c'est-à-dire qu'on met du bitume sur les sols, eh bien évidemment, ça les tue aussi. Alors face à ce constat, comment est-ce que vous expliquez qu'aucune décision solide n'ait été prise pour inverser cette tendance inquiétante par les représentants des 197 pays qui ont participé à cette 17e convention des Nations Unies sur la lutte contre la dégradation des terres qui s'est achevée la semaine dernière en Mongolie?
2: Disons qu'on était parti sur une bonne trajectoire à période, donc avec quand même des attentes sur des protocoles contraignants sur la sécheresse, sur les terres agricoles, sur plus l'implication des peuples autochtones et de la société civile, sur plus d'investissement. Et effectivement, là, en Mongolie, pour des raisons, je dirais, politique, diplomatique, il y a eu les avancées sont maigres. Enfin, en tout cas, le bilan de cette COP, hein, vous l'avez bien dit, hein, sont plutôt mitigés.
1: Vous êtes diplomate. c'est vraiment extrêmement inquiétant. C'est-à-dire que la seule chose qui s'est réellement passée, à part le pastoralisme qui a été valorisé, nous allons en parler dans un instant, mais c'est d'avoir sauvé cette COP qui a failli exploser finalement en pleine réunion.
2: Oui, mais le bilan est très, très décevant, ça c'est clair, il faut bien en dire les choses, mais on peut se réjouir que tout ne s'était pas arrêté sur cette